0: de la Suisse romande. En plaine, les températures oscilleront entre 30 et 34 degrés au plus fort de la journée. 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
6: Coucou Malibu. Sur Couleur 3, la fine équipe est toujours fidèle au poste pour cette dernière heure essentiellement consacrée à la quête impossible de billets pour le Montre Jazz Festival. Impossible pour des raisons financières, pour certains, impossible parce que certains concerts sont bientôt pleins, je ne sais pas. Toujours est-il que j'ai des billets pour aller voir Deep Purple le lundi 13 juillet à l'auditorium Stravinsky. Donc si vous voulez voir des légendes du hard rock à l'œuvre, vous m'appelez tout de suite au 0840 003 003. Et on joue ensemble à 18h30. C'est notre ami Moustachos qui va vous répondre.
7: Bon,
6: et prendre...
7: je vais faire un petit tour aux toilettes, moi.
6: Voilà, il va faire un tour aux toilettes, mais il va prendre vos coordonnées. Donc appelez-nous 0840 003 003. Et tiens, en parlant de Montreux, on a encore un extrait de live à vous proposer, celui de la rappeuse-chanteuse anglaise K1. On va aussi écouter un nouvel épisode de la chronique parfois drôle, mais souvent consternante, de 2 minutes inside. Et surtout, on va écouter de la musique. On commence avec qui? On commence avec Ray, évidemment, qu'on n'arrête pas d'entendre ces derniers temps parce qu'elle était à Montreux. Ça s'appelle Beware the South London Loverboy.
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0: VIP, monsieur Philippe Catherine, dans Coucou Malibu sur Couleur 3.
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0: La radio des festivals, on fait une ultime escale au Montreux Jazz, où nous nous trouverons d'ailleurs demain, de 16h à 19h avec Jiggy Jones et notre ami Julien Carrera. Voilà la fine équipe, nous y étions aussi lundi pour une soirée placée sous le signe de la découverte avec Sienna Spirou, qu'on a écouté en deuxième heure. Sienna Spirou, qu'on a écouté en deuxième heure, et K1, cette nouvelle venue qui mélange rap et R&B dans une ambiance plutôt sexy. Je vous laisse juge avec cet extrait de son concert au Montreux Jazz Lab, K1 sur la 3, Risk It All.

Kewan sur Couleur 3 et son tome magique bien aigu qui faisait tudun comme ça, voilà, ça nous a bien fait rire avec Julien Carrera. Très très bon concert, c'était au Montreux Jazz Lab. Un peu de rock'n'roll, nom de Dieu, les West Side Cowboys, ça s'appelle The Wars. Sur Couleur 3, dans Coucou Malibu, et arrêtez de nous appeler, ouais.

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0: Johan Provenzano, comme j'aime l'appeler, Yoa sur Couleur 3, le morceau s'appelait Moi. Il s'appelait Moi, le morceau, il était issu de son nouvel album qui est sorti il y a pas si longtemps. Comment il s'appelle son nouvel album? Laissez-moi checker. Voilà, je l'avais sous les yeux. Ça s'appelle La Favorite, Suite et Fin. Voilà, allez, si vous aimez la pop guirette un peu légère, comme ça, vous pouvez aller écouter Yoa. Je vous le disais tout à l'heure, je vous l'ai dit sur un ton un peu péremptoire. Arrêtez de nous appeler. C'était arrêtez de nous appeler pour aujourd'hui, hein, pour le Quick Quiz, parce qu'on a un candidat, un fidèle auditeur d'ailleurs, qui jouera avec nous dans quelques instants. Le temps d'écouter de la musique, c'est Nia Archives sur la 3 Danger.
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0: Une des premières réunions entre le hard rock et le rap, hein, c'était dans les années 80, Run DMC et Aerosmith, ça s'appelait Walk This Way.
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0: Le grand quiz, c'est parti. Notre candidat du jour va-t-il gagner des billets pour aller voir Deep Purple le lundi 13 juillet ? Mystère et boule de gomme, comme on disait en 1950. Toujours est-il que la candidate qui a tenté sa chance hier n'a pas gagné. C'est parfois difficile. Et que celui qui tente sa chance aujourd'hui s'appelle Yvan. Bonjour Yvan.
2: Salut Kong.
0: Ah, c'est ce bon vieux Yvan de Delémont qui nous appelle. Ça va ?
2: Oui, bien et toi ? Très bien.
0: Écoute, super. Tu sais que ça me fait chaque année hyper plaisir de jouer avec toi au Grand Quiz. Déjà, tu gagnes chaque année. Ouais. Mais parce qu'on peut le dire, je pense que tu es un des plus fidèles auditeurs de Couleur 3 Suisse, du monde même, non ?
2: Oui, je pense, bien sûr. Chaque fois que je peux écouter Couleur 3, j'écoute Couleur 3 partout, sur mon téléphone, dans la voiture.
0: En dormant partout. Aussi, quand tu dors le soir.
2: Oui, des fois ça m'arrive aussi, je m'endors avec Couleur 3, je me réveille avec Couleur 3 le matin.
0: C'est génial, tu fais plaisir. Est-ce que tu aimes Deep Purple, Yvan ?
2: Oui, j'adore Deep Purple.
0: D'accord, est-ce que tu serais prêt à te rendre lundi prochain à Montreux pour aller les voir gratuitement ?
2: Oui, bien sûr.
0: Eh bien, tu sais comment tu vas faire pour gagner. Trois questions, quatre possibilités de réponse. Tu connais le grand quiz. Est-ce que tu es prêt, Yvan ?
2: Je suis prêt.
0: Allez, on y va. Une question football, pour commencer. Pourquoi Johan Manzambi n'a pas joué avec la Suisse contre la Colombie hier soir ? Pourquoi Johan Manzambi n'a pas joué avec la Suisse contre la Colombie hier ? A. Parce qu'il avait mal au cul. B. Parce qu'il avait mal au cou. C. Parce qu'il avait mal au genou. Et D. Parce qu'il avait le mal de mer.
2: Alors, mal au genou.
0: C'est une bonne réponse. Ouais. J'ai décidé de faire facile aujourd'hui parce que c'était trop dur hier pour notre candidate. Donc oui, il avait mal au genou, puis apparemment, peut-être contre l'Argentine, ils sont pas sûrs encore. Hein. Mais bon.
2: Ouais.
0: D'ailleurs, entre nous, il était un peu pénible ce match. Hein. Tout le monde a dit « Ouais, bravo la Nati !» et tout, mais c'était quand même un peu chiantos, non ?
2: Ouais, je confirme, vraiment chiantissime ce match.
0: C'est bien, j'aime ton honnêteté. Allez, deuxième question. Avec une fortune estimée à 121 milliards d'euros, qui est désormais la personne la plus riche de France ? Qui est la personne la plus riche de France ? A. Bernard Arnault du groupe LVMH. B. Nicolas Sirkis du groupe Indochine. C. Kylian Mbappé. Et D. L'avocat de Marine Le Pen.
2: L'avocat de Marine Le Pen.
0: Tu vas répondre ça ? L'avocat de Marine Le Pen, 121 milliards d'euros ?
2: Waouh, j'hésite avec Mbappé finalement.
0: Bah, il faut que tu donnes une réponse.
2: Non, allez, quand même Mbappé.
0: Mauvaise réponse. Non. C'était Bernard Arnault du groupe LVMH, c'est Louis Vuitton et compagnie. Eh bah oui, bah ouais. Kylian Mbappé, il est loin pas millionnaire, mais pas milliardaire. Voilà.
2: Ouais.
0: L'avocat de Marine Le Pen, je pense qu'il passe des vacances tranquilles aussi. Et puis Nicolas Sirkis du groupe Indochine, c'était juste pour la blague. Enfin voilà. Il faut que tu te rattrapes sur la dernière, hein, sinon pas de Deep Purple au Montreux Jazz. Attention, dernière question.
2: Ouais.
0: Yvan, le rappeur Booba va passer devant un tribunal, mais pour quelle raison ? Pour quelle raison le rappeur Booba va passer devant un tribunal ? A. Parce qu'il a tabassé 15 personnes pour le fun. B. Parce qu'il a cyberharcelé Magali Berda. C. Parce qu'il n'a pas payé une amende de stationnement à Lutry. Et D. Parce que la piraterie n'est jamais finie.
2: Ouais, je pense la réponse A.
0: Parce qu'il a tabassé 15 personnes pour le fun ?
2: Même, il me semble que ça me dit quelque chose, cette histoire.
0: Est-ce que c'est ton dernier mot, Jean-Pierre?
2: C'est mon dernier mot, Franck.
0: Donc la A.
2: Oui?
0: Eh ben, c'est une mauvaise réponse. Non,
2: oh,
0: Yvan, non, parce qu'il avait cyberharcelé Magali Berda, c'est-à-dire qu'il l'avait insulté sur Twitter.
2: Ah,
0: bon, Yvan, pas de concert pour toi. Pas de. Il y a personne qui va y aller à ce concert. Hein. Déjà deux. Ou alors est-ce que mes questions sont trop difficiles, peut-être? Elles sont pas très dures. Bon, en tout cas, merci beaucoup. Ça fait toujours plaisir de t'avoir au téléphone avec nous, Yvan.
2: Bon, moi aussi, ça fait toujours plaisir de vous avoir, surtout toi, Franck. J'adore écouter. T'écouter quand tu es à l'antenne.
0: Merci beaucoup, Yvan. Bonne soirée à toi dans le Jura.
2: Oui, bonne soirée.
0: Salut. Ciao.
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0: Max Bend pour la suite, ça s'appelle Cut It Loose.

Elle est de retour après une année difficile, Lola Young sur Couleur 3, From Down Here. Et on va se faire un petit peu de disco, hein. Ça vous dit un peu de disco avec ce morceau qui a été samplé à outrance d'ailleurs. C'est chic sur Couleur 3, ça s'appelle Soup for One. Et juste après, c'est la punition, c'est le 2 minutes inside. Non, ça va être super. Chic sur la 3.

0: Un jour, un portrait de People sur RTS Couleur 3.
1: Aujourd'hui, Beck. Né le 8 juillet 1970 à Los Angeles en Californie, Beck Hansen, dit Beck, est un chanteur américain connu pour sa chanson « Loser » et son appartenance à l'église de Scientologie.
2: Oh, je sens que vous êtes complotiste, vous.
1: Bien que foncièrement américain, Beck a de la famille dans la région de Lausanne, puisque Yacine Nemra est sa cousine.
3: Qu'est-ce que tu racontes ?
1: Bah oui, par rapport à Beck, Yacine, c'est sa cousine. De David Campbell, un chasseur, et de Josiane Hanson, une danseuse du Velvet Underground, Beck passe une enfance heureuse dans les montagnes de la Californie.
4: Pour moi, la Californie, c'est le paradis des blondes.
1: Initié très tôt à la chasse par son paternel, Beck traque les petits animaux avec une passion féroce, comme ce jour où son père avait tué 3 biches et Beck 2 lièvres.
5: Oh, faut pas dire ça, monsieur Martineau. C'est pas gentil.
1: Mais c'est lors d'un séjour à Lausanne que sa vie va changer pour de bon. Fasciné par la longueur hallucinante des travaux de la gare de Lausanne, il devient chef de gare et parade sur les voies en construction avec son beau sifflet. La ville de Lausanne qui vient d'ailleurs de lui rendre un bel hommage en baptisant la voie 2 le Quai Beck.
6: Hey mon ami, t'aimes ça manger des pétates ? Des pétates pilées, des pétates frites, des pétates...
1: De retour en Californie, Beck sort quelques disques, mais commence à s'intéresser salement au pinard.
7: Il n'y a pas de pinard ici, nous de Dieu !
1: À la fois alcoolique et fin gourmet, il enchaîne les bonnes bouteilles pour se bourrer la gueule comme un malpropre.
8: Eh ben, je vais me bourrer la gueule chez Alphonse, alors.
1: Comme quoi, hein, il a beau être amateur de bon vin, il boit mal, Beck.
9: Alors ça, faut le boire d'un cul sec, hein.
1: Petit fun fact avant de se quitter. En 1995, Beck a fait la première partie du groupe Kiss et ils ont rendu hommage à Carlos en collaborant sur le titre Big Bisou.

La Suédoise Robin sur Couleur 3, le morceau s'appelait Talk to Me. Robin qui ne sera pas en concert au Georges Festival le 18 juillet. Alors, pour quelle raison, je ne sais pas. Non, il y aura plein d'autres artistes, mais elle ne sera pas là. Par contre, le 18 juillet, il y aura une programmation très éclectique avec, par exemple, je vous en ai parlé hier, OK Lou. Donc, si vous voulez aller voir, OK Lou, vous vous rendez sur couleur3.ch. Vous allez sur l'onglet concours, vous cliquez dessus et vous répondez aux questions. Et peut-être à vous des billets pour aller voir tous ces artistes le 18 juillet au Georges Festival, j'allais dire le Montre Jazz Festival. C'est parce qu'on va y aller demain, je suis déjà dans le mood de demain. Et qui on va écouter maintenant? Un mec qui était à Montreux à l'époque en 2007 ou 2008 avec son groupe Les Raconteurs. C'est Jack White, G.O.D. and the Broken Ribs. Donc coucou Malibu, sur Couleur.

0: Deep Purple pour terminer ce Coucou Malibu. Le morceau s'appelait Diablo. Ils sont en concert le lundi 13 juillet. Malheureusement, vous n'avez pas gagné ces billets au Quick Quiz. Bah, c'est pas grave, on les remettra en jeu une autre fois. En attendant, il est temps de nous dire au revoir. Merci beaucoup au grand Julien Carrera d'avoir été avec nous.
1: On devrait couper la langue à ceux qui disent ce genre de choses.
0: Voilà, exactement. Bah, c'est ce qu'on va faire certainement, en tout cas pour la soirée. Parce que demain soir, on remet ça. On sera à Montreux, justement, de 16h à 19h avec Julien et Jiggy Jones. On a des interviews de prévues, des morceaux live. Ça va être super. On se réjouit. Donc, à demain. En attendant, on vous souhaite une excellente soirée. Si vous êtes en festival, si vous êtes chez vous, si vous êtes dans les bouchons, on vous fait des gros bisous. À demain.

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1: Donald Trump a alterné entre attaques virulentes et tons beaucoup plus conciliants au sommet de l'OTAN. À Ankara, en Turquie, le président américain a d'abord fait part de son mécontentement vis-à-vis de l'Alliance, qui n'a pas voulu soutenir les États-Unis face à l'Iran. Il a aussi exprimé sa frustration de ne pas avoir pu s'emparer du Groenland. Puis Donald Trump a loué son hôte turc Recep Tayyip Erdogan. « Tout était magnifique », a déclaré le locataire de la Maison-Blanche, avant d'ajouter « Il y avait beaucoup d'amour dans la pièce, beaucoup d'unité ». Trois frappes israéliennes qui ont touché le sud du Liban en mars pourraient constituer des crimes de guerre. C'est du moins ce qu'estime ce jeudi Amnesty International. Selon l'organisation non gouvernementale, ces bombardements ont tué une vingtaine de personnes. Ils doivent ainsi faire l'objet d'enquêtes. Amnesty International affirme avoir des motifs raisonnables de conclure que lors de chacune de ces attaques, les forces israéliennes ont commis des violations du droit international humanitaire. La nouvelle structure tarifaire de soins physiothérapeutiques, qui devrait entrer en vigueur en 2027, crée la polémique parmi les professionnels de la branche. Les critiques sont telles qu'elles ont donné lieu à la création d'une nouvelle association du secteur, Prophysio, qui se distingue donc de Physio Suisse. Les opposants au nouveau tarif craignent des pertes de revenus, une augmentation de la durée des traitements et au final des conséquences sur l'offre de soins. Le tribunal fédéral a définitivement validé hier les élections du conseil municipal de Vernier. Dans leur arrêt, les juges ont rejeté le recours qui contestait les résultats du scrutin et pointé du doigt des bulletins qui portaient des écritures similaires. Le recours contre l'élection de l'exécutif de la commune genevoise n'est en revanche pas clos. Le ping-pong judiciaire qui entoure ce scrutin n'est pas encore terminé. Dans le canton de Fribourg, les syndicats soutiennent le personnel menacé de Saint-Paul Média. L'éditeur, qui regroupe les titres La Liberté, La Gruyère et La Broie Hebdo, prévoit une restructuration qui implique le licenciement de 15 salariés. L'Union syndicale fribourgeoise s'oppose aux suppressions d'emplois. Selon elle, le travail de l'ensemble des collaboratrices et collaborateurs est indispensable pour relayer l'actualité dans le canton de Fribourg. L'électricité est de retour à Cuba. Après une troisième coupure générale du courant, l'espace de moins de 6 mois, l'ensemble du réseau a pu être rétabli hier. Mais des délestages vont perdurer en raison de la faible production électrique de l'île, une île soumise à un blocus pétrolier des États-Unis. L'équipe de Suisse de football espère récupérer toutes ses forces pour défier l'Argentine en quart de finale de la Coupe du Monde. Adjoint du sélectionneur national, David Ekela a assuré hier que le staff médical travaille et continuera de travailler sans relâche pour permettre le retour de tous les joueurs, à commencer par celui de Johan Manzambi pour qui la prudence prime. On va faire tout notre possible, a promis David Ekela. Il fera toujours beau et chaud ce jeudi sur l'ensemble de la Suisse romande. En pleine, les températures oscilleront entre 30 et 34 degrés au plus fort de la journée. Vous écoutez RTS Info, on se retrouve à 4h pour un nouveau point sur l'actualité.
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1: L'Iran n'a pas tardé à réagir au bombardement américain mené hier soir dans le sud du pays, près du détroit d'Ormuz. Bahreïn et le Koweït ont rapporté des attaques dans la nuit. Selon le ministère de l'Intérieur de Bahreïn, les sirènes d'alerte aérienne ont retenti alors que des journalistes ont entendu plusieurs explosions. Au Koweït, l'armée a annoncé avoir repoussé des attaques de missiles et de drones hostiles. Le bilan du double séisme au Venezuela s'alourdit encore. Président de l'Assemblée nationale, Jorge Rodriguez a annoncé hier que le cap des 3800 morts a été franchi. Le dirigeant a aussi recensé près de 17 000 blessés dans cette catastrophe survenue le 24 juin. Dans le même temps, la présidente par intérim du pays, Delcy Rodriguez, a formulé une demande spéciale au roi d'Angleterre, Charles III. Elle réclame le déblocage de 30 tonnes d'or vénézuélien gelées au Royaume-Uni. Ce montant doit permettre de reconstruire le Venezuela. La vague de chaleur de fin juin a probablement coûté la vie à de nombreuses personnes âgées en Suisse. Selon les chiffres de la Confédération, le taux de mortalité pour les plus de 65 ans était supérieur de 16% aux projections pour la dernière semaine de juin. Au total, 1278 personnes de plus de 65 ans sont décédées entre le 22 et le 28 juin. Il n'y aura pas de délai de tolérance pour acheter un billet après le départ d'un train. Helmut Eichhorn, directeur de l'Alliance Suisse Pass, s'est montré clair hier soir dans l'émission Forum de la RTS. Pour le dirigeant du regroupement de 250 entreprises de transport public qui fixent notamment les tarifs, il faut disposer d'un ticket valable quand le véhicule se met en route. Point final. Helmut Eichhorn réagissait au problème récurrent relevé mardi dans le Blick par le médiateur des transports publics, Hans Höhner. Un ambassadeur suisse va présider le comité d'aide au développement de l'OCDE, l'Organisation de coopération et de développement économique. Il s'agit de Thomas Gass, ambassadeur helvétique au Vietnam, qui a été élu par les 34 membres du comité lors d'un vote à bulletin secret. Il prendra ses fonctions début 2027 à Paris pour un mandat de 4 ans. Une explosion dans une usine de feux d'artifice en Italie a coûté la vie à 2 personnes. D'après les pompiers et le procureur, il s'agit d'une mère et de son fils. Le drame a eu lieu dans la province de Rieti, à 70 km au nord-est de Rome. L'usine de la société Pirotecnica Mattei avait déjà été touchée par une explosion qui avait fait 3 victimes en juillet 2023. En tennis, Arthur Ferry a créé un nouvel exploit hier à Wimbledon. Le Britannique est devenu le premier joueur au bénéfice d'une invitation des organisateurs du tournoi londonien à se hisser en demi-finale. Il a battu au tour précédent l'Italien Flavio Cobolli en 3-7. Dans le dernier carré, Arthur Ferry se mesurera à l'Allemand Alexander Zverev, tombeur de l'Américain Taylor Fritz. Il fera toujours beau et chaud ce jeudi sur l'ensemble de la Suisse romande. En pleine, les températures oscilleront entre 30 et 34 degrés au plus fort de la journée. Vous écoutez RTS Info, prochain point sur l'actualité à 5h.
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1: Les États-Unis ont lancé de nouvelles frappes hier soir sur l'Iran. Sur le réseau social X, l'armée américaine a indiqué que ces bombardements visaient à affaiblir davantage la capacité de Téhéran à entraver la liberté de navigation dans le détroit d'Ormuz. De son côté, le principal négociateur iranien dans les pourparlers avec les États-Unis, Mohammad Bagher Ghalibaf, a déclaré dans la nuit que le détroit d'Ormuz ne sera ouvert que selon des modalités iraniennes, avant d'ajouter que les États-Unis n'ont toujours pas compris que l'intimidation et le non-respect de leurs engagements ne restent plus sans conséquences. Bars, restaurants, fan zones, tous ces lieux pourront rester ouverts la nuit de samedi à dimanche dans certains cantons romands. Ceci à l'occasion du quart de finale que disputera l'équipe de Suisse de football à la Coupe du Monde. Les cantons de Genève, du Jura et de Berne ont accordé une nuit libre exceptionnelle dans les établissements publics. En Valais et dans le canton de Vaud, il reviendra aux communes de fixer les heures d'ouverture et de fermeture en vue de ce match face à l'Argentine prévu à 3h du matin. En fin de journée hier, Fribourg et Neuchâtel n'avait encore rien communiqué à ce sujet. La Suisse ne veut pas trop de régulation mondiale de l'intelligence artificielle. Après le dialogue mondial sur la gouvernance de l'IA, Albert Rushdie a déclaré hier à Genève que c'est à l'ONU de présenter une régulation minimale. Le conseiller fédéral bernois considère surtout que la branche devra se doter d'une labellisation des entreprises sur les bonnes pratiques. Dans le canton de Fribourg, les syndicats soutiennent le personnel menacé de Saint-Paul Média. L'éditeur qui regroupe les titres La Liberté, La Gruyère et La Broie Hebdo prévoit une restructuration qui implique le licenciement de 15 salariés. L'Union syndicale fribourgeoise s'oppose aux suppressions d'emplois. Selon elle, le travail de l'ensemble des collaboratrices et collaborateurs est indispensable pour relayer l'actualité dans le canton de Fribourg. L'Europe occidentale a connu le mois de juin le plus chaud de son histoire. À l'heure où une nouvelle vague de chaleur s'est installée sur le continent, l'Observatoire climatique de l'Union européenne Copernicus a dévoilé ce jeudi que la température moyenne a dépassé les 20 degrés en juin en Europe occidentale. C'est plus de 3 degrés au-dessus de la norme de la période comprise entre 1991 et 2020. Aux États-Unis, un important candidat démocrate renonce à la course au Sénat. Graham Platner est accusé de viol. Cet ostréiculteur qui visait un siège dans l'État du Maine dément ces accusations qui ont entraîné de nombreux appels à se retirer. L'élection dans le Maine fera partie des scrutins clés en novembre pour déterminer qui des démocrates ou des républicains obtiennent la majorité au Congrès. En cyclisme, Olaf Koy a enlevé hier la 5e étape du Tour de France. Le Néerlandais s'est imposé au sprint dans les rues de Pau. Au classement général, le Norvégien Thorstein Træn a conservé son maillot jaune de leader. Il fera toujours beau et chaud ce jeudi sur l'ensemble de la Suisse romande. En pleine, les températures oscilleront entre 30 et 34 degrés au plus fort de la journée.
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1: 35 degrés annoncés aujourd'hui sur le plateau, mais ce n'est pas la température ressentie au cœur des villes. Pour délimiter les îlots de chaleur et savoir ce que subissent réellement ses habitants, Yverdon-les-Bains a installé depuis une année 15 petits capteurs. Ils enregistrent les températures et l'humidité. Autre objectif de ces instruments de mesure, mettre en place des solutions qui passent notamment par une stratégie de végétalisation de la ville. Les États-Unis et l'Iran ont mené de nouvelles frappes ces dernières heures au Moyen-Orient. Hier soir, le commandement américain pour le Moyen-Orient annonçait avoir atteint quelques 90 cibles militaires iraniennes. Des systèmes de défense antiaérienne figuraient notamment dans la liste des infrastructures touchées à proximité du détroit d'Ormuz. De leur côté, les gardiens de la révolution iranien ont revendiqué des bombardements sur des bases américaines au Koweït et à Bahreïn. Des débordements ont marqué la nuit passée les célébrations de la victoire de l'équipe de Suisse face à la Colombie à la Coupe du Monde de football. Malgré une ambiance globalement festive, la Chaux-de-Fonds a notamment dû composer avec des incivilités. Des engins pyrotechniques ont été allumés, des véhicules ont été endommagés et des policiers ont essuyé des jets de pierre. À Neuchâtel et à Lausanne, les forces de l'ordre ont constaté plusieurs infractions aux règles de circulation. Il n'y aura finalement pas d'impôt cantonal rétroactif pour les girons à Fribourg. Le Conseil d'État a renoncé à percevoir ces taxes sur les girons et les grandes manifestations. Il a motivé cette décision par la volonté de ne pas pénaliser les associations qui œuvrent à l'organisation de ces événements. Le service cantonal des contributions avait adressé en juin un courrier aux girons et aux fanfares pour leur communiquer qu'en tant qu'association, ils étaient assujettis à l'impôt, y compris rétroactivement sur 5 ans. Le bilan du double séisme au Venezuela s'alourdit encore. Président de l'Assemblée nationale, Jorge Rodriguez, a annoncé hier que le cap des 3800 morts a été franchi. Dans le même temps, la présidente par intérim du pays, Delcy Rodriguez, a formulé une demande spéciale au roi d'Angleterre, Charles III. Elle réclame le déblocage de 30 tonnes d'or vénézuélien gelé au Royaume-Uni. Ce montant doit permettre de reconstruire le Venezuela. L'OTAN a pris des décisions irresponsables sur l'Ukraine. C'est du moins ce qu'a dénoncé la Russie au terme du sommet de l'Alliance transatlantique organisé en Turquie. Le ministère russe des Affaires étrangères a reproché aux pays membres de prendre des mesures susceptibles de mener à une catastrophe. Moscou a aussi accusé les États européens de se préparer à un conflit armé avec la Russie. L'équipe de Suisse de football espère récupérer toutes ses forces pour défier l'Argentine en quart de finale de la Coupe du Monde. Adjoint du sélectionneur national, David Ekala a assuré hier que le staff médical travaille et continuera de travailler sans relâche pour permettre le retour de tous les joueurs, à commencer par celui de Johan Manzambi, pour qui la prudence prime. On va faire tout notre possible, a promis David Ekala. Il fera toujours beau et chaud aujourd'hui sur l'ensemble de la Suisse romande. En pleine, les températures oscilleront entre 30 et 34 degrés au plus fort de la journée.
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1: Deuxième repérage pour Ayoni. Ayoni, c'est le projet musical de Yacine Madi. Enfant, Yacine a fui la guerre en Irak avec ses parents et sa sœur pour se réfugier dans le canton des Grisons. Electronica, oud, rythme arabe et voix rêveuse, le désormais jeune voix sort en mai 2025 un premier album intitulé Bagdad. On retrouve Ayoni aujourd'hui en repérage avec son nouveau morceau synthétique intitulé Anwar, lumière en arabe.

0: 7h.
1: Sandra Viscardi.
2: Le mois de juin a été le plus chaud enregistré en Europe occidentale depuis le début des relevés de température, selon Copernicus, l'observatoire climatique de l'Union européenne. Et la vague de chaleur du mois de juin a fait des victimes parmi les seniors en Suisse. Plus de décès chez les plus de 65 ans dans la statistique. Mais Alexandra Richard, ça reste quand même inférieur aux chiffres de 2003 et sa canicule historique.
3: Chez les plus de 65 ans, le taux de mortalité était supérieur de 16% aux projections pour fin juin. Ça représente 175 personnes. La vague de chaleur a donc probablement coûté la vie à de nombreuses personnes âgées en Suisse. C'est l'analyse de Swiss TPH. Comme on ne recense pas les décès en lien avec la canicule, l'Institut observe la surmortalité pour assurer un suivi. Il n'y avait pas pendant cette période d'autres raisons particulières comme un virus pour expliquer cette hausse. Et certains hôpitaux, en particulier à Zurich et au Tessin, observent aussi plus de cas. Mais vous le disiez, on est loin de la canicule meurtrière de 2003. En général, on compte environ 500 décès chaque été en Suisse en lien avec la chaleur. En 2003, 1400 décès supplémentaires avaient été recensés et presque la moitié en 2015, dernière grande vague de chaleur en date. Selon les experts, cette tendance à la baisse pourrait bien s'expliquer par les mesures d'adaptation pour limiter l'impact de la canicule.
2: La reprise des hostilités se confirme au Moyen-Orient. Pour la deuxième nuit consécutive, l'Iran a visé le Koweït et Bahreïn, deux pays qui accueillent des bases américaines. Washington annonce avoir durement frappé des installations militaires autour du détroit d'Ormuz. Michael Pecker, cette fois, l'armée américaine a aussi visé certaines infrastructures iraniennes.
4: Oui, notamment des ponts qui, selon Washington, servaient à ravitailler en missiles, en drones, en munitions, les positions iraniennes autour du détroit. Des positions déjà détruites, mais reconstituées et renforcées par Téhéran dans le sillage des différentes trêves. L'armée américaine repasse donc sa tondeuse. Objectif, empêcher l'Iran de menacer les navires commerciaux dans le détroit d'Ormuz, au cœur du conflit. Téhéran ne s'oppose pas à la reprise du trafic négocié il y a deux semaines, mais exige de contrôler les transits. Inacceptable pour Donald Trump. Le cessez-le-feu est terminé, a déclaré le président hier en fustigeant les dirigeants iraniens. Des ordures, une bande de cinglés. La Maison-Blanche signale préparer une campagne de plusieurs jours, voire plus, en fonction de la réponse des autorités iraniennes. Donald Trump l'expliquait tout à l'heure à bord d'Air Force One.
5: On vient de les frapper très durement et on les frappera désormais à 20 contre 1. À chaque fois qu'ils attaquent, on répliquera et fort. On a déjà gagné militairement, il ne reste presque rien. Ils sont un peu hors de contrôle, mais ils veulent tellement un accord qu'ils nous ont appelés.
4: La diplomatie n'est pas officiellement morte, mais elle passe clairement au second plan derrière la pression militaire. Une stratégie risquée pour Donald Trump, économiquement et politiquement aussi. Un président coincé face à un incendie dont il est lui-même à l'origine.
2: Et dans le Jura, l'UDC s'inquiète de la vacance du pouvoir lorsque le gouvernement incorporé se rend à Paris, comme c'était le cas le 24 juin pour une soirée mise sur pied à l'ambassade de Suisse. Et si quelque chose de grave était arrivé dans le canton pendant leur absence, s'inquiète le groupe parlementaire Gaël Klein.
6: Comme d'autres avant lui, le canton du Jura était l'invité d'honneur fin juin de la soirée suisse dans les jardins de l'ambassade de Suisse à Paris. Organisée chaque année, elle célèbre de manière anticipée la fête nationale et vise à mettre en valeur la Suisse et son patrimoine. Elle réunit plusieurs centaines de personnalités des milieux politiques, économiques et culturels, aussi bien suisses que françaises. Contrairement à Fribourg, qui n'avait envoyé l'année passée qu'un seul conseiller d'État, les cinq ministres jurassiens ont fait le déplacement accompagné du président du Parlement. Et pour le député Alain Kohler, également président de l'UDC Jura, cette présence simultanée soulève de sérieuses questions sur la continuité des affaires de l'État. Dans une question écrite, il estime même qu'elle interroge sur la capacité de réaction immédiate de l'exécutif en cas de crise majeure. Le député invoque à ce propos un article de loi dans le Jura qui prévoit que les délégations sont formées de 3 membres. Il veut donc savoir sur quelle base le gouvernement a validé ce déplacement. Alain Kohler propose aussi d'instaurer une règle de prudence et qu'au moins un ministre reste sur le territoire cantonal ou suisse afin d'assurer une permanence physique de l'exécutif.
2: Bonne nouvelle pour les fans de foot. Bars, restaurants et fanzones pourront rester ouverts la nuit de samedi à dimanche dans les cantons de Genève, Jura et Berne pour le quart de finale entre la Suisse et l'Argentine à la Coupe du Monde. En Valais, dans le canton de Vaud, les communes fixeront les horaires. Et la France dispute ce soir son quart de finale contre le Maroc. Et pour les autorités françaises, c'est une soirée à haut risque avec gros dispositifs de sécurité, des drones dans le ciel de Paris, des stations de métro fermées, l'interdiction de vendre de l'alcool dans plusieurs départements, Benjamin Louis.
0: D'abord, il y a ce symbole, le secteur ultra-touristique des Champs-Élysées, l'avenue mythique de Paris, mis sous cloche avant même le coup d'envoi. Les drones, eux, doivent permettre aux forces de l'ordre de repérer très vite les départs de feu, les cortèges sauvages ou encore les tirs de mortiers et les mouvements de foule. Dans toutes les têtes, il y a un précédent, c'est la demi-finale France-Maroc du Mondial 2022. Près de 300 interpellations dans toute la France, dont une grande partie à Paris et en proche banlieue. Mais ce soir, l'alerte dépasse largement la capitale. Dans plusieurs départements, l'alcool sera interdit sur la voie publique. Dans la ville bretonne de Lorient, une partie du centre-ville sera verrouillée. Plus proche de nous, par exemple, à Annecy, en Haute-Savoie, les patrouilles de police seront renforcées autour de la gare et du centre-ville. Selon une note des renseignements territoriaux révélée par le quotidien Le Parisien, les autorités redoutent un risque accru de troubles à l'ordre public, notamment en cas de victoire de l'équipe marocaine. Les renseignements qui scrutent également les réseaux sociaux où depuis plusieurs jours, des messages annonceraient le chaos. Benjamin Luis, RTS, Paris.
2: Et victoire au sprint hier à Pau dans la cinquième étape du Tour de France cycliste pour le néerlandais Olaf Kooi. Le norvégien Thorstein Train reste en jaune pour attaquer le col des Pyrénées aujourd'hui. 30 à 34 degrés sous le soleil dans cette journée de jeudi. Quelques orages demain en fin de journée.
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11: Tout d'aubaine, tout le monde à l'eau. Et attention, je vérifie que personne n'oublie de bien se mouiller la nuque. C'est important, la prudence, bien sûr. Tout d'aubaine, tout le monde à l'eau, même si là, c'est de l'eau de cuisson. Ah bah vu les températures, il suffit de rajouter un peu de sel dans nos piscines et on se retrouve avec un joli bouillon d'humain qu'on peut apprêter, voilà, avec des ramen ou avec des légumes de saison. En l'occurrence, là, on a une très bonne récolte de cailloux en ce moment. Faut profiter d'aller au marché. Et j'en vois qui me disent « Oui, mais Yannick, les cailloux, on sait jamais quand ils sont mûrs. » Et c'est vrai que ça peut être piégeux. Alors, le petit truc, c'est d'essayer de croquer. Prenez un caillou comme ça, vous le croquez. Si vous laissez un petit bout dedans, le caillou est prêt à être cuisiné. C'est facile. Une pince assez d'herbe sèche pour la couleur et vous avez votre plat de l'été parfait, frais et délicieux. Manquerait en effet une petite touche de générosité, peut-être voilà, une couenne de lard, mais... la voici. Bonjour Joël Servigny en régie. La sélection musicale, c'est French Tudor. Il s'est dit qu'un vieil Aurel San, ça nous ferait plaisir. Et en effet, ça fait plaisir, même si le concept même de vieil Aurel San, bah, ça jette un coup de vieux. Hein.
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12: Ok. J'ai demandé à Scred de faire une instru simple. Parce que je vais dire des trucs simples. Parce que vous êtes trop cons. Ok. Simple.

0: Et là, tout de suite, un vieux Radiohead. C'est marrant parce que ça pique moins qu'un vieil Orelsan, alors que le Radiohead a plus de 30 ans et l'Orelsan, il en a moins de 10. Après, il faut relativiser. Là, la personne dont va nous parler, Christelle Di Marzo, elle vient de fêter ses 1022 ans.
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2: Éric Le Rouge, quatrième épisode, la colonisation.
3: Et pour les Vikings, qu'est-ce qu'on fait? On leur chante des chansons?
2: Non, pas tout de suite. D'abord, on construit des bateaux pour les Islandais qui se sont laissés convaincre par les promesses d'Éric.
4: Je jure!
2: Celle d'une vie nouvelle avec des terres gratuites et magnifiques au Groenland.
4: C'est gratuit, c'est pas mortel comme face, ça?
2: Ils sont 500 colons à partir avec femmes, enfants, bétail, outils, chiens, poissons rouges et adaptateurs secteurs.
5: Pardonnez-moi. On n'est jamais trop prudent.
2: La plupart sont des éleveurs de bovins et des amateurs de bon vin.
6: Je vois que des godets.
2: Quand ils débarquent, Éric le Rouge leur attribue un lopin de terre.
4: C'est quoi cette merde?
2: Il administre, il organise, il dirige. Celui qu'on a connu meurtrier devient un chef respecté.
7: Respect, motherfucker!
2: Éric s'est calmé avec l'âge. Toutefois, vaut mieux pas lui parler de christianisme. Convaincu, il dit merde à Jésus et reste fidèle à ses anciens dieux, Odin, Thor, Loki, Jean-Luc. Son fils Leif et sa femme Thorhild se convertissent au christianisme, mais Éric ne mettra jamais les pieds dans une église. Ah, il est têtu comme une moule. Monsieur le Rouge rejoint le Valhalla vers l'âge de 50 ans. Il ne meurt pas lors d'une rixe ni à bord d'un BMX, mais emporté par une épidémie.
8: J'ai attrapé une sale grippe le soir de Noël.
2: Ah bah c'est ballot pour un païen.
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On est quel jour? Jeudi? Ah, ça commence ce soir. Je vous déroule le programme et rappelez-vous que tout ça, c'est gratuit. Ça commence donc aujourd'hui avec un conte musical qui s'appelle « Si le loup l'était ». Alors, ouais, on parle de loup dans le canton de Vaud. Si j'étais le loup, enfin, je me méfierais, j'irais pas forcément, mais je ne sais pas. À voir, à découvrir. Ensuite, il y aura Femme Fatale, très bon groupe fribourgeois. Et puis, un projet de dark reggaeton, ça existe, qui nous vient de Colombie. Et ça s'appelle La Valentina. On passe à demain, vendredi 10 juillet, Pollen Festival, qui entame les festivités donc avec un plateau de stand-up du Comedy Club. Et là, je vous donne des noms. Il y aura sur scène Jacques Bonvin, Daniel Dos Santos, Marianne et puis Saïd Mams. Je rappelle que tout ça est gratuit. Ensuite, pour la musique, il y aura Winter in Deutschland, il y aura également Chauffeau, qu'on écoutera tout à l'heure, et puis l'extraordinarissime Erreur Jean. Voilà, si vous connaissez pas Erreur Jean, c'est ma petite recommandation du moment. Voilà. Vous éteignez le cerveau et vous vous laissez aller. Et puis, samedi 11 juillet, Pollen Festival à Sion, toujours gratuit. Les chansons fâchées de Orlando Bricolo qui nous viennent de Neuchâtel. Il y aura également Feu Hort et puis le groupe Nonante. Et la soirée se termine avec un duo de DJ qui s'appelle Solar Velcro. Et je crois que sur Couleur 3, on connaît un des gars puisque il a un pseudo, c'est Sylvain Panatier, son pseudo, voilà. Mais voilà, au civil, tout le monde le connaît sous Solar Velcro, bien sûr. Tout ça, je rappelle que c'est gratuit, c'est à partir de ce soir, à Sion, le Pollen Festival, place la place des théâtres, voilà. Je connais pas bien Sion, mais c'est très joli, je suis allé voir un concert l'année passée là-bas, c'était vraiment très beau. On écoute un morceau de Chauffeau, qu'on a beaucoup écouté sur Couleur 3. Qu'on va réécouter un coup sur Couleur 3. Alors là, ça fait un peu Montreux Jazz, effectivement. Montreux Jazz qui aurait sniffé de l'hélium. Mais non. Ah, il y a quand même les belles guitares. Chauffeau donc joue demain soir dans le cadre du Pollen Festival à Sion, place des théâtres. Et je rappelle que tout ça, c'est gratuit. Pollenfestival.ch pour découvrir l'entièreté du programme. Chauffeau.

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1: Alors ça, c'était un repérage, c'était signé Lin Lin, et à mon avis, c'est le genre de machin à voir sur scène. Et ça tombe assez bien, puisqu'il y a une bonne occasion de découvrir Lin Lin sur scène, puisqu'elle joue au Paléo le samedi 25 juillet au Club Tent. Donc ça va, il y a plus moisi comme scène, on va dire, au Paléo. 21h15, Lin Lin au Paléo Festival. Est-ce qu'on n'écouterait pas Benjamin Descostelles nous parler, par exemple, de l'humanité et du fait que tout est un peu moisi? Hein? C'est une question rhétorique, on va le faire.
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3: Après les chemises et les armoires sur mesure, on peut maintenant payer pour avoir des bébés sur mesure. Alors, ça existait déjà, les gens qui choisissent leur enfant. Ça s'appelait Angelina Jolie et Brad Pitt reviennent de vacances avec des petits asiatiques pauvres. Mais là, c'est différent. Parce que le monde de la tech arrive dans l'analyse génétique pré-fécondation in vitro, ou pour le dire plus simplement, alors qu'avant on incubait des startups, désormais c'est elles qui nous incubent. C'est HeraSight, Orchid ou encore Nucleus qui sont en train de transformer Bienvenue à Gattaca en documentaire, puisque les parents peuvent choisir l'embryon idéal à féconder. Alors à la base, le but, c'est pas juste d'améliorer les bébés. Hein. De toute façon, les bébés, ils sont parfaits. D'après les parents. Puis des fois, on voit bien que le gosse, c'est un croisement entre Michel Houellebecq et un poisson des abysses, mais on dit rien. Non, le but, c'est de diminuer les risques de maladies comme le cancer, Alzheimer ou le diabète. Mais ça dérape assez vite.
4: Dax, né il y a 5 semaines, d'une mère porteuse, est sélectionné pour ses gènes.
5: Les données prédisent un QI de 146. Imaginons qu'il grandisse et que finalement, il ne devienne pas un génie. Est-ce que je vais être un peu déçu? Oui, surpris, surtout.
3: Ah, va falloir faire des bonnes notes, hein. Pas de pression, hein. Mais disons, ce serait bien qu'il devienne au minimum un génie. Voilà, sinon les parents vont être déçus. Enfin non, pardon. Surpris. Mais quel enfer. Déjà, si tu veux vraiment que ton gamin réussisse dans la vie, pourquoi tu l'appelles Dax? Dax, c'est soit une ville en France dans les Landes, soit l'indice de la bourse allemande. Franchement, courage par avance aux profs, hein, parce que déjà que les enfants bio d'aujourd'hui, c'est tous des TDAHPI, mais là, avec les gosses 2.0, t'as des parents qui vont venir contester des notes avec un test ADN. Non, parce qu'évidemment que Dax, il le mériterait, son prix Nobel de poinçon. Alors que le gamin, il passe son temps à essayer de boire du Tipex. Non, mais bon, vu le monde dans lequel on vit, est-ce qu'un QI élevé, ça aide vraiment à réussir? C'est-à-dire, est-ce que vous avez l'impression que les gens intelligents, c'est ceux qu'on écoute aujourd'hui? J'ai pas la réponse, mais un indice. La vidéo la plus vue de YouTube, c'est pas de la physique quantique, c'est Baby Shark. Ah bah voilà un trait génétique qui serait pratique. Créer des enfants qui nous cassent pas les couilles avec Baby Shark ou K-pop Demon Hunter. Ah bah il faut rappeler que nos parcours de vie, c'est bien plus que juste une question de génétique. Bah oui, il y a des facteurs environnementaux, l'alimentation, l'éducation, l'environnement socio-économique ou juste le hasard. Prenez Paul Walker, l'acteur de Fast and Furious. Ah, le gars est riche, célèbre et surtout tellement beau qu'on dirait que c'est GQ Magazine qui a écrit son code ADN. Bref, tout pour bien faire, plus une génétique de ouf, et bam, mort à 40 ans dans un accident de bagnole. Ah, je peux vous dire, nos gènes sont bien peu de choses face à un lampadaire en béton à 160 km/h dans la gueule, hein. En fait, cette marge de manœuvre sur l'ADN des enfants, c'est dans le prolongement de nos sociétés toujours plus individualistes. Hein, on est passé de vouloir le meilleur pour son enfant à vouloir le meilleur enfant pour soi. Ah, y a qu'à voir le slogan du Nucleus, « Have your best baby ». Et en sous-titre, « Driven by science, guided by love ». Phrase très flippante, hein, pilotée par la science, guidée par l'amour, parce que c'est aussi le slogan du GHB, je crois. Bon, c'est pas une surprise qu'il y ait du marketing un peu agressif là autour. Oui, parce que toutes ces startups génétiques sont américaines. C'est quand même prodigieux ce pays qui adule autant la Bible que les flingues ou le bistouri. Et où t'as pas le droit d'avorter, mais tu peux classer des embryons. Alors faut les entendre, les gars de la tech, hein, qui disent que tout ça, ça permet juste aux gens d'avoir le choix. Et qu'aujourd'hui, c'est juste une analyse, mais pas une modification du génome. Et bon, le jour où on pourra le modifier, promis, ce sera safe. Oui, oui, on va bientôt pouvoir modifier l'ADN sans souci, alors que je vous rappelle qu'on rate encore des mayonnaises. Non mais, en plus, personne sera discriminé sur la base de sa génétique. Il n'y a pas besoin d'un encadrement éthique. Faut juste leur faire confiance. D'ailleurs, faut faire confiance à qui? Qui finance ce genre de start-up? Ah, Elon Elon Musk. Oh,
6: bah, bien sûr.
3: Oh. Et Peter Thiel de Palantir, spécialisé dans la surveillance. Et Sam Altman de ChatGPT. Ou encore Brian Armstrong, le PDG de la plateforme de crypto Coinbase. Bon, bah, on peut faire confiance. Voilà. Bah oui. Faire confiance à tous ces boys qui veulent accélérer l'évolution. Sans qu'on sache bien pourquoi, hein. Bon, quand on les cherche sur Google Images et qu'on voit leur gueule, on comprend un peu mieux, hein. Ah, bah, faut être sacrément moche pour vouloir inventer la chirurgie génétique. Ah, il y a aussi Jeffrey Epstein qui finançait des recherches en modification ADN. Apparemment, les mineurs, ça suffisait pas, il lui fallait des embryons. Ah non, pardon. Pardon, non, c'est pas ça. Epstein, il voulait modifier génétiquement les noirs pour les rendre, je cite, plus intelligents. Bon, bah super, le but c'était d'éradiquer les maladies, puis on va vite se retrouver avec des grands blancs aux yeux bleus qui veulent envahir la Pologne. Ou pas. Ou pas, non, parce que si toute cette bande de champions arrive à créer des humains qui sont très intelligents, bah il y aura plus personne pour les écouter, peut-être. Ah ouais. Peut-être qu'ils sont juste en train de scier la branche de gogolerie sur laquelle ils sont assis. Alors, on connaît pas encore toutes les merdes amorales que les libertariens vont essayer de nous refourguer dans les années à venir, mais j'espère de tout cœur que tous les parents du monde pourront continuer à voir leurs enfants comme les meilleurs enfants possibles, ou qu'ils iront pas vérifier.

Coaten, c'était extrait du disque de Vince Staples. Oui, Staples. Staples, en anglais, ça veut dire les agrafes. Et en lisant ça, je me suis dit, oh, mais c'est une bonne trouvaille, ça, comme nom d'artiste, comme pseudo, Staples, les agrafes, c'est accrocheur comme ça. Sauf qu'en fait, c'est son vrai nom. Et vous savez quoi? C'est exactement pareil pour Billy Idol.

0: Bonjour monsieur, pour RTS Couleur 3, TCS, ça signifie quoi ?
1: Touring Club Suisse.
0: Vous en faites partie ?
1: Non.
0: Non ? Ça sert à quoi ?
1: Je crois que c'est un club qui défend l'intérêt des automobilistes. J'ai pourtant une voiture, mais j'en fais pas partie.
0: Non ? Pour quelle raison ?
1: J'ai aussi une fibre écologique qui me dit qu'il faut pas tout mettre pour la voiture.
0: Ouais. Vous faites quoi maintenant avec le prix de l'essence ?
1: J'essaie d'aller plus en transport public, c'est pour ça que vous me trouvez à la gare de Neuchâtel.
0: Ouais. Ce serait pas plus simple de moins conduire sa voiture et de plus boire, c'est l'occasion.
1: C'est vrai, vous avez raison.
0: On dit souvent boire ou conduire, il faut choisir.
1: Exactement, ouais. Je partage votre avis. On pourrait essayer de soutenir la viticulture suisse en posant la voiture et en essayant de la soutenir réellement.
0: On peut toujours consommer avec...
1: Modération.
0: Non, avec ses amis.
1: Merci, au revoir.

Alors ça, c'était un morceau d'Imagine Dragons. Et si vous m'entendez très peu concentré, c'est parce que je suis actuellement en train de chercher les dates de concert d'un groupe suisse-romand qui s'appelle Tendinite. Tendinite qui jouera donc au Cheval Festival de Bunien. Ce sera le 20 août. Et puis, il y aura également un concert à Lausanne qui, sur le visuel que j'ai trouvé, n'est pas encore précisé. Ce sera en septembre. Donc, allez au Cheval Festival à Bunien parce que déjà... Alors moi j'y suis allé l'année passée pour Couleur 3 et en fait c'est vraiment... À chaque fois je dis oui ce festival c'est le meilleur spot du monde mais en fait Bunien c'est vraiment c'est le meilleur spot du monde. En plus ils ont le lard de Bunien et il y a l'inventeur du lard de Bunien qui est là et puis qui vous coupe un peu des bouts de lard et puis qui vous lance comme ça à la figure, avec votre consentement évidemment, et puis qui vous explique comment c'est fait. Pas vraiment en fait, parce que c'est un secret, mais il dit, ben, oh, si on gratte un peu, on arrive à choper un peu le secret du lard de Bunien. Donc tout ça pour vous dire que Tendinite joue au Cheval Festival, et maintenant aussi sur Couleur 3.

0: Boisine, c'était un repérage signé Choupou. Et Choupou, on dirait un endroit un peu pâturage comme ça en Valais. Ouais, ouais, on a pique-niqué en Choupou, c'était vraiment très joli.
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0: Il y avait du salami, ouais, ouais.
2: 8h. Sandra Viscardi.
3: Retour aux États-Unis pour l'équipe de Suisse de football. Elle est arrivée il y a quelques heures à Kansas City, en provenance de Vancouver, pour préparer son quart de finale de la Coupe du Monde face à l'Argentine. La joie, les larmes, les émotions d'hier doivent désormais faire place à la concentration. Le staff va tout faire pour empêcher l'autosatisfaction ou laisser s'infiltrer l'idée que cette Coupe du Monde est déjà réussie. Écoutez l'assistant de Murat Yakin, David Ekala.
4: Non, on a beaucoup de faim. En Suisse allemand, on dit « wir haben Blut geleckt ». C'est vrai que maintenant, on est arrivé à ce point et on ne veut pas s'arrêter maintenant. On a le droit d'y croire et il faut tout donner. Et puis, c'est un grand match qui nous attend. J'ai vu que les joueurs, ils n'étaient pas surpris de cette victoire. On est conscient de notre force. On est conscient que, je pense aussi, l'Argentine, je ne pense pas qu'elle a fêté parce qu'elle va jouer contre la Suisse. Je ne pense pas qu'elle nous a préférés aux Colombiens. On est conscient de nos qualités et je vois les joueurs très, très clairs, très, très forts, très, très stables. Aussi dans des phases de jeu où il faut vraiment souffrir. On est prêt à souffrir et ça, c'est une qualité très, très importante.
3: David Ekala avec Bernardin Lehmann. Et pour le premier quart de finale ce soir, un certain France-Maroc. La France déploie un dispositif de sécurité avec drones survolant Paris, bouche de métro fermée et dans certains départements, interdiction d'alcool sur la voie publique. Et puis Genève, le Jura et Berne donnent nuit libre aux établissements publics pour le quart de finale de la Suisse dans la nuit de samedi à dimanche. Vaud et le Valais laisseront les communes décider des horaires. 3 morts et plusieurs blessés cette nuit dans l'ouest de l'Iran dans les frappes américaines. En réplique, Téhéran a encore frappé les intérêts américains à Bahreïn et au Koweït. Le pétrole continue sa hausse, les bourses leur chutent. Et le sommet de l'OTAN à Ankara s'est tenu sous tension avec l'imprévisibilité de Donald Trump. À la clôture du sommet, le secrétaire général Mark Rutte a tenu à afficher l'unité et à saluer le leadership du président américain. Avec ce chiffre à l'appui, 50 milliards de nouveaux contrats d'armement et près de 4% du PIB déjà consacré à la défense.
5: There was a great sense of unity.
6: Il y a eu un vrai sentiment d'unité. Les alliés ont chaleureusement salué le leadership du président Trump, qui transforme cette alliance et la rend plus forte. Le message de ce sommet est simple. L'OTAN tient ses promesses. Il y a un an, à La Haye, les alliés avaient pris des décisions historiques pour renforcer notre alliance. Ici, à Ankara, ils ont démontré que ces engagements sont désormais mis en pratique dans toute l'Alliance. Les investissements de défense continuent d'augmenter. Les nouvelles capacités sont livrées. L'industrie accroît sa production. Et les alliés européens et le Canada assument une plus grande responsabilité dans notre sécurité commune. Ensemble, ce sont les fondations d'une OTAN plus forte, plus équitable et plus performante.
5: A fairer and a more capable NATO.
3: 34 degrés attendus aujourd'hui à Sion, 35 à Bâle, samedi et même 36 à Genève lundi prochain, où la Suisse entre bel et bien dans une nouvelle vague de chaleur. La dernière, celle du mois de juin, pourrait avoir fait 175 victimes des plus de 65 ans, selon la statistique. L'occasion, David Baybassin, de rappeler que tout le monde peut souffrir de cette canicule.
7: Oui, car si l'on sait que les seniors, les enfants, les femmes enceintes ou les personnes atteintes de maladies chroniques sont particulièrement vulnérables, une exposition prolongée au soleil et aux températures extrêmes peut provoquer chez n'importe qui une insolation ou un coup de chaleur. Deux termes souvent utilisés de manière interchangeable alors qu'ils ne veulent pas dire la même chose. L'insolation, c'est le premier stade de l'hyperthermie qui s'accompagne d'une sensation de soif inétanchable, d'une grande fatigue, d'un pouls qui s'accélère, de maux de tête, de vertige, voire de vomissements. Le coup de chaleur, c'est plus grave, car en plus de ces symptômes, le corps ne peut plus réguler sa température qui peut alors dépasser les 40 degrés et entraîner un dysfonctionnement des organes et du cerveau. Mais avant d'en arriver là, il est aussi possible de ressentir des crampes de chaleur, signe d'un début de déshydratation, ce qui n'est pas rare lors d'une randonnée, d'une balade à vélo, d'une journée à la plage ou en festival. Dans ce cas, il faut boire beaucoup, Mais attention, ni alcool, ni soda, plutôt des boissons qui contiennent le même taux de sodium que notre transpiration, qu'on appelle aussi boisson isotonique.
3: Les sprinteurs à l'honneur hier sur le Tour de France cycliste avec la victoire à Pau du Néerlandais Olaf Coy. Place aujourd'hui aux grimpeurs avec un premier test en montagne dans les Pyrénées. 186 km entre Pau et l'arrivée inédite à Gavarnie-Gédré, en passant par les mythiques cols d'Aspin et du Tourmalet. En tennis, les demi-finales féminines débutent aujourd'hui à Wimbledon, un tournoi londonien qui couronnera une nouvelle reine du gazon. Grégoire Perroux, le tableau féminin paraît plus ouvert que jamais.
8: Coco Gauff face à Karolina Muchova et Marta Kostiuk contre Linda Noskova. Après l'hécatombe des favorites, ce sont les outsiders qui prennent la lumière. Ces quatre joueuses vont toutes disputer leur première demi-finale à Londres. Les surprises à Wimbledon, c'est devenu monnaie courante. Depuis le double titre de Serena Williams en 2015 et 2016, aucune joueuse n'a jamais réussi à conserver son titre. Un phénomène qui a plusieurs explications. La saison sur gazon est extrêmement courte, l'enchaînement après Roland-Garros n'est pas simple à gérer, et sur cette surface, il n'y a pas vraiment de hiérarchie claire parmi les meilleures joueuses. Conséquence, tous les scénarios restent ouverts. La mieux classée, la numéro 7 mondiale, Coco Gauff, est la seule à avoir déjà triomphé ailleurs en Grand Chelem. L'américaine se retrouve donc avec un statut inattendu de favorite. Mais attention à l'expérience de la tchèque Muchova, à la puissance de l'ukrainienne Kostiuk ou à l'insouciance de la jeune tchèque de 21 ans, Noskova.
3: Chez les hommes, le britannique Arthur Ferry, surprise du tournoi, rencontrera demain l'allemand Alexander Zverev. Et Novak Djokovic sera aux prises avec le numéro 1 mondial Yannick Sinner. Moins de nuages et plus de soleil pour ce jeudi, 30 à 34 degrés et un brin de bise sur le plateau. Demain, des cumulus vont bourgeonner sur les crêtes. Ils pourraient provoquer quelques orages dans les Alpes.
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0: Oh, j'ai failli louper le début de ce deuxième bout de Tolobain. Pourquoi? Parce que je vous explique, ici c'est la vraie vie, donc on explique tout ce qu'on fait. On est dans un autre studio que d'habitude avec Joël Cervoni qui est dans une autre régie que d'habitude. Pour le moment, on s'en sort assez bien. J'avoue que ça marche pas mal. Mais j'avais oublié le dé pour jouer à l'ABC3. Donc là, j'ai pas couru parce que faut pas courir quand on fait de la radio. Sinon, après, quand on allume le micro, on est essoufflé. Donc je suis allé chercher le dé dans le studio habituel de Couleur 3. Ce qui fait que je l'ai là dans la main et que vous avez probablement compris que c'est maintenant qu'il faut nous appeler au 0840-003-003. On joue à la BC3 tout à l'heure et on peut même gagner un truc quand même financièrement intéressant pour peu qu'on soit motivé à fabriquer un livre photo. Oui, parce que on peut gagner un bon de 100 balles chez Ifolor. 0840 003 003, je vois que ça clignote déjà, mais continuez d'appeler parce que on a plusieurs lignes, donc on prend une au bol. Là pour le moment il y en a quoi, 2 3, voilà, 4, voilà, ça vient. 0840 003 003, si vous appelez maintenant, vous avez peut-être une chance de gagner un bon de 100 balles chez Ifolor.
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0: Eh bien, gentil Robin, talk to me. Eh ben oui, mais pas le temps de niaiser.
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0: On va jouer à l'ABC3 avec mon David, mon cher David. David, on se connaît depuis 5 minutes quand j'ai décroché le téléphone tout à l'heure. Salut David.
1: Salut.
0: Tu nous appelles d'où, David?
1: Là, depuis mon lieu de travail, Payerne.
0: Payerne. Ah, tu travailles à Payerne, tu bosses dans quoi, toi?
1: On va dire dans la formation continue, formation d'adulte.
0: On va dire... Ça sous-entend que c'est pas vraiment ça.
1: Si, si.
0: Ah, c'est ça. Bon. Ok. Formation continue. Pour adultes, de nouveau, un vrai métier. Ouais. C'est bien. Il faut des gens qui font des vraies choses utiles pour la société. David, on va jouer ensemble à l'ABC3. Tu auras 50 secondes pour nous donner 12 réponses à des questions que je vais te poser. Et toutes tes réponses ne devront commencer que par une seule lettre. Mais peut-être qu'au lieu de 12 réponses, tu devras n'en donner que 10. Si la lettre que tu choisis maintenant correspond à celle qui va sortir sur mon dé que je vais lancer maintenant. Quelle est ta lettre, David?
1: Le L.
0: Le L, je lance le dé. Pop. Eh bien, c'est le O. Dommage.
1: Okay.
0: C'était pas loin. Mais ça va aller. David, bien, c'est parti. Hein. Si tu sais pas, tu passes. Ça, tu connais.
1: Ok. Oui.
0: On joue à la BC3 avec David, la lettre O. Sabada. Le respirer nous maintient en vie.
1: Oxygène.
0: En détruire, sa couche nous tue.
1: Oh, je passe.
0: Parfum pas ouf.
1: Passe.
0: On la cherche quand il fait trop chaud.
1: De l'eau? Non.
0: Non, on peut pas en faire sans casser des œufs.
1: Passe.
0: On en a au bout des doigts.
1: Des ongles.
0: Art japonais consistant à plier du papier.
1: Origami.
0: À la fois groupe anglais et une boisson.
1: Passe.
0: Une voiture pas...
1: Oasis,
0: ça marche. Une voiture pas neuve, c'est une...
1: Occasion.
0: Une couleur.
1: Orange.
0: Un fruit.
1: Orange.
0: Un mois de l'année.
1: Octobre.
0: Mais c'est pas assez... C'est dommage. Alors... T'as pété à un moment donné, mais à la fin, t'as eu une remontée d'efficacité tout à fait impressionnante. On est à quoi? On est à 8 réponses au lieu de 12. Aïe, ça va pas suffire. On va quand même revenir. Détruire. Alors, en détruire, sa couche nous tue. C'était l'ozone, la couche d'ozone.
1: Ouais, ok.
0: Oui, parfum pas ouf, c'était l'odeur. Et puis, on la recherche quand il fait trop chaud, c'était l'ombre.
1: L'ombre,
0: Et oui, en ce moment, c'est assez important. Ah, et puis aussi, on ne peut pas en faire sans casser des œufs. C'était l'omelette. Bon, voilà, les omelettes, casser les œufs. Bon, David, c'est hyper pas grave. Parce que un jour, tu vas nous rappeler et ce jour-là, tu vas tout défoncer. Et c'est sûr que tu vas gagner le prix de la BC3. Pour l'heure, eh bien, tu gagnes un bonne journée. Ça, c'est gratuit.
1: Oui, merci.
0: Et
1: de même.
0: Et puis, bah, merci bien. Et à bientôt, David.
1: À bientôt.
0: Ciao.
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1: Alors, c'est pas une raison pour être désagréable. Merci les Skinner Brothers. Franck Mater va maintenant nous emmener dans le monde merveilleux du paysage audiovisuel français. Alors, je vous spoil, mais il y a de toute façon, et vraiment, je vais faire ça toute la semaine, il y a un moment donné où il va dire
2: « Oui, on peut dire que Léa Salamé... »
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4: Aujourd'hui, Léa Salamé. Née le 27 octobre 1979 à Beyrouth, au Liban, Léa Salamé est une journaliste française et animatrice de télévision, actuellement présentatrice du journal de 20h sur France 2.
5: Vous allez bien ?
6: Ça va, aussi.
4: Bien qu'étant une femme très littéraire, Léa Salamé déteste la lettre A, qu'elle n'utilise jamais d'ailleurs. En fait, Léa Salamé dans tous ses états. Fille de Jimmy Saladin, fabricant de sauciflard, et de Sally Ami, une metteuse en peau de cornichons, Léa Salamé passe une enfance heureuse au sein d'un foyer chaleureux aux côtés de son frère François. Mais à l'adolescence, la famille se déchire et elle suit sa mère qui prend la fuite vers la France. En effet, après de longues discussions, Léa a choisi Paris et François Beyrouth.
7: C'est moche.
8: Voilà, c'est ça.
4: Elle se lance dans le journalisme à l'âge de 20 ans en rejoignant le service public. Peu convaincue par son talent d'animatrice, son patron lui reproche un trac visible à l'antenne. Et en effet, si on y regarde de plus près, dès que les caméras s'enclenchent, Léa sue comme une petite gorette. Et c'est peut-être pour ça que son boss lésa Léa du direct.
9: Non, moi je crois qu'il faut que vous arrêtiez d'essayer de dire des trucs.
4: Fan de super-héros depuis sa plus tendre enfance, Léa Salamé passe ses soirées à mater des Marvel, mettant en scène Batman,
10: oui,
4: Aquaman ou encore Superman.
10: Et si Superman, qu'est-ce que je peux faire pour vous ?
4: C'est d'ailleurs pour cette raison qu'elle s'est dégotée un beau super-héros socialiste, le fringant Glucksmann.
11: Elle, c'est elle et moi, c'est moi.
4: Petit fun fact avant de se quitter. Si on remplace la lettre E de son nom par la lettre I, ça fait Léa Salamé.

0: Connected, Les Stereo MCs, et là je profite du fait qu'on devait vous passer un morceau de Yoa pour vous parler d'un festival dans lequel elle va jouer, mais c'est pas tout de suite, mais j'en profite, écoutez, voilà.
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0: On va gueuler pour si peu, enfin, qu'est-ce qui se passe? Yoa jouera tout d'abord au festival de Dour en Belgique, et ça c'est quand même assez classe, faut le dire. Je vous donne pas les dates, parce que voilà, c'est en Belgique et vous allez pas y aller. Mais Yoa, je fais un petit focus sur elle, parce que son papa est jurassien, donc elle est labellisée suisse sur notre écran. Alors que bon, elle est très très peu connectée à la Suisse, mais son papa est jurassien, donc voilà, faut le dire. Yoa jouera également au Venoge Festival, et alors nous, on sera au Venoge Festival. Quand je dis nous, c'est Franck Mater et Johan Provenzano. Pourquoi Johan Provenzano dans un festival? C'est vrai que d'habitude, c'est plutôt pas trop les humoristes qui y vont, mais là, en l'occurrence, c'est une soirée le 13 août durant laquelle, disons, c'est important qu'on ait un certain second degré, puisqu'il y aura sur scène des gens comme Fatal Bazooka, Adaway, Real to Real, Sabrina, Worlds Apart, il y aura Camaro, il y aura Ophélie Winter, il y aura Dr. Alban, il y aura Helmut Spritz, il y aura fucking Tragédie, il y aura Patrick Hernandez et Jean-Pierre Madère et Émile de Émile et Images, il y aura début de soirée. Et ça, vraiment, je me dis, c'est manquable. Mais on va y aller quand même avec Couleur 3, et je pense que le moment sera... Je ne vais pas qualifier, je pense que ça sera intéressant. Voilà. Et puis le lendemain, le vendredi 14, alors là, retour à une programmation qu'on va qualifier plus de moins... Je sais pas, je vais arrêter avec les qualificatifs. Mais il y aura sur scène du Venoge Festival le vendredi 14, Damso, Riles, Suzanne, Yoa, qu'on va écouter jusque-là, Sniper ou encore Mary J, qu'on passe pas mal en ce moment sur Couleur 3. Donc voilà, belle programmation du Venoge, disons variée, voilà, des soirées un peu labellisées. Donc Yoa, c'est maintenant qu'on l'écoute.
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Moi, c'était Yoa, enfin elle, c'était Yoa. Yoa qui sera en concert donc le 14 août dans le cadre du Venoge Festival avec effectivement Sniper le même soir. Bien vu, Joël Cervoni. Yoa qui est d'ailleurs en couverture d'un... Mon Dieu, il y aura aussi ça... Les démons de Mui. Donc, Yoaki, je vous le disais, est en couverture d'un hors-série des Inrecuptibles, hors-série consacrée au sexe, aux zizi. Voilà, ça s'appelle Sexe 2026. Et donc, il y a Yoa qui fait la couverture de ce truc-là. Et elle est cul nue. Joël, la mission continue là.

0: Dave Grohl, le chanteur des Foo Fighters, aime tellement son ordinateur qu'il a décidé de lui rendre hommage en appelant ce morceau Window. Sauf qu'il est sur Mac, ce con.
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0: Salut les enfants.
1: Qui
2: On se fait tellement chier à Genève qu'on va y vers le week-end, puis on pense qu'à le week-end, qu'au week-end, quoi. C'est déjà la semaine, on bosse, quoi, on se fait chier. Puis pour nous, le week-end, ça...
3: Qu'est-ce qu'il dit, c'est d'y vers donc qu'il voit ces deux genevoises
2: là. Ils sont fous, les deux genevoises, là, nouveau là, quoi. Vous faites tout ton chien à Genève pour venir nous faire chier ici. Non, mais ils sont sympas, hein.
3: T'es amoureuse d'eux, toi, Cathy?
2: Ah, jamais. De toute façon, c'est macho, là-bas, quoi. Puis nous aussi, de toute façon.
4: Mais oui, mon, c'est sentimental, sur le moment, quoi.
2: Sur le moment, ouais.
4: Puis après, un bon bien, c'est fini, quoi.
5: On voit l'électronique pour changer.

Ah oui ? À nouveau, j'étais en train de chercher des informations sur une chanteuse qui s'appelle Léane et qu'on va écouter là maintenant. Elle a sorti un single il n'y a pas longtemps qui s'appelle Paisible Rêve. Et il me semblait que Léane, c'était un nom qui me résonnait un truc. Parce qu'il y avait, une Léane qui avait fait la Star Academy. Alors, je n'ai pas regardé, mais le nom me disait un truc. Star Academy 2025, je crois. Et en fait, eh bien... c'est pas du tout la même personne. Voilà. Donc j'ai failli vous dire Léane, la chanteuse suisse qui a fait la Star Academy. Pas du tout. C'est une autre.

0: aux infos de 9h. Ah, 9h, quand je faisais la matinale saucisse 9, ça voulait dire qu'on allait s'acheter un ramequin au fromage avec Joël. Et là, non, il reste encore une heure.
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4: La Coupe du Monde reprend ses droits dès ce soir et ce duel entre deux formations qui se connaissent très bien. La France affronte le Maroc pour ce premier quart de finale. Joël Robert, vous êtes à Boston où aura lieu le match et la France compte bien poursuivre sur sa série positive.
5: En effet, Quentin, l'équipe de France reste sur une bonne première phase dans cette compétition, avec des buts, avec du jeu, avec un quatuor Mbappé, Dembélé, Olysée, Barcola, Oudoué, qui est très complémentaire, qui est insaisissable même. La France quand même a été difficilement vainqueur du Paraguay en huitième de finale, dans un match compliqué, un match dur, un match tendu. Les Paraguayens, on le sait, n'ont pas toujours cherché le ballon, mais plutôt les mollets des Français. Mais la France a quand même gagné grâce à un pénalty d'Mbappé, et l'équipe est en confiance, c'est certain. Offensivement, on ne fait sans doute pas mieux dans cette Coupe du Monde. En défense, par contre, sur les côtés, il y a parfois des ouvertures pour les adversaires. Ce n'est pas autant solide qu'en attaque. C'est le point faible des Français, c'est certain. Et les autres formations ont forcément analysé tout cela et savent qu'il y a peut-être des solutions pour passer et pour marquer des buts. Le Maroc sait en tout cas pertinemment que c'est sans doute par là que passe potentiellement sa qualification.
4: Et Joël, l'entraîneur Didier Deschamps paraît aussi très calme, serein même, et surtout sûr de lui et des forces de son équipe.
5: Oui, parce que Deschamps vit ses derniers jours avec l'équipe de France. Il aimerait évidemment terminer son mandat sur un succès le 19 juillet en finale de cette Coupe du Monde, avant de laisser la place sans doute à Zinedine Zidane. Hier, en conférence de presse ici à Boston, Deschamps a fait la moue quand on lui a demandé s'il était conscient que ce quart de finale pouvait potentiellement être son dernier match à la tête des Bleus. Il n'y pense pas une seule seconde, croyez-moi. Il a brûlé la tête. Il a dit non, pas question. Il est conscient de la valeur de son équipe. Il sait également Deschamps qu'elle veut terminer cette équipe sur une note positive avec lui. Il y a vraiment, on sent dans cette équipe, quand on voit les joueurs, quand on écoute leurs interviews, on sent qu'il y a cette envie commune d'aller au bout. Et cela passe évidemment par un succès ce soir en quart de finale contre le Maroc.
4: Et en France, ce match se prépare comme une soirée à haut risque. Un dispositif massif déployé à Paris, des drones, des stations de métro fermées et l'interdiction de l'alcool dans plusieurs départements. Le but ici est d'éviter de reproduire ce qui s'était passé lors de la demi-finale France-Maroc du Mondial 2022, où près de 300 personnes avaient été interpellées dans toute la France. La troisième vague de chaleur s'est bel et bien installée dans le pays. Météo Suisse annonce 35 degrés aujourd'hui sur le plateau. Mais attention, ce n'est pas la température au cœur de la ville. Pour délimiter précisément les îlots de chaleur, Yverdon-les-Bains a installé depuis une année des capteurs qui enregistrent les températures et l'humidité. À terme, l'idée est de mettre en place des solutions concrètes. Léa Buchère.
6: 15 petits capteurs blancs se cachent dans la capitale du Nord Vaudois. Ils mesurent en temps réel l'humidité et la température exacte de la ville. Des données plus précises que celles fournies par Météo Suisse, dont les capteurs, bien plus gros, se trouvent en dehors des villes. Après une première année de mesures menée par la Haute École d'ingénierie du canton de Vaud, on découvre que le centre-ville, très bétonné, bouillonne de jour comme de nuit. La fraîcheur, elle, se déplace près du lac en journée et en bordure de ville la nuit. Pour la ville d'Yverdon, partenaire du projet, ces données sont un véritable outil pour la stratégie de végétalisation de la ville, comme l'explique Brenda Chiosto, municipale en charge de l'environnement.
7: L'idéal, ce serait de désimperméabiliser le sol, c'est-à-dire de créer des espaces verts, de densifier l'aspect arboricole, de pouvoir planter plus d'arbres en fait, et intervenir sur des endroits très ciblés avec des mesures de croque-bitume, de débitumisation.
6: La phase expérimentale du projet se terminera en fin d'année. La ville d'Yverdon espère devenir un exemple pour d'autres villes romandes.
4: Et à Genève, c'est la fin de la saga à Vernier. Les élections du conseil municipal définitivement validées par le tribunal fédéral. Les juges ont rejeté le recours qui contestait les résultats et pointait du doigt des bulletins litigieux. Ils rejettent aussi l'hypothèse d'une fraude organisée. Le Parlement veut mieux protéger les enfants contre les messages à caractère sexuel et notamment sur Internet. C'est ce que demande un projet qui a été mis en consultation hier. L'idée est de créer une nouvelle infraction pénale. Le but, c'est de s'attaquer à une zone grise, punir non seulement lors d'une agression sexuelle physique, mais aussi les violences qui se transmettent avec les mots. Phileas Sautier.
2: Ce sont des messages déplacés, adressés à des mineurs, des questions sur la taille de leur sexe, sur la masturbation ou encore sur leur fantasme. La commission compétente du Conseil national estime que les conséquences psychologiques et sociales peuvent être tout aussi graves pour les enfants que d'autres formes de violence. Elle veut donc les combattre avec des peines qui vont jusqu'à un an de prison. Le cas visé, c'est celui d'adultes qui, pour rechercher de l'excitation sexuelle, adressent ces messages à des mineurs. Ça peut être dans le monde réel, mais c'est surtout sur Internet que ça se passe. Ce phénomène est en augmentation en Suisse, notamment parce que les smartphones et les ordinateurs permettent de communiquer beaucoup plus facilement avec les enfants, au point que la moitié des jeunes, entre 12 et 19 ans, dit avoir été abordés en ligne par des inconnus avec des propos sexualisés.
4: Et à l'étranger, les tensions explosent entre les États-Unis et l'Iran. Washington a mené de nouvelles frappes dans la nuit pour limiter le contrôle iranien sur le détroit d'Hormuz. 90 cibles stratégiques auraient été touchées selon l'armée américaine. Téhéran, de son côté, affirme avoir riposté en attaquant des bases américaines au Koweït et à Bahreïn. Conséquence, le cours du pétrole a bondi, le baril de Brent repassant au-dessus des 80 dollars. Et au Proche-Orient, cette fois-ci, Amnesty International est revenu sur 3 frappes israéliennes sur le sud Liban qui avaient eu lieu en mars dernier. Au moins 20 personnes avaient été tuées. Et pour l'ONG, ces attaques sont susceptibles de constituer des crimes de guerre et doivent faire l'objet d'enquêtes approfondies. La journée sera bien ensoleillée et chaude, déjà autour des 25 degrés ce matin, jusqu'à 34 au plus chaud de la journée. Il soufflera un petit peu de bise, une bise faible à modérée sur le plateau.
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0: Retour à Dodo Ben. Ouh, ça pourrait être le nom du prochain James Bond, ça. Retour à Dodo Ben, ça serait l'histoire de James Bond, sauf qu'il en a plein le cul de son activité d'agent secret. En plus, il y a des soucis avec son contrat, il peut pas déclarer ses heures sup, ça fait des années qu'il se fait piner sur la pause de Noël, enfin la pause de Noël, faut le dire vite. Sous prétexte qu'il a pas de gamin, c'est toujours lui qui a de piquet. Ah, on est le 25 décembre, il y a un souci avec Dr No, mais appelle le 007, c'est toujours lui qui gère. Plein le cul, le James, plein le cul. Et donc, le film s'appellerait Retour à Dodo Ben. Ouais, j'ai besoin de vacances aussi, ouais.
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1: Typical, un morceau en français avec un titre en anglais parce que, écoutez, rien à foutre, c'était Al Walid et Slimka sur la 3.
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1: Retour en 1979, j'avais un an et j'étais déjà excessivement cool à cet âge-là, vraiment. J'écoutais de la bonne musique, je m'habillais trop bien, j'avais déjà les cheveux que j'ai maintenant. Vraiment, c'était belle année pour moi, une année... Remember le top. 1979, c'est l'année aussi de sortie du plus grand succès du groupe américain The Whispers, le morceau And the Beat Goes On qui ressemble à ça. À sa sortie, le morceau fait un carton, ce qui en plus est très pratique pour déménager. Numéro 1 des classements aux États-Unis, deuxième place des ventes au Royaume-Uni. Le succès du morceau doit beaucoup au fait qu'il se situe quelque part entre le disco qui est en train de s'essouffler et le funk des années 80 qui s'annonce. On a là un titre charnière de son époque. Et puis, simplement, le morceau il est bien, voilà. Quand c'est bien, faut le dire. La ligne de basse, elle est incroyable. Le refrain reste dans la tête dès la première écoute. Pas étonnant qu'il ait été samplé par des artistes comme Will Smith ou Money Love, ou même Watcha, le groupe de néo-metal. Écoutez, c'est assez marrant. Et ça fonctionne pas si mal, mais là on va se calmer avec la version reggae soul de Prince Fatty et Holly Cook. 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

écoute, et Prince Fadi, effectivement, là j'ai un peu les paupières qui se ferment. On va se réveiller un coup avec la version de Wacha. Voilà, on est prêt pour Nelly Furtado.

0: Dan Auerbach, qui, lorsqu'il ne joue pas avec les Black Keys, fait ce qu'on vient d'entendre juste là.
1: Tout de baigne.
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0: Une combine qui m'a bien fait rigoler, surtout qu'il y a des photos qui existent et qui sont très faciles à trouver. Et c'est vraiment marrant, lundi, il y a une dame qui s'est retrouvée dans le train Berne-Fribourg au volant de sa voiture. Vous vous dites que ça a dû être un grave accident, que c'est pas drôle Yannick, t'as changé. On t'a connu gentil, à l'écoute et empathique, mais qu'est-ce qui s'est passé cette année pour que tu deviennes aussi con ? J'ai ma petite idée. Mais non, non, si cette voiture dans le train, ça m'a fait rigoler, c'est parce que la dame, elle est rentrée exprès par la porte du train avec sa voiture. Puis ben, elle s'est garée quoi, dans l'espace un peu plus large du Régio Express près des portes. Alors oui, c'est une de ces micro-voitures, je connais pas les noms des modèles. Mais c'est un de ces petits trucs pour une seule personne, ça va tout pas vite, 10 km/h. C'est d'ailleurs la raison pour laquelle la dame a voulu prendre le train, c'était pour aller plus vite. Alors, c'est marrant, mais c'est interdit. Si jamais on peut pas prendre le train avec sa voiture, même si elle est petite. Et je vous vois venir, n'essayez pas de nous trou du QT en disant que c'est du ferroutage.

Red Echo, qu'on vient d'entendre, une formation qui nous vient des Grisons. Je vais d'ailleurs vous lire un extrait de la bio du groupe. Red Echo è una giovane band soft rock pop dalla Vuclina. Ah oui, c'est du romanche. Che vivi feggia, mintka tribuna con energia, curaschi e plashair dalla Jöglata. Voilà, mais comme ça on sait.

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1: Have you ever stopped to think how magnetic recording affects your life every day? Throughout the world, in science, medicine, education, industry, and entertainment, magnetic recording is an increasingly important part of our lives. Here, for the first time, is this remarkable story.
2: Le copy-paste, c'est elle. Les boutons play, pause et stop aussi. Et ce joli bruit. Vous le connaissez forcément. Vous l'avez reconnu? La bande magnétique, technologie perfectionnée par les Allemands sur le magnétophone et chipée aux nazis par les Américains, a tout changé dans les productions musicales, cinématographiques et radiophoniques. Normal de lui rendre l'hommage qu'elle mérite dans ce spectrum monté par Stephen Baldwin. Moi, c'est Hélène Schters.
3: Okay, roll the drums.
4: I don't really know. It's a long involved story.
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2: Spectrum. Ampex passa du magnétophone à l'enregistreur 8, 16, puis 24 pistes. Et puis, aux machines pour le cinéma, bien sûr. Avec la bande, arriva toute une iconographie qui n'existait pas du tout auparavant. Des boutons de commande. Un pour lancer la lecture, un pour la stopper, un pour mettre sur pause, un pour avancer rapidement, un pour reculer rapidement.
6: C'est compliqué, mais c'est compliqué!
2: Aujourd'hui, ces boutons sont universellement utilisés et jamais remis en question, et on les trouve sur tous les smartphones et quasi tous les appareils. Mais on ne sait même pas véritablement la raison du choix, par exemple, d'une flèche pour le play.
7: Pourquoi faire?
2: Il semblerait que cela indique tout simplement le sens de lecture de la bande. Le bouton pause, quant à lui, serait une dérivation du carré du stop que l'on a séparé en deux. Ni vraiment un stop, ni vraiment un play. Une pause.
8: Au travail, ça n'est pas une pause.
2: Et puis les flèches d'avancée et de recul rapide, eh bien, sans grand mystère, elles évoquent un play, mais en plus rapide. Tout ça s'est popularisé lorsque l'enregistrement à bande a remplacé tous les autres supports comme master dans les studios.
9: Talk about tape. Here's a product that speaks for itself.
2: Le master, c'est quoi en fait? Eh bien, quand vous avez fini d'enregistrer votre album, qu'il est tout beau et tout finalisé, tout mixé, il faut une bande finale à partir de laquelle tout sera copié sur vinyle, sur cassette ou sur CD. On appelle cette bande originale un master. Je ne vais pas m'arrêter ici sur les questions légales de savoir qui est propriétaire des masters des albums. Sachez juste qu'en général, ce n'est pas l'artiste, mais plutôt les labels ou les majors.
10: Comme d'habitude.
2: Et les masters de bandes magnétiques, ça brûle aussi très très bien. En 2008, un gigantesque incendie des studios Universal à Hollywood a été considéré comme la plus grosse catastrophe de l'histoire de l'industrie de la musique, détruisant les précieux masters de Nevermind de Nirvana, entre autres, mais aussi d'albums cultes de Louis Armstrong, Ella Fitzgerald, Quincy Jones, Eminem, The Roots, Nine Inch Nails, Snoop Dogg, etc., etc. En tout, une centaine d'artistes.
11: They say when that warehouse went up in flames, an entire part of music history died with it. In fact, some of the conservative estimates say that as many as 100,000 masters were destroyed.
2: Si tout ce beau monde était magnétisé sur bande, c'est que ce support est devenu le plus fiable et le plus facile à stocker, quoique toujours assez cher. Sortie des studios, la bande magnétique allait s'inviter chez Monsieur et Madame Tout-le-Monde sous la forme des petits enregistreurs 4 pistes. Grâce à lui, et sous l'impulsion du génial guitariste Les Paul, dont je vous raconterai peut-être l'histoire une fois, tout le monde allait pouvoir bidouiller chez soi sans devoir passer par un gros studio. La créativité était totalement libérée.
9: Last year, some 30 billion feet of magnetic sound tape were sold in the United States alone. $30 million worth. Now, I use tape. I sell tape. It's my business. In fact, you might say I'm a nut about tape and high quality sound.
2: Ah, je ne vous ai pas dit, la Suisse a aussi son petit rôle à jouer là-dedans, mais pas en matière de musique. Une entreprise suisse a très vite compris le potentiel de la bande magnétique. Elle s'appelle Nagra et a été fondée par un Suisse d'origine polonaise, Stefan Kudelski.
12: À cette époque, les reportages de radio étaient enregistrés sur disque dans des cartes de reportage. Alors j'ai bricolé un appareil, qu'est-ce qui faisait 3-4 kilos. On l'appelait le Nagra, on l'a montré à des gens des radiodiffusions qui ont dit c'est exactement ce qu'il nous fallait. Et voilà comment je suis devenu non pas fabricant de machines-outils, mais fabricant de magnétophones.
2: En 1951, il développe le tout premier enregistreur portable avec remontage à manivelle, le Nagra 1. La machine aura la capacité de monter aussi haut que l'Everest et descendre aussi bas que les profondeurs océaniques, accompagnant le célèbre bathyscaphe du professeur Auguste Piccard, qui inspira, dit-on, le professeur Tournesol. Nicolas Bouvier, célèbre écrivain voyageur suisse, emportera un prototype sur la route, dont les enregistrements ne seront retrouvés que 50 ans plus tard, conservant une qualité d'enregistrement exceptionnelle, paraît-il.
0: There's no other brand of electronics that is as unique as Nagra in its history, in the thorough professional design, concept and execution as Nagra.
2: Si le magnétophone était allemand, si la radio a été révolutionnée par les Américains, le reportage et le journalisme de terrain, grâce au Nagra, ont véritablement été boostés par une invention suisse.

0: Fuckers, et c'était Lonely Fuck. Ça me fait toujours rire ce nom de groupe. Oh, on s'appelle comment? On fait de la musique, on s'appelle comment? Ouais, Fuckers. Allez, ça part.
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0: Ah oui, on va à Montreux ce soir. Et quand je dis on, c'est bien sûr pas moi, parce que je suis pas assez joli pour le prestige et les paillettes des quais. Non, Jiggy Jones et Franck Mater seront en direct du Montreux Jazz Festival aujourd'hui à partir de 16h dans Couleur 3 On Tour. L'idée, c'est vous de choper des artistes qui jouent pour leur poser des questions. Ce soir, Joy Crooks et John Legend au Strav, ainsi que Ben Bummer et Adriatic au Lab. Alors, je dis pas qu'on va réussir à organiser ces interviews, c'est quand même des gros Rusta qui ont autre chose à faire que de parler à la radio. Et là, je parle bien sûr de Frank et Jones. Ah, puis au niveau des programmes gratuits, des concerts gratuits, il y en a tout plein. Et comme d'habitude, il y a des belles choses, notamment Arthur Fubandini à 19h sur la Superbox Stage. Arthur Fubandini qui était en repérage chez nous avec cette chanson-là qui s'appelle « Retrouver le soleil ».

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1: 19h, gratos, Superbox Stage. C'était Arthur Fubandini, juste là sur la 3, mais également ce soir au Montreux Jazz Festival.

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0: I'd rather dance with you. C'est parce que Kings of Convenience ne m'a jamais vu danser. Je danse très mal. On arrive au bout de cette émission. On dit merci à Joël Cervoni qui était en régie, à Fred Studer qui a choisi la musique qu'on a écoutée. Restez sur Couleur 3 à 11h dans une heure. Ouais, une heure deux. On va dire une émission qui s'appelle Umami, que je fais également et qui va parler d'acidité. Voilà, je fais ma petite pub parce que je suis assez fier de ce projet-là. Restez sur la 3. Ciao.
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2: 10h. Sandra Viscardi.
3: L'inhumation d'Ali Khamenei, c'est aujourd'hui en Iran, à Mashhada, sa ville natale, après 6 jours de célébration dans tout le pays et même en Irak voisin. La fin des obsèques du guide suprême mort au premier jour de la guerre, alors que les États-Unis ont à nouveau visé cette nuit des cibles dans la région d'Hormuz et que Téhéran a répliqué sur des bases américaines à Koweït et Bahreïn. En 2 jours de frappe américaine, l'Iran compte 14 morts et 78 blessés. Kiev continue sa lutte contre la flotte fantôme russe qui permet à Moscou d'écouler son pétrole sous embargo. 2 pétroliers ont été attaqués par des drones ukrainiens en mer d'Azov. Les équipages sont évacués et sur l'un des 2 navires, le feu brûle toujours. La Cour suprême de Corée du Sud confirme la condamnation à 7 ans de prison de l'ancien président Yoon Suk-yeol pour des faits liés à sa déclaration ratée de loi martiale en 2024 et aux conséquences chaotiques qui en ont découlé. Le contre-projet indirect du Conseil fédéral à l'initiative pour des entreprises responsables n'obtient que peu de soutien. L'économie et le camp bourgeois le rejettent catégoriquement. Pour les initiants et la gauche, il ne va pas assez loin. Le contre-projet du Conseil fédéral vise à garantir la protection des droits humains et de l'environnement dans le cadre d'une gestion d'entreprise durable, tout en préservant la compétitivité économique et en réduisant la charge administrative ainsi que les coûts. Le marché de l'emploi en difficulté en Suisse au 2e trimestre, notamment en raison des incertitudes économiques et de la hausse des prix de l'énergie. Alors que les métiers de la santé s'en sortent bien, ceux dans le commerce sont plus à la peine. Le nombre de postes vacants a reculé de 2,4% par rapport au 1er trimestre et quasiment stagné sur 1 an, selon l'étude Swiss Job Market Index du géant du placement de personnel Adecco. Et selon Comparis, le coût des hypothèques n'a que légèrement fléchi au 2e trimestre par rapport aux 3 mois précédents, malgré la baisse des taux d'intérêt du marché des capitaux. Excusez-moi. À Fribourg, le personnel de SP de Saint-Paul Média se réunit une nouvelle fois à 15h cet après-midi contre la restructuration voulue par l'éditeur de La Liberté. Et contre les 15 postes qui seront biffés dans la rédaction et le marketing, le personnel reste persuadé que des solutions moins brutales que Lily Saint-Simon sont possibles. 30 à 34 degrés aujourd'hui sous le soleil, quelques orages demain en fin de journée.
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1: 11h. Sandra Viscardi.
2: Pas question d'encaisser le camouflet. Donald Trump déclare qu'il va demander à la Cour suprême des États-Unis de réexaminer son décret destiné à restreindre le droit du sol, une mesure phare de sa politique anti-immigration, mesure que la plus haute juridiction du pays a pourtant retoquée il y a quelques jours. Elle avait déjà, en février dernier, refusé les droits de douane imposés par le président américain contre des dizaines de partenaires commerciaux des États-Unis via une loi d'urgence désuète. Le cercueil de l'ayatollah Khamenei est arrivé ce matin en avion à Mashhada, la ville du nord-est de l'Iran où le guide suprême doit être inhumé dans la journée. À l'issue de 6 jours de cérémonie en Iran mais aussi en Irak, la dépouille d'Ali Khamenei doit être enterrée au sein du mausolée de l'imam Reza, un sanctuaire chiite le plus sacré du pays, dans la ville natale du dirigeant. Des millions de personnes sont attendues. Les Américains ont poursuivi la nuit dernière leur frappe sur l'Iran. En 2 jours de bombardement, 14 Iraniens ont perdu la vie, 78 autres ont été blessés. Téhéran a répliqué sur les intérêts américains à Koweït et Bahreïn. Bahreïn où des explosions ont retenti à Manama, la capitale. Les bourses mondiales tentent un léger rebond aujourd'hui après leur décrochage d'hier. Avec la reprise des hostilités entre Washington et Téhéran, les bourses profitent aussi d'un petit recul des prix du pétrole. Et cette guerre au Moyen-Orient ainsi que celle d'Ukraine ont des répercussions sur le marché des engrais. Eh bien, Paris vient au secours de ses agriculteurs avec une enveloppe d'urgence de 145 millions d'euros. La somme doit alléger la facture des engrais et relancer la production sur sol français d'engrais décarbonés. 34 degrés attendus aujourd'hui à Sion, 35 à Bâle samedi et même 36 à Genève lundi prochain. Oui, la Suisse est bel et bien dans une nouvelle vague de chaleur. La dernière, celle du mois de juin, pourrait avoir fait 175 victimes des plus de 65 ans selon la statistique. En tout cas, juin a été le mois le plus chaud jamais enregistré selon le rapport publié ce matin par Copernicus, le groupe d'experts de l'Union européenne, 3 degrés au-dessus des normales de saison en Europe de l'Ouest. Les PFAS inquiètent les Suisses. Il demande une réglementation plus stricte de ces substances, c'est-à-dire dans le dernier panel environnemental de l'École polytechnique fédérale de Zurich et de l'Office fédéral de l'environnement. Il s'agirait de rendre obligatoire la mention des PFAS sur les produits et de fixer les limites, des limites plus contraignantes pour les aliments et pour l'eau potable. Le géant de l'alimentaire Nestlé va investir 563 millions de francs pour la construction d'un site de production de sa marque Nescafé en Thaïlande. L'usine fournira principalement le marché local en café soluble, en mélange de café et d'autres boissons prêtes à être consommées. Les véhicules des sapeurs-pompiers auront la priorité à certains feux de signalisation à Bienne et ils pourront ainsi passer plus rapidement au carrefour routier important. Un crédit de 220 000 francs a été adopté pour financer les installations techniques et toutes les configurations. Rappelons que les sapeurs de Bienne et de sa région effectuent en moyenne 2 interventions par jour. Moins de nuages et plus de soleil pour ce jeudi. 30 à 34 degrés et un brin de bise sur le plateau. Demain, les cumulus qui vont bourgeonner sur les crêtes pourraient provoquer des orages dans les Alpes.
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0: cuisine, tu me lâches. Hein. Dans la cuisine, c'est moi le patron.
1: Ah, la cuisine, c'est votre domaine.
0: Oui.
2: Ou mamie.
3: L'acidité sous toutes ses formes, solide, liquide, peut-être même gazeuse, si on cherche bien. Oui, alors cette semaine, c'est à cette saveur fondamentale que s'intéresse Umami. Et si l'acidité, c'est pas votre préféré, c'est pas grave. Moi, ce que j'aurais appris en faisant cette émission, c'est que le goût, c'est avant tout une question d'équilibre. Trop acide, trop sucré, trop salé, trop amer, bah oui, c'est deg. Mélangez un peu tout ça et c'est là que ça devient magique. De la magie donc avec Laurent de Fermentiera, dont je suis allé visiter l'atelier. De la magie également avec la chef Camille Royer. Et de la magie, là tout de suite, je vais faire apparaître un citron. Tout le monde est prêt? Attention! Voilà. Non, mais après la magie à la radio, c'est jamais...

0: Fais-moi une petite visite, ça c'est pas l'espace atelier, c'est quoi, boutique?
1: Ben c'est l'espace atelier, mais c'est l'espace un peu formation, c'est là où j'accueille justement les participants des cours que j'organise plusieurs fois par année. Donc la prochaine série, elle sera à partir de l'automne. Et puis justement, c'est de nouveau un espace un peu musée de démonstration de ce qu'on fait. Avec là des misos qui sont encore jeunes. Il y a des bocaux ici qui ont plusieurs années de fermentation qui n'ont jamais été ouverts.
2: Wow. Non, puis, mais ça, là, ça explose. Là, si on ouvre c'est ça, par exemple, c'est quoi ça? On dirait que c'est préhistorique.
1: C'est préhistorique. C'est préhistorique d'un instant, effectivement. Et là, bon, on va l'observer à la lumière.
2: Ouais, on va le regarder à la lumière, parce que c'est important à la radio de regarder les choses à la lumière.
1: Donc, ce bocal.
2: Alors, le bocal.
1: Est un vibrant exemple de ce qu'on essaye d'apprendre ici, c'est-à-dire à démystifier un peu les processus et puis réapprendre justement le sens de l'observation, de l'odorat, du goût, pour justement faire face à l'évolution de produits que l'on fait soi-même à la maison. Et ici, le côté un peu passé de l'histoire, c'est qu'il y a une couche du produit qui est oxydée. Et puis là, on voit bien qu'il n'y a pas eu de contact avec l'air, donc les couleurs sont restées très vives.
2: Oui, il y a un très beau dégradé de rose assez pétant vers du blanc, quasiment blanc ocre.
1: Brun, blanc, ouais, brun, ouais. Osons dire brun. Oui. Et puis voilà, c'est typiquement pendant les ateliers que ça, c'est un cas d'étude. Très, très utile quoi, de montrer justement qu'il y a un volume d'oxygène tel qu'il impacte un petit peu ce qui se passe en surface du produit. Et puis ça, justement, c'est des choses qu'on doit pouvoir, disons, analyser soi-même. Et puis, il y a des mesures à prendre, là, notamment en enlevant la surface, en transvasant dans un plus petit bocal, etc., etc.
2: Mais là, par exemple, toute la partie du bas, on pourrait la bouffer.
1: Et même la partie du haut, probablement. Ouais. Mais quand c'est oxydé, c'est comme pour tous les produits. Quand on parle d'oxydation d'un produit, ça peut un peu trancher les saveurs plus fruitées. Enfin, ça dénature un petit peu la texture également. Mais en termes d'aspect visuel, il n'y a pas de moisi ni rien. Non. Si je l'ouvrais, ça serait probablement une odeur appétissante. On va le faire.
2: Allons-y.
1: Hop.
2: Tac. Sentez bien. Oh, mais ça sent bon.
1: Ouais, ça sent bon.
2: Ouais. Mais ça sent ça a presque un petit parfum de charcuterie, mais bonne charcuterie, tu vois. C'est intéressant.
1: La charcuterie, c'est aussi fermenté. En fait, il y a tellement de choses qui sont fermentées, il y a tellement de choses qui utilisent l'acide pour justement rester comestible et puis maturer. En fait, la fermentation, c'est un des grands, grands, grands sujets de toute la branche alimentaire. Et puis, l'acidité, justement, est aussi une mesure, comment on dit ? Ouais, c'est une mesure obligatoire, quoi. C'est la mesure. S'il y avait une mesure à garder, a priori, on garderait le pH, quoi. Ouais.
2: Merci, pH man. Et quand on dit fermentation, je pense tout de suite alcool. Mm-hmm. Là-dedans, il y a de l'alcool dans tes bocaux ?
1: Il y a probablement une vapeur d'alcool, mais vraiment, bien que ça soit deux fermentations, je dirais plus que cousines, je dirais vraiment de la même famille. Sauf que justement, dans la fermentation alcoolique, on va contrôler l'environnement pour favoriser les levures qui vont transformer les sucres en alcool. Tandis que dans la fermentation lactique, on va plutôt favoriser des bactéries lactiques qui vont transformer les sucres en acide.
2: Et c'est là que ça m'a l'air quand même assez technique, cette histoire-là. Parce que c'est vite à faire de la gnôle de cornichon alors qu'on voulait faire des pickles.
1: Alors non, parce qu'en fait, ça dépend aussi de la concentration en sucre du produit. Donc dans les fruits, tu as vraiment des sucres fermentescibles. Puis la peau elle-même, il y a plein de levures sauvages dedans. Donc ça va naturellement partir plutôt vers une fermentation alcoolique. Donc même si tu crées un milieu salin, qui est en fait un des prérequis pour s'assurer que la fermentation lactique passe bien, t'as quand même une bonne chance d'avoir de l'alcoolique à terme, quoi. Ouais. Donc ça dépend de la nature en fait du produit que tu fermentes, quoi.
2: Ok, pas d'alcool de cornichon au programme. J'aurais essayé.

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1: L'acidité, c'est vrai, pourquoi c'est si important dans l'industrie agroalimentaire? C'est justement l'acidité qui empêche le développement de bactéries indésirables. Donc plus un milieu est acide, plus il sera inhospitalier pour le développement de pathogènes. Voilà. Ah. Donc une des mesures qu'on fait pour nos légumes, c'est de voir qu'on part généralement d'un pH entre, on va dire, 6,2 et 5,5. Et puis généralement, très rapidement, on est supposé passer 4,6, 4,2. Et puis à ce moment donné, il n'y a plus de développement de pathogènes. Ça tue un peu tout le monde. Donc c'est vrai que une des grandes questions qui revient dans nos ateliers, c'est ces histoires de botulisme. En fait, ici, on apprend à faire les choses soi-même. Et puis, il y a aussi beaucoup de choses qu'on trouve en ligne, etc. Enfin, il y a pas mal de choses vraies. Il y a aussi pas mal, des fois, d'exagérations. Mais quoi qu'il en soit, on a affaire ici à une technique qui est vraiment simple à mettre en œuvre chez soi-même. Et moyennant quelques garde-fous, notamment justement se familiariser avec les goûts, eh bien, on se rend compte que les facteurs qui déterminent que le produit a bien fermenté, qu'il est comestible vraiment sans aucun problème, eh ben on les a en nous. Donc nos sens sont alliés de la fermentation.
2: C'est génial, il faut se faire confiance, quoi.
1: Il faut se faire confiance, mais il faut aussi se rééduquer. Parce qu'il y a aussi beaucoup de gens qui viennent d'un lourd passif d'industrie agroalimentaire, enfin des gros produits transformés. Malheureusement, tout ce qu'on mange dans la restauration rapide ou même généralement dans la restauration, je dirais, est souvent beaucoup trop salé. Et c'est aussi beaucoup trop sucré. Donc l'acidité, c'est une saveur un petit peu qui n'a pas forcément la cote, bien qu'elle soit partout, quoi. Et puis bien qu'on en ait besoin pour que les saveurs deviennent intéressantes, pour que ça ajoute de la profondeur à nos plats, etc. Donc souvent, les gens, quand ils goûtent un produit lacto-fermenté, c'est un peu la panique. Parce qu'il y a tellement de saveurs dont ils n'ont pas l'habitude qu'en fait, ils essayent de mettre ça dans leur petite boîte. Enfin, je ne veux pas... C'est très bien d'avoir vos petites boîtes, mais je veux dire, on peut think outside the box, c'est-à-dire il y a plus de boîtes que ce qu'on pense. Et puis c'est ça qui est intéressant avec les passionnés de fermentation et des choses qu'on fait soi-même, c'est que on va chercher à tester tout ce qu'on trouve dans les petites boîtes. Alors quand ils goûtent un produit fermenté, en plus mature, des fois c'est vraiment la panique. Et puis ils vont dire ah mais c'est hyper salé ou c'est amer. Enfin, l'amertume n'est certainement pas la caractéristique des produits lactofermentés, quoi. Donc, c'est drôle qu'en fait, ils n'arrivent pas forcément à trouver l'acidité, qu'ils ont envie de dire que c'est salé ou sucré, mais que ça se limite un petit peu à ça.
2: C'est vrai que la première réaction, c'est souvent une petite grimace. Mais passé la grimace, on se rend compte que c'est hyper riche, l'acidité, comme saveur.
1: Ben ouais, tout doit être acide un petit peu, parce qu'autrement, on se lasse. Sérieusement, quelqu'un qui a préparé un gâteau au fromage, au gruyère, quoi, et qu'il a mis un petit peu de kimchi sur le fond de sa tarte, par exemple, il ne peut plus revenir en arrière.
2: Je suis pas sûr du processus, là.
1: Non, mais c'est authentique. Il faut juste oser le pas. Donc, c'est pour dire « think outside the box ». Une fois, on avait fait traiteur sur un mariage, quoi. Et du coup, on était arrivé avec nos légumes fermentés pour mettre avec la raclette. Mais les vieux valaisans, ils étaient juste mais scandalisés, quoi. Alors qu'en fait, juste, c'est génial. Ça apporte des nouvelles saveurs. C'est plus fin un petit peu. Puis surtout, il y a une palette. Justement, au niveau des recettes, on peut faire avec n'importe quel type de légumes.
2: Oui, ce qu'on recherche en fait avec la raclette, c'est pas forcément le cornichon ou le petit oignon. C'est l'acidité.
1: Ben, le fromage est acide, quoi. Ouais, c'est ça qui fait aussi sa conservation. Il n'y a plus de lactose dans du gruyère parce qu'il est transformé par la fermentation en acidité.
2: Je commence à comprendre plein de choses. C'est très

0: Laurent, ton petit pH mètre là, qui est vraiment, ça ressemble à, c'est pas grand, hein, c'est un tout petit machin. Ça, si je veux par exemple me lancer moi à fabriquer des pickles à la maison, c'est indispensable que j'ai ce machin.
1: C'est pas du tout indispensable, parce que comme je le disais, le goût suffit largement. La technique de la fermentation, des fermentations, que ce soit alcoolique ou lactique, en plusieurs millénaires, quoi. Et je veux dire, les humains ont fermenté tout, quoi, jusqu'au pingouin, carrément.
0: Quoi ? Attends, tu es obligé de m'expliquer la fermentation de pingouin.
1: Non, non, mais c'est pour dire qu'on fermente n'importe quoi. Je veux dire, si tu regardes une sauce Worcestershire, là, c'est des vieux, enfin, à la base, c'est des vieux anchois mis entiers dans du sel, conservés pendant 5 ans, puis après affinés. Les sauces poissons, c'est aussi des sauces de poissons entiers mis dans du sel. Donc, il y a du requin fermenté, il y a des oiseaux fermentés, enfin. Je veux dire, avec notre choucroute, on est déjà dans un cadre qui est vraiment, pas du tout extrême, quoi. Ouais. Donc, pour répondre à la question, il n'y a pas besoin d'un pH mètre. La fermentation, c'est une des techniques, c'est aussi une stratégie de survie que l'humain a maîtrisée, adoptée, perfectionnée pendant des millénaires, quoi. Et vraiment, quand on fait fermenter du légume, on est hors d'un champ de risque qui nécessite de paniquer, puis d'investir dans une lourde.

0: de machinerie d'analyse. On part. Ce qui est beau avec la fermentation, c'est qu'on part du vivant intégral. C'est-à-dire, tu fais une salade et puis tu la mets dans un bocal. Donc, grosso modo, c'est un proto-compost, mais qui est orienté vers une transformation qui est bonne pour nous.
1: Qui est contrôlé, quoi.
0: Voilà. Tandis que la stérilisation, bah, c'est un autre paradigme. C'est on bute tout le monde. Et puis après, c'est la panique parce qu'il faut vraiment empêcher que l'air rentre parce qu'évidemment, l'air est dégueulasse, comme on le sait tous. Et puis du coup, ben, dès qu'il y a la moindre opportunité, que le moindre petit spore, petite bactérie de l'air entre dans un bocal stérilisé, c'est la fin des haricots.
1: En fait, la fermentation, c'est un processus à la base, puis après on laisse un peu faire. Et la stérilisation, c'est un processus à la base, et après on fait plus que de contrôler que ça soit toujours stérile.
0: Exact, ouais. Et puis il peut y avoir des problèmes même avec la stérilisation parce que les bactéries en fait peuvent faire pathogènes peuvent faire des spores. Je viens d'apprendre ça donc c'est la classe. En fait dans un milieu justement où leur survie est mise en péril, elles vont faire des petits qui ont une espèce de manteau résistant à extrêmement beaucoup de périls. Puisqu'on dit même que, en fait, la vie aurait pu arriver de l'espace, par des champignons et des bactéries qui sont justement dans leur, petit cocon, quoi. Et que quand elles se retrouvent dans un milieu de nouveau propice à leur évolution, eh bien, elles enlèvent leur manteau et elles se redéveloppent.
1: Ça s'appelle la panspermie, c'est une théorie.
0: Ouais. Et puis, du coup, bah, le botulisme, par exemple, qui est très traître parce qu'il est inodore, il n'altère pas la texture ni le goût d'un produit, bah, c'est typiquement une de ces bactéries qui peut résister même à des hautes températures de stérilisation. Donc, si tu t'en rends pas compte, que tu ouvres ton bocal, lui, c'est vraiment Byzance, tu vois, il est dans un milieu stérile, il y a personne pour rivaliser, c'est de la bouffe gratuite, du sucre gratuit, et il se développe, il se développe, il se développe. Puis en fait, c'est le neurotoxique le plus puissant qui existe pour les humains.
1: Mais alors, comment on fait pour lutter contre ce truc Si moi je fais des pickles, je peux en fait faire une culture de botulisme chez moi?
0: Eh ben non, si tu identifies que tout a bien commencé. Si tu remarques justement, parce que les paramètres de dégénérescence d'un produit lactofermenté, tu les vois, ou tu les sens, ou tu les goûtes. Donc tu vas jamais te tuer en mettant quelque chose sur ta langue, par exemple, juste en le testant, quoi. Donc il faut pouvoir identifier le fumet si particulier d'une choucroute, ce côté acidulé, et puis aussi l'aspect. Et puis c'est ça les facteurs, quoi.
1: Bon, si j'ai envie de venir faire un atelier ici ou de voir ce que tu fais simplement ou d'acheter tes produits, comment je fais?
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0: Et bonjour Camille Royer.
1: Bonjour Yannick.
0: Cette semaine un peu particulière, puisque c'était peut-être plus simple de défendre le salé, le sucré, comme les semaines passées. Là, cette semaine, c'est une semaine consacrée à l'acidité. C'est peut-être moins simple de convaincre, mais pas pour toi.
1: Non, moi j'adore l'acidité, donc je me réjouis de vous en parler.

0: Umami sur la 3.
1: Camille, semaine acide, de quoi tu nous parles aujourd'hui ?
2: Je suis vraiment trop contente de vous parler de l'acidité, car c'est vrai qu'avec le sel, c'est ma saveur préférée. Est-ce que c'est parce que ça me rappelle les sorbets à la framboise que je mangeais avec ma grand-maman tous les vendredis ? Est-ce que c'est parce que ma maman mettait du jus de citron dans les épinards à la crème ? Ou est-ce tout simplement parce qu'une raclette sans cornichons ni petits oignons, c'est finalement pas vraiment une raclette ? Peut-être que c'est un peu tout à la fois entre le souvenir et l'effet physique que l'acidité crée. Car l'acidité, c'est un peu comme la baguette magique d'un plat. C'est elle qui va faire qu'on y retourne, qu'on continue de saliver, qu'on n'en a jamais assez et qu'on ose dire. Et c'est bien gourmand, mais c'est pas lourd. L'acidité dans un plat ne rend pas un plat acide, elle le rend vivant. Et encore plus quand ce trait de vivacité se trouve dans la sauce ou l'accompagnement. Combien de fois avons-nous goûté une sauce en se disant « ça manque d'un truc ». Alors on rajoute du sel, encore un petit peu, puis du poivre, et pourtant c'est fade ou c'est lourd. Parfois, il suffirait simplement d'un trait de jus de citron ou de vinaigre, une pointe de moutarde, une réduction de vin ou peut-être même une brunoise de pomme Granny Smith pour donner du peps, justement. Mais attention, l'acidité ne se contente pas d'assaisonner, elle transforme aussi les aliments. Dans un ceviche, le citron cuit, le poisson à froid en modifiant déjà la texture de sa chair. Dans certaines recettes indiennes, la marinade au yaourt attendrisse le poulet. Dans un civet de chevreuil ou de sanglier, le vin aide à rendre les morceaux plus fondants, plus moelleux. L'acidité n'est donc pas seulement une histoire de goût, c'est aussi une vraie technique pour bien cuisiner. Donc voilà, vous connaissez mon secret. Dans chacun de mes plats, je vais faire attention à mettre la juste touche d'acidité. La liste des options est extrêmement longue, ce qui rend la créativité infinie. Enfin, vous entendez ma voix, mais vous ne me voyez pas, vous ne pouvez donc pas savoir que j'ai un tatouage de citron sur le bras sous lequel est écrit « rapicolant ». Ce mot régional que tous les Suisses romands devraient connaître et utiliser par fierté, ce mot qui veut simplement dire qu'il revigore, redonne de l'énergie, ce mot que ma grand-maman utilisait sans cesse pour décrire les plats qu'elle adorait. Vous l'aurez compris, j'ai un lien très fort avec l'acidité. Au fond, je crois que je l'aime autant parce qu'elle provoque que parce qu'elle m'invoque. Parce que finalement, un plat sans acidité ressemble un peu à une vie sans surprise. Tout y est peut-être, mais il manque ce petit quelque chose qui la rend unique.

0: Et c'est déjà fini pour Camille Royer pour cette semaine. Tu reviens la semaine prochaine
1: Oui. Pour
0: une dernière semaine consacrée à l'amertume.
1: Mm-hmm.
0: C'est un truc qui te plaît, l'amertume, toi ?
1: Bah justement, effectivement, ça me plaît et j'ai beaucoup réfléchi parce que j'en bois plus que j'en mange.

0: là là, ouh là là là. Calmez-vous. Oh mais calmez-vous. Ouais. Ouais, c'était intéressant. Très bien. Est-ce que quelqu'un a eu une question?
1: Qu'est-ce qui mange les fantômes?
0: Alors, j'avoue ma complète ignorance en la matière. En revanche, on pourrait apprendre pourquoi le lait devient acide et se transforme en yogourt. Oui, si on y réfléchit, c'est pour le moins étrange comme concept. On prend du lait, on y fout des bactéries et quelques heures plus tard, il y a du yogourt. Normalement, des microbes dans du lait, ça devrait mal finir. Et pourtant, là, ça finit en dessert. Alors quoi? Quel est le fuck? Bah alors déjà, il faut savoir que le lait contient naturellement un sucre qui s'appelle le lactose. Ah oui, le lactose, c'est du sucre. Et ce lactose, il y a certaines bactéries qui en raffolent. Lorsqu'on veut fabriquer un yogourt, on ajoute justement deux espèces de bactéries bien spécifiques dont la mission est simple, bouffer le lactose. Or, lorsqu'elle mange le lactose, qui est du sucre pour rappel, elle ne caque pas du sucre, mais en revanche, elles vont fabriquer de l'acide lactique. Petit à petit, cet acide s'accumule dans le lait qui devient donc de plus en plus acide. Bien. Mais alors, pourquoi ça devient épais? Eh bien, parce que le lait contient aussi des protéines qui flottent tranquillement, chacune dans son coin. Sauf que quand l'acidité augmente, ces protéines commencent à changer de comportement. Elles s'accrochent les unes aux autres et forment un genre de filet invisible qui emprisonne l'eau. Et d'un seul coup, le lait liquide devient un yogourt bien ferme. En fait, c'est pas les bactéries qui fabriquent le yogourt. Elles fabriquent de l'acide et c'est cet acide qui transforme complètement le lait en yogourt. Bien, bon, alors c'est bien joli, mais à quoi ça sert? On pourrait simplement boire le lait sous forme de lait. Alors déjà, le yogourt, ça se conserve en général plus longtemps. Et ensuite, parce qu'il y a beaucoup de personnes qui digèrent mieux le yogourt que le lait, étant donné que les bactéries ont déjà mangé une partie du lactose, qui peut poser quelques défis intéressants à notre système digestif. Et puis bon, c'est surtout extrêmement délicieux, d'autant plus que la palette de parfums est plus ou moins infinie. Alors certes, parfois le lactose qui a en partie disparu est remplacé par un autre sucre, histoire de rendre le truc plus sucré. Et c'est un peu con. Reste que le principe de base, on le maîtrise depuis très longtemps. Des milliers d'années, à confier du lait à des bactéries afin d'en améliorer sa conservation et son goût. C'est un processus d'une subtilité insoupçonnée. Pensez-y la prochaine fois que vous hésiterez entre un yogourt parfum Mojito Pape Vaudois et un bête yogourt nature qui finalement n'est peut-être pas le plus bête des deux. Bon, il y avait une question au début, rappelez-moi, j'ai oublié.
1: Qu'est-ce qui mange les fantômes? Les spaghettis bolognaise?

Nebenwirkung, c'était Duster et Zweifel, un duo vaudois qui a décidé d'exercer son voc d'allemand en chanson. Pourquoi pas? Reste que moi, Nebenwirkung, je sais toujours pas ce que ça veut dire. Merci à Laurent de Fermentiera, à qui on dira au revoir demain. Merci à Florence Alazi pour la musique, Stephen Baldwin pour la technique, Camille Royer pour la poésie et la langue allemande pour les Nebenwirkung. Je sais toujours pas ce que c'est. Et j'ai pas l'intention de chercher. Non, là, vu l'heure, j'ai plus comme projet d'aller m'enfiler un machin à bouffer. En plus, ça fait une heure qu'on parle que de ça. Il y a un moment où les paroles doivent être suivies des actes. Petit kebab? Eh non. Gros kebab.

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1: Midi. Sandra Viscardi.
2: Les Suisses pensent mal connaître les PFAS. C'est ce que montre une étude publiée aujourd'hui par l'Office fédéral de l'environnement, en collaboration notamment avec l'École polytechnique fédérale de Zurich. Cette famille de produits chimiques appelée polluants éternels est notamment utilisée pour rendre votre poêle antiadhésive, pour imperméabiliser votre veste ou encore pour les mousses anti-incendie. Et pourtant, Phileas Autier, presque la moitié des Suisses n'en a jamais entendu parler.
3: Oui, plus de 40% des personnes sondées par l'étude ne connaissent pas les PFAS. Et même parmi ceux qui ont entendu parler de ces produits, l'immense majorité juge leur connaissance moyenne, voire faible. L'étude montre un savoir approximatif. Les Suisses n'identifient pas toutes les sources de PFAS. Par exemple, le papier de cuisson ou le fil dentaire sont peu mentionnés, contrairement aux sprays imperméabilisants. Mêmes approximations pour identifier les endroits où les PFAS s'accumulent. La viande, les légumes ou les produits laitiers sont peu évoqués, alors que c'est en mangeant qu'on ingère beaucoup de PFAS. Ces substances chimiques inquiètent malgré tout les sondés. Une immense majorité estime qu'elle représente un risque pour la santé et pour l'environnement. Une des solutions suggérées par le sondage, c'est de réguler de manière plus forte ces substances, indiquer les produits qui contiennent des PFAS ou encore mettre des valeurs limites plus strictes pour l'eau et pour les aliments.
2: Phileas Autier en direct du Palais fédéral. Pas question d'encaisser le camouflet. Donald Trump déclare qu'il va demander à la Cour suprême des États-Unis de réexaminer son décret destiné à restreindre le droit du sol, une mesure phare de sa politique anti-immigration, mesure que la plus haute juridiction du pays a pourtant retoqué il y a quelques jours. Elle l'avait déjà, en février dernier, refusé les droits de douane imposés par le président américain contre des dizaines de partenaires commerciaux des États-Unis via une loi d'urgence désuète. Les États-Unis ont à nouveau frappé l'Iran la nuit dernière, une reprise des hostilités entre les deux pays, alors que les obsèques de l'ancien guide suprême Ali Khamenei ont lieu aujourd'hui. Alexandre Abel, le cessez-le-feu est terminé, a dit Donald Trump.
4: 14 morts au moins en Iran depuis hier. L'armée américaine a précisé sur le réseau X avoir frappé quelques 90 cibles militaires iraniennes, parmi lesquelles des systèmes de défense antiaérienne, des installations de surveillance côtière, des sites de stockage de missiles, tout cela sur la côte sud de l'Iran. Ces frappes sont présentées par Washington comme une riposte à l'attaque de navires circulant par le détroit d'Ormuz. Ça sera bien pire si d'autres bateaux sont ciblés, avertit Donald Trump. Ces attaques sont démenties par Téhéran, qui accuse Washington de vouloir perturber les funérailles de l'ex-guide suprême Ali Khamenei.
2: Des funérailles qui sont un événement. Ils mobilisent le régime iranien depuis plusieurs jours. Alors qu'est-ce qui est prévu aujourd'hui?
4: Alors c'est un peu le point d'orgue de cette semaine d'hommage national, avec l'inhumation de l'ayatollah tué il y a plus de 4 mois déjà dans une frappe israélo-américaine. La cérémonie devait commencer ce matin, heure suisse. La liaison ferroviaire entre Téhéran et la ville de Machad, où se déroule l'événement, a été suspendue après les frappes, selon la télévision d'État. En tout cas, des millions de personnes sont attendues sur place, affirment les autorités. Le cercueil de l'ancien guide suprême a voyagé pendant 6 jours en Iran et en Irak. Le régime veut montrer ainsi qu'il conserve sa popularité et son influence dans la région.
2: Alexandra Abbé de notre rubrique internationale. La Suisse a officiellement inauguré hier son nouveau bureau de coopération à Damas pour renforcer le soutien à la transition politique et au développement du pays. Le tribunal administratif fédéral a tranché. Uber Eats Switzerland est bien un prestataire de services postaux. Le service de livraison ne peut donc déroger à l'obligation de s'enregistrer auprès de la Commission fédérale de la Poste. Et puis peine confirmée pour un prof de gym vaudois. Il a agressé sexuellement pendant tout un semestre une élève de 14 ans. Le tribunal fédéral confirme les 2 ans de prison avec sursis, mais il annule pour vice de procédure le tort moral de 6 000 francs qu'il devait verser à sa victime. À Genève, un nouveau recours attaque l'interdiction des signes religieux ostentatoires pour les élus cantonaux et communaux. La mesure a été acceptée par plus de 51% des votants le 14 juin dernier, mais selon un élu municipal chrétien, elle est contraire à la liberté individuelle. Son avocat Steve Adler rappelle que la justice genevoise a déjà annulé une telle interdiction par le passé.
5: Le fait de ne pas pouvoir manifester ou simplement signaler votre appartenance religieuse lorsque vous siégez, effectivement, c'était une atteinte qui n'était pas grave à la liberté de conscience et de croyance. Mais le problème, il n'est pas là. Le problème, c'est que même si cette atteinte n'est pas grave, la Chambre constitutionnelle a considéré qu'elle était disproportionnée parce que simplement les députés ne représentent pas l'État. Ils représentent les citoyens qui les ont élus, ils représentent les, comme avait dit la Chambre, les différents courants sociaux qui parcourent la société genevoise. Et donc, simplement, on ne peut pas, même si c'est une atteinte qui est faibles leur interdire de manifester leur appartenance religieuse.
2: Steve Adler avec Anouk Pernet. Et avant le vote même, des élus verts avaient déjà recouru. La justice devra dans un premier temps décider si elle suspend l'interdiction des signes religieux, le temps de rendre son verdict. 34 degrés aujourd'hui à Sion, 35 à Bâle demain et même 36 à Genève lundi. La Suisse est bel et bien dans une nouvelle vague de chaleur. Celle du mois de juin pourrait avoir fait 175 victimes de plus de 65 ans selon la statistique. L'Allemagne, elle, chiffre à 5000 la surmortalité. En conséquence de cette canicule, le manque de fourrage. Alors le canton de Neuchâtel autorise la pâture des prairies extensives, peu intensives, des bordures tampons attenant aux haies, ainsi que des prairies riveraines, sauf les surfaces qui figurent donc sur un inventaire naturel. Total Eclipse of the Heart, oui, c'était le tube qui l'a rendu célèbre. On apprend à l'instant le décès de la chanteuse britannique Bonnie Tyler. Sa santé était chancelante depuis plusieurs mois. Elle avait notamment été longuement hospitalisée au Portugal où elle vivait. Elle avait 75 ans. Et on reste au soleil. Les nuages sont rares. 30 à 34 degrés, un tout petit peu de bise. N'espérez pas le moindre orage avant demain. Il se sera surtout dans les Alpes.
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1: Éric Le Rouge, quatrième épisode, la colonisation.
2: Et pour les Vikings, qu'est-ce qu'on fait? On leur chante des chansons?
1: Non, pas tout de suite. D'abord, on construit des bateaux pour les Islandais qui se sont laissés convaincre par les promesses d'Éric.
3: Je jure!
1: Celle d'une vie nouvelle avec des terres gratuites et magnifiques au Groenland.
3: C'est gratuit, c'est pas mortel comme face, ça?
1: Ils sont 500 colons à partir avec femmes, enfants, bétail, outils, chiens, poissons rouges et adaptateurs secteurs.
4: Pardonnez-moi. On n'est jamais trop prudent.
1: La plupart sont des éleveurs de bovins et des amateurs de bon vin.
5: Avec des godets.
1: Quand ils débarquent, Éric le Rouge leur attribue un lopin de terre.
6: C'est quoi cette merde?
1: Il administre, il organise, il dirige. Celui qu'on a connu meurtrier devient un chef respecté.
7: Respect, motherfucker!
1: Éric s'est calmé avec l'âge. Toutefois, vaut mieux pas lui parler de christianisme. Convaincu, il dit merde à Jésus et reste fidèle à ses anciens dieux, Odin, Thor, Loki, Jean-Luc. Son fils Leif et sa femme Thorhild se convertissent au christianisme, mais Éric ne mettra jamais les pieds dans une église. Ah, il est têtu comme une moule. Monsieur le Rouge rejoint le Valhalla vers l'âge de 50 ans. Il ne meurt pas lors d'une rixe ni à bord d'un BMX, mais emporté par une épidémie.
8: J'ai attrapé une sale grippe le soir de Noël.
1: Ah bah c'est ballot pour un païen.
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0: sortant du métro. 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
1: Des interphones sonnent, montre-leur qui tue au microphone.
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0: coucou RTS Couleur 3, c'est Blaise. Rapide petit message vocal pour vous dire que j'ai la chance de voyager en première classe ces temps. Puis on est quand même plus tranquille et...
1: Excusez-moi.
0: Oui.
1: Je suis désolée.
0: Et y a pas de souci.
1: Vous me pardonnez?
0: De
1: vous avoir dérangé.
0: Vous m'avez dérangé?
1: Bah je sais pas, oui.
0: Non.
1: Ah, oh, génial.
0: Cool.
1: Vous me pardonnez?
0: Bah oui, du coup.
1: Oh là là.
0: Mais qu'est-ce que...
1: Je suis tellement émue.
0: Oui, bah je vois ça, oui.
1: Je pourrais chialer.
0: Vous chialer?
1: Je pourrais manger la housse de mon ordinateur.
0: Vous pourriez, mais vous êtes pas hobby.
1: Arrêtez.
0: Non mais c'est physiquement pas possible ce que vous essayez.
1: Peut-être.
0: Bon, allez-vous-en.
1: Je vous dérange?
0: Oui, allez.
1: Oh, pardonnez-moi.
0: Je vous pardonne.
1: Vous me pardonnez?
0: Non.
1: Je pourrais manger ce siège.
0: Non.
2: C'était le vocal de Blaise, dont la vie est quand même immensément zinzin.
0: On dit pas zinzine. Non, on dit pas, et on dit plus pardon non plus.

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1: Parlons, si vous le voulez bien, de Goniobranchus tinctorius. Ne vous inquiétez pas, moi non plus, j'en avais jamais entendu parler. Pourtant, Goniobranchus tinctorius possède une faculté extraordinaire. C'est à se demander comment on a pu passer à côté pendant tout ce temps. Mais commençons peut-être par le commencement. C'est qui Goniobranchus tinctorius? Eh bien, il s'agit de ce que l'on appelle un nudibranche, un genre de mollusque gastéropode sans coquille et dont les branchies sont en quelque sorte externes. Elles pendouillent en flottant autour du nudibranche, c'est d'ailleurs l'origine du nom nudibranche, soit les branchies à nu. Et figurez-vous que c'est assez joli, des branchies. Oui, le nudibranche ressemble à une espèce de limace de mer, c'est d'ailleurs un de ses surnoms, mais une limace de mer qui serait complètement apprêtée pour participer au carnaval de Rio. Des couleurs variées et très vives, des appendices externes qui ressemblent à divers froufrous, on a vraiment affaire à une limace qui sait s'amuser, contrairement aux tristes limaces brunâtres qui peuplent nos jardins. Qu'est-ce qu'elles sont nulles, nos limaces ? Exception faite peut-être les limaces léopards, qui sont quand même pas mal stylées. Mais revenons au fond marin, milieu dans lequel se complaît le chamarré nudibranche. Donc, Goniobranchus tinctorius. Je vous l'ai promis, doté d'une faculté hors du commun, eh bien, vous n'allez pas être déçus. Vous vous rappelez, hier, nous avons évoqué l'autotomie, cette capacité qu'ont, entre autres, les lézards de perdre un bout de leur queue pour s'échapper. Mais il n'y a pas que les lézards qui peuvent faire ça. Goniobranchus tinctorius pratique également l'autotomie, mais pas avec sa queue. Goniobranchus tinctorius est capable de perdre sa quiquette. Parfaitement. Après avoir piné, la zize de Goniobranchus tinctorius se sépare de son corps. Et puis 24 heures plus tard, une nouvelle quique a repoussé. C'est rigolo, non?
2: Fascinant.
1: Je sais pas trop à quoi ça sert, mais ça enlève un peu la pression de devoir se remettre trop rapidement à la tâche. Ah bien, non, désolé chérie, je suis contraint de repousser.

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1: On s'est quitté hier sur le quatrième album de ce groupe légendaire qui était Queen avec A Night at the Opera sorti en 1975. On avance un petit peu dans le temps, 8 albums studio plus tard, nous sommes en 1985, Queen vient de faire ce qui restera peut-être la plus grande performance de l'histoire du rock, Live Aid à Wembley, 72 000 personnes dans le stade et des millions devant leur télé. Le groupe est au sommet et c'est durant cette période qu'un réalisateur australien du nom de Russell Mulcahy les appelle. Il prépare un film de fantasy un peu fou, Highlander, un immortel écossais qui se bat à travers les siècles et il veut que Queen signe la bande son. Mulcahy leur envoie 20 minutes d'images brutes du film et Queen s'emballe. L'équipe de production du film n'attendait qu'un seul morceau, le groupe en écrit quasi une chanson chacun. Freddie Mercury compose Princes of the Universe, Brian May le guitariste écrit Who Wants to Live Forever et Roger Tyler le batteur pond A Kind of Magic qui donnera son titre à l'album. Et c'est là que quelque chose d'intéressant se passe. A Kind of Magic à la base, c'est une chanson pensée pour le film, une mélodie assez cinématographique, presque fonctionnelle. Freddie l'entend et il voit autre chose. Son cerveau transforme ça en un single pop dansant, solaire. Roger Taylor, le batteur, dira plus tard que Freddie avait le cerveau terriblement fertile pour ce genre de choses, prendre un matériau brut et lui donner une vie que personne d'autre n'aurait trouvée. Le titre de l'album vient directement du film, c'est la phrase que prononce Connor McLeod, le personnage incarné par Christopher Lambert, pour décrire son immortalité. A kind of magic, une sorte de magie.
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1: 6 des 9 morceaux de l'album se retrouveront dans le film. Aucun soundtrack officiel ne sera jamais édité. Résultat, A Kind of Magic, l'album, devient de facto la bande-son officielle de Highlander, officieuse même plutôt, et c'est sous ce statut qu'il est encore écouté aujourd'hui. À sa sortie en juin 1986, l'album monte directement numéro 1 au Royaume-Uni. 100 000 copies vendues la première semaine. Il restera 63 semaines dans les charts britanniques. It's a kind of magic.

A Kind of Magic, sorti il y a 40 ans hier. Cet album marque un tournant pour le groupe, un point de non-retour que le destin leur lance en pleine face. Mais ça, je vous en parle demain.

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1: Aujourd'hui, Léa Salamé. Née le 27 octobre 1979 à Beyrouth, au Liban, Léa Salamé est une journaliste française et animatrice de télévision, actuellement présentatrice du journal de 20h sur France 2.
2: Vous allez bien ?
3: Ça va. Aussi.
1: Bien qu'étant une femme très littéraire, Léa Salamé déteste la lettre A qu'elle n'utilise jamais d'ailleurs. En fait, Léa Salamé dans tous ses états. Fille de Jimmy Saladin, fabricant de sauciflard, et de Sally Ami, une metteuse en peau de cornichons, Léa Salamé passe une enfance heureuse au sein d'un foyer chaleureux aux côtés de son frère François. Mais à l'adolescence, la famille se déchire et elle suit sa mère qui prend la fuite vers la France. En effet, après de longues discussions, Léa a choisi Paris et François Beyrouth.
4: C'est moche.
5: Voilà, c'est ça.
1: Elle se lance dans le journalisme à l'âge de 20 ans en rejoignant le service public. Peu convaincue par son talent d'animatrice, son patron lui reproche un trac visible à l'antenne. Et en effet, si on y regarde de plus près, dès que les caméras s'enclenchent, Léa sue comme une petite gorette. Et c'est peut-être pour ça que son boss lésa Léa du direct.
6: Non, moi je crois qu'il faut que vous arrêtiez d'essayer de dire des trucs.
1: Fan de super-héros depuis sa plus tendre enfance, Léa Salamé passe ses soirées à mater des Marvel, mettant en scène Batman,
7: oui,
1: Aquaman ou encore Superman.
7: Et si Superman, qu'est-ce que je peux faire pour vous ?
1: C'est d'ailleurs pour cette raison qu'elle s'est dégotée un beau super-héros socialiste, le fringant Glucksmann.
8: Elle, c'est elle, et moi, c'est moi.
1: Petit fun fact avant de se quitter. Si on remplace la lettre E de son nom par la lettre I, ça fait Léa Salamé.

0: 10h. Pierre-Étienne Joanne.
1: Les États-Unis ont de nouveau frappé l'Iran dans la nuit. Ils affirment avoir visé des cibles militaires. Téhéran a riposté contre des alliés de Washington dans le Golfe et accusé ses ennemis de vouloir perturber les funérailles d'Ali Khamenei. Ces frappes américaines ont fait 14 morts et 78 blessés en Iran depuis hier. Malgré un protocole d'accord sur la fin du conflit signé par les deux belligérants le 17 juin. Et un avion de chasse a escorté l'appareil transportant le cercueil d'Ali Khamenei jusqu'à Mashhad, ville où l'ex-guide suprême iranien doit être inhumé ce jeudi, tué le 28 février à l'âge de 86 ans dans une frappe aérienne au premier jour de la guerre lancée par les États-Unis et Israël. Celui qui a dirigé la République islamique pendant près de 37 ans va être enterré dans sa ville natale au nord-est de l'Iran à l'issue d'un hommage de 6 jours. La cérémonie a débuté il y a une demi-heure. Berne demande à Bruxelles davantage de souplesse en matière de contrôle aux frontières dans les aéroports. La demande de la Suisse et 8 autres pays porte sur la possibilité de suspendre le système d'entrée et de sortie pour une période prolongée. Une pratique uniforme devrait s'appliquer à tous les États membres. La Fédération russe d'athlétisme a saisi le tribunal arbitral du sport à Lausanne pour contester l'exclusion totale de ses représentants des compétitions internationales, confirmée vendredi dernier par World Athletics. L'intransigeance de l'instance internationale, inchangée depuis l'invasion russe de l'Ukraine, affecte les intérêts fondamentaux de l'athlétisme en Russie pour des motifs que la Fédération russe considère comme discriminatoires. Nestlé investit 563 millions de francs pour la construction d'un site de production de sa marque Nescafé en Thaïlande. Cette usine fournira principalement le marché local en café soluble, en mélange de café et d'autres boissons prêtes à être consommées. L'usine devrait lancer ses activités en 2028 et employer plus de 500 personnes. Total Eclipse of the Heart, son cœur a lâché, comme dans sa chanson phare. La chanteuse britannique Bonnie Tyler, star des années 80, est décédée à l'âge de 75 ans après une opération d'urgence en mai au Portugal. La chanteuse venait de sortir un single, Only Love, et s'apprêtait à partir en tournée en Europe. Un chasseur qui a abattu un loup par erreur en septembre 2025 dans le Valposchiavo au Grison écope d'une amende. Il a été condamné pour violation de la loi fédérale sur la chasse et a accepté la sanction. Le montant de l'amende n'a pas été révélé. Dans un tel cas, celle-ci peut atteindre jusqu'à 10 000 francs. Le chasseur fautif doit en outre s'acquitter d'une somme équivalente à la valeur de l'animal. L'association Pro Hérisson tire la sonnette d'alarme face à la chaleur et la sécheresse persistantes. De nombreux centres d'accueil pour hérissons signalent un nombre exceptionnellement élevé de jeunes orphelins et de mères affaiblies. L'association appelle donc la population à venir en aide aux hérissons. Tout récipient plat contenant de l'eau fraîche placée à l'ombre peut être utile. Un apport alimentaire adapté peut également s'avérer décisif pour les hérissons affaiblis et allaitants. À long terme, les jardins naturels restent l'aide principale pour les hérissons, selon l'association. En cas de doute, il convient de contacter un centre de soins. La météo, temps ensoleillé, 30 à 34 degrés, bise faible à modérée sur le plateau. Demain vendredi, idem, le matin, avec ensuite des cumulus, suivis d'orages, isolés en cours d'après-midi, surtout dans les Alpes, pouvant très localement déborder en plaine et en soirée. 34 degrés, faible tendance à la bise sur le plateau.
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0: Pierre-Étienne Joie.
1: 34 degrés attendus aujourd'hui à Sion, 35 à Bâle samedi, même 36 à Genève. Lundi prochain, la Suisse s'entre bel et bien dans une nouvelle vague de chaleur. La précédente, celle du mois de juin, pourrait avoir fait 175 victimes chez les plus de 65 ans. Juin a été le mois le plus chaud jamais enregistré, selon le rapport Copernicus, le groupe d'experts de l'Union européenne. 3 degrés au-dessus des normales de saison en Europe de l'Ouest. La population suisse considère que les PFAS constituent un risque pour la santé humaine et l'environnement. Une majorité se prononce en faveur d'une réglementation plus stricte de ces substances, selon les PFZ et l'OFEV, l'Office fédéral de l'environnement. À noter que l'accumulation de ces substances dans la viande, les légumes, les produits laitiers et les fruits est à peine perçue par rapport à celle observée dans les sols et les eaux souterraines. À Genève, un nouveau recours attaque l'interdiction des signes religieux ostentatoires pour les élus cantonaux et communaux. Cette mesure a été acceptée par plus de 51% de la population cantonale le 14 juin. La justice devra donc décider si elle l'annule ou non. Un élu municipal protestant estime que l'interdiction votée par la population genevoise nuit à ses libertés individuelles. La justice genevoise avait déjà annulé une telle interdiction en 2019. Le tribunal administratif fédéral a tranché. Uber Eats Switzerland est bel et bien un prestataire de services postaux. Le service de livraison ne peut donc déroger à l'obligation de s'enregistrer auprès de la commission fédérale de la Poste. Et peine confirmée pour un prof de gym vaudois qui a agressé sexuellement pendant tout un semestre une élève de 14 ans. Le tribunal fédéral confirme les 2 ans de prison avec sursis, mais il annule pour vice de procédure le tort moral de 6000 francs qu'il devait verser à sa victime. L'armée jordanienne a intercepté des missiles iraniens, des engins qui ont pénétré dans l'espace aérien du royaume. Les sirènes d'alerte ont été déclenchées. Le festival du film de Locarno présente 233 films, dont 103 premières mondiales pour sa 79e édition. Elle se déroulera du 5 au 15 août. Parmi les 17 films internationaux en lice pour le Léopard d'Or figure une coproduction suisse et portugaise, le dernier volet de la trilogie du cinéaste établi à Lausanne, Basile d'Acunha. Son long métrage mêle drame et thriller autour du butin de braquage dans une banlieue de Lisbonne. Cyclisme, Tour de France, premier grand rendez-vous pour Pogacar, Vingegaard, Sexas et les autres leaders. Le peloton s'était lancé de Pau en direction de Gavarnie pour la 6e étape, avec 2 cols mythiques des Pyrénées au programme, l'Aspin et le Tourmalet. Ils sont 180 coureurs à avoir pris le départ à 12h40. Le vainqueur est attendu en fin d'étape aux alentours de 17h45. Le maillot jaune est sur les épaules du Norvégien Thorsten Train. Le canton de Neuchâtel autorise sans délai plusieurs mesures d'urgence pour soulager les exploitations agricoles. L'État accepte notamment la pâture des prairies extensives, peu intensives, des bordures tampons attenantes des haies, ainsi que des prairies riveraines, à quelques exceptions. La météo, soleil et chaleur donc au menu météo, 34 degrés en plaine avec une bise faible à modérée sur le plateau. Demain vendredi, soleil et cumulus en montagne, orage isolé en cours d'après-midi, surtout dans les Alpes, possible en pleine en soirée. Samedi, assez ensoleillé malgré quelques voiles nuageux et des cumulus en montagne toujours, 32 degrés.
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2: Pierre-Étienne Joie.
3: Les États-Unis ont de nouveau frappé l'Iran. Téhéran a riposté des tirs contre les alliés de Washington dans la région. L'Iran accuse ses ennemis de vouloir perturber l'inhumation du guide suprême Ali Khamenei. Les attaques américaines, malgré un protocole d'accord sur la fin du conflit signé par les deux belligérants le 17 juin, ont fait 17 morts, 93 blessés en Iran depuis la reprise, la veille, des hostilités. La Suisse a officiellement inauguré son nouveau bureau de coopération à Damas, en Syrie. But, renforcer son soutien à la transition politique et au développement du pays. De 2017 à 2024, la Suisse était le seul pays à maintenir une présence humanitaire permanente à Damas. Les affaires diplomatiques et consulaires relatives à la Syrie continuent d'être traitées par l'ambassade de Suisse à Beyrouth. La Cour suprême de Corée du Sud a confirmé la condamnation à 7 ans de prison de l'ancien président Yoon Suk-yeol pour des faits liés à sa déclaration ratée de loi martiale en 2024 et aux conséquences chaotiques qui en ont découlé. L'ancien chef de l'État de 65 ans avait déjà été condamné à la prison à vie en février pour insurrection, pour avoir tenté d'imposer la loi martiale et envoyé l'armée au Parlement pour le museler. Taïwan se protège avant le passage des vents destructeurs du plus gros typhon que le territoire ait connu depuis des années. Celui-ci a déjà frappé plusieurs îles du Pacifique. Le typhon Bavi doit toucher le nord de l'île demain et samedi avant de s'abattre sur la Chine. Un incendie dans une usine de chaussures en Chine a entraîné de lourdes pertes humaines, selon le président Xi Jinping. Près de 200 pompiers et secouristes ont été mobilisés, selon les autorités. Le feu s'est déclaré à Xinjiang, dans la province de Fujian, dans le sud-est du pays. Le ministère chinois de la gestion des urgences a évoqué des personnes coincées dans le bâtiment et des victimes, mais sans préciser le nombre de morts ou de blessés. 34 degrés attendus aujourd'hui à Sion, 35 à Bâle samedi, même 36 à Genève lundi prochain. La Suisse entre bel et bien dans une nouvelle vague de chaleur. La dernière, celle du mois de juin, pourrait avoir fait 175 victimes des plus de 65 ans. Selon la statistique, juin était le mois le plus chaud jamais enregistré, selon le rapport Copernicus, le groupe d'experts de l'Union européenne. Et les algues bleues apparues à la mi-juin dans le lac Majeur près de Muralto au Tessin ont disparu. La variété qui s'est répandue au début de l'été est différente de celle qui se propage généralement début septembre dans le lac de Lugano. Le laboratoire cantonal continue toutefois à surveiller la situation. En grande quantité, les algues bleues sont toxiques pour les humains et les animaux. Les algues bleues sont en réalité des bactéries, d'où leur nom de cyanobactéries. Et la météo, du soleil et de la chaleur, il va faire jusqu'à 34 degrés en plaine avec une bise faible à modérée sur le plateau. Pour demain, vendredi, du soleil, des cumulus en montagne en journée, suivi d'orages isolés en cours d'après-midi, surtout dans les Alpes. Il pourrait déborder en plaine en soirée, 34 degrés encore et des rafales en cas d'orage. Pour samedi, un temps assez ensoleillé malgré quelques voiles nuageux et des cumulus en montagne. Ils vont s'étendre le long des reliefs au fil de l'après-midi. 32 degrés pour samedi et pour ce week-end, lundi aussi, le même type de temps.
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0: Pierre-Étienne Joie.
1: Les Suisses considèrent que les PFAS sont un risque pour la santé humaine et l'environnement. Une majorité se prononce en faveur d'une réglementation plus stricte de ces substances. Selon l'EPFZ et l'OFEV, l'Office fédéral de l'environnement, a noté que l'accumulation de PFAS dans la viande, les légumes, les produits laitiers et les fruits est à peine perçue par rapport à celle observée dans les sols et dans les eaux souterraines. À Genève, un nouveau recours attaque l'interdiction des signes religieux ostentatoires pour les élus cantonaux et communaux. Cette mesure était acceptée par plus de 51% de la population cantonale. C'était le 14 juin. La justice devra donc décider si elle annule ou non. Un élu municipal protestant estime que l'interdiction votée par la population nuit à ses libertés individuelles à Genève. La justice genevoise avait déjà annulé une telle interdiction en 2019. Un avion de chasse a escorté l'appareil transportant le cercueil d'Ali Khamenei jusqu'à Mashhad, ville où l'ex-guide suprême iranien doit être inhumé encore ce jeudi après-midi. Tué le 28 février à l'âge de 86 ans dans une frappe aérienne au premier jour de la guerre lancée par les États-Unis et Israël, celui qui a dirigé la République islamique pendant près de 37 ans va être enterré dans sa ville natale au nord-est de l'Iran à l'issue d'un hommage qui a duré 6 jours. La cérémonie avait débuté en début d'après-midi. Total Eclipse of the Heart, son cœur a donc lâché. Comme dans sa chanson, la chanteuse britannique Bonnie Tyler, star des années 80, est décédée à l'âge de 75 ans. Après une opération d'urgence, elle s'était emmenée au Portugal. La chanteuse venait de sortir un single, Only Love, et s'apprêtait à partir en tournée en Europe. À l'occasion du match de quart de finale de la Coupe du Monde de foot opposant la Suisse à l'Argentine et à l'instar d'autres villes en Suisse, Lausanne va aussi autoriser les bars, les cafés, les restaurants de la ville à rester ouverts toute la nuit de samedi à dimanche pour diffuser le match. Les terrasses sont aussi concernées, tout comme l'Envalais où, compte tenu du caractère exceptionnel de l'événement, les établissements publics de Sion et Sierre pourront rester ouverts toute la nuit. Les ventes d'installations photovoltaïques ont reculé de près d'un tiers l'année dernière, ce qui marque un premier ralentissement depuis 2017. La production d'électricité solaire a toutefois continué de progresser. Elle a couvert près de 14% de la consommation nationale. Après plusieurs cantons, Fribourg interdit à son tour de faire du feu dans les forêts de tout le canton dès ce jeudi. La décision a été prise à la suite du manque de précipitations depuis plusieurs semaines et des conditions météo caniculaires actuelles et à venir. Un automobiliste de 22 ans a commis un délit de chauffard en filant à 172 km/h de moyenne à travers le tunnel bidirectionnel du Gothard, où la vitesse est limitée à 80. Il a franchi la double ligne de sécurité à 21 reprises pour dépasser illégalement des véhicules. L'auto immatriculé en Allemagne a parcouru les 17 km du tunnel en 6 minutes. Le test de détection de drogue s'est révélé positif. Météo, temps ensoleillé, 30 à 34 degrés, bise faible à modérée sur le plateau. Demain vendredi, idem, le matin, avec ensuite des cumulus suivis d'orages isolés en cours d'après-midi, surtout dans les Alpes, pouvant très localement déborder en plaine en soirée. 34 degrés, faible tendance à la bise sur le plateau. Pour ce week-end, toujours beau et chaud.
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1: Salut à tous et bienvenue dans le Couleur 3 en tour en direct du Montreux Jazz Festival. Ouais. Après moi, skibilibili, babalapa, Montreux Jazz Festival. La fine équipe est de retour pour vous proposer le meilleur des interviews et des lives du MJF. Une fine équipe composée de Julien Carrera à la réalisation, ouais, qui me suit comme mon ombre ces jours, et de ma man, Jiggy Jones, pour l'animation. Salut Jiggy.
2: Mais comment il va, mon Franck?
1: Bah écoute, il va bien depuis. On était ensemble lundi.
2: Il y a deux jours.
1: Voilà, exactement.
2: Jours.
1: Bah, on a été faire des tours sur l'autoroute, on a fait des émissions à Lausanne. Et toi, tu es venu ici hier soir pour voir des concerts.
2: Tout à fait, je suis venu voir Sacha Kibble, magnifique chanteuse anglaise, suivie de Tyla avec son show bien spécifique et qui était aussi très agréable à regarder.
1: D'accord, ok. On va d'ailleurs vous passer des extraits de ce concert de Tyla ainsi que d'autres artistes. Je pense qu'on a aussi du Sacha Kibble,
2: oui,
1: vu qu'on vous passe des lives qui se sont déroulés hier ici à Montreux. Au niveau des interviews, une invitée de marque tout à l'heure dans quelques minutes dans le studio.
2: Oui, ce sera Joy Crooks, que tu as déjà eu l'occasion d'interviewer, ouais, qui viendra directement ici. On se fera un petit plaisir de faire une petite interview avant sa venue ce soir.
1: Joy Crooks, qui sera donc ce soir au Stravinsky en compagnie de John Legend. En fait, elle fait la première partie de John Legend. On s'est aussi intéressé aux scènes gratuites du Montreux Jazz Festival, puisqu'on va recevoir un artiste découverte un peu pour nous. Vous allez voir, c'est un grand ténébreux parisien qui s'appelle Arthur Fou Bandini. Il fait du rock un peu électro comme ça, avec aussi pas mal de rythmique dub en fait derrière ces morceaux. C'est assez intéressant. En tout cas, ce sera une découverte pour nous. Et puis quelque chose d'un peu plus funky aussi.
2: En dernière heure, effectivement, on aura Lord Funk, DJ emblématique français, qui viendra nous parler de notamment son disque qu'il a sorti en mars dernier et de pourquoi il vient à Montreux, pourquoi il aime venir à Montreux, parce qu'il est évidemment aussi DJ.
1: C'est l'homme le plus funk du monde. Hein. Si vous voulez passer un bon moment et écouter des pépites funk, c'est avec Mr. Lord Funk. Voilà pour le programme de ce Couleur 3 en tour. Tout de suite, on enfile nos chemises en lin avec des notes de musique dessus et nos chapeaux jazz rigolos.
2: Ça te va très bien, d'ailleurs.
1: On remplit nos coupettes avec du Rimus et on découvre le premier titre choisi par notre programmatrice Lina Favaro. Moi, j'aurais bien aimé commencer par Big Bisou de Carlos, parce que c'est mon titre préféré de tous les temps.
2: Stop.
1: Ou par Vas-y Frankie, c'est bon. Mais elle a choisi un morceau de John Legend.

0: Hello. Ah, bonjour, oui, c'était Jungle sur Couleur 3, Jungle The Wave, nouveau single tiré de leur nouvel album qui sort au mois d'août et qui s'intitule Sunshine, un groupe fait pour le Montreux Jazz Festival. Jungle, ils avaient fait un concert absolument génial il y a 2 ans. Il y a notre invité Joey Cooks qui vient de débarquer dans le studio. Je sais pas, est-ce qu'on part sur le live de Tyla ou est-ce que...
1: Non, on met quand même un petit morceau de Tyla,
0: exactement.
1: On discute avec Joey Cooks hors antenne et on revient.
0: Voilà, exactement. On va écouter Tyla, un concert que tu as vu hier soir.
1: Tout à fait,
0: de
1: hier
0: Tyla.
1: Soir,
0: c'était comment alors?
1: Salle comble hier au Stravinsky. Si comble que j'ai regardé le concert à l'extérieur de la salle du Stravinsky, ouais. Devant un écran. J'étais avec mon fils aussi, donc il n'aurait rien vu si on était rentré. Salle comble, c'était un peu l'émeute. Et puis c'était un peu un concert qui avec pas mal de danseurs. Je ne suis pas certain que toi ça t'aurait plu, mais le public était en feu.
0: Et ton fils a adoré, je crois.
1: Oui, hein. Parce que je crois qu'il a eu son premier
0: émoi, ouais. Celebrity Crush pour Tyla qu'on écoute, c'était hier au Montreux Jazz Festival.
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0: Taïla sur Couleur 3, elle était en concert hier soir à l'auditorium Stravinsky du Montre Jazz Festival.
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2: Joy Crooks nous a rejoint dans les studios ici, c'est un plaisir de la voir, on va lui poser quelques questions, je pose des questions en français évidemment. First of all, it's a pleasure to have you here, thank you for coming.
3: Thank you, désolé that I don't speak French.
2: Yeah, it's alright, voilà. He's going to do a translation. I'm going to ask the question in French first. On parle souvent du métissage comme d'un mélange d'origine, mais parfois une ville peut aussi devenir une identité. Est-ce que Londres est peut-être ton plus grand héritage culturel? We often talk about being mixed as a combination of origins, but sometimes a city can also become an identity. Is London perhaps your biggest cultural heritage?
3: Probably, yeah. London is such a strong fabric, and I feel like London is the most integrated city in the world, which might be a hot take, but I really think it's true.
2: Okay.
3: And I think that having the privilege of being around so many different cultures living quite peacefully with one another is one of my most inspirational things. Yeah.
0: Elle est très inspirée en fait de vivre dans une ville comme Londres, qui est une des villes où il y a le plus d'intégration en fait, où les cultures se mélangent le plus facilement. Probablement, je pense que c'est un de ses plus grands héritages. En tout cas, elle est très fière de faire partie de cette ville.
2: Grandir avec plusieurs cultures, est-ce que ça t'a donné une autre manière de regarder le monde? Growing up with different cultures, did it give you a different way of looking at the world?
3: It made me less fascist, probably.
2: Less what? Fascist, you said?
3: Yeah.
2: I love it.
3: It made me less prone to fascism. Uh-huh. It feels like Europe is becoming more right-wing, and I feel like it's difficult to become that when you are Bangladeshi and Irish and come from lots of rebellion.
2: Mm-hmm.
3: So, in that way, it helped, I guess.
0: En fait, vivre à Londres, ça l'a rendu moins facho, en fait, selon, en tout cas moins encline à être fasciste, parce que venant en fait d'un background irlandais et du Bangladesh, en fait, tu peux pas aller vers l'extrême droite qui est en train de conquérir l'Europe.
2: Tout à fait. Donc ça aide effectivement. Londres est une ville construite par les mélanges. On l'a dit, les cultures, les langues, les sons. Est-ce que cette énergie a façonné ton identité musicale du coup? London is a city built on mixture of culture, languages and sounds. Has that energy shaped your musical identity though?
3: Definitely. I think there was nothing that wasn't, there was no music that wasn't accessible growing up in London. And I grew up in the very strange period between millennial and Gen Z. So I still bought records and stuff like that.
2: Which is a good thing.
3: Yeah, for sure. And I feel like because there are so many cultures in London, the music scene and even like the live music scene, I used to go to one or two concerts every week. So yeah, I feel very rich in music knowledge, etc. from London as well.
0: Elle allait voir un ou deux concerts par semaine en vivant à Londres. Et puis comme elle est entre deux générations, elle est entre la génération Z et les milléniaux, elle avait aussi accès à la musique. Elle achetait
2: des disques au départ.
0: Des disques. Et puis elle a eu de la chance en grandissant à Londres d'avoir accès à tous les styles de musique.
2: C'est ça qui est magnifique, ouais. C'est cette ville. On parle souvent de toi comme d'une artiste soul, mais est-ce que pour toi ça représente plus un genre musical ou une façon de dire quelque chose en vrai? People often describe you as a soul artist, but for you, is soul a musical genre or a way of saying something real?
3: I think soul is just feeling. I think that every genre can have soul, but not every artist can.
2: J'adore la beauté. So true.
3: Désolé.
0: Oui, la soul, c'est le feeling, mais tous les
2: genres musicaux.
0: Tous les genres musicaux peuvent avoir de la soul, mais pas tous les artistes peuvent avoir de l'âme.
2: J'adore parce qu'elle a dit ça, ouais. Elle est devenue toute rouge, mais en même temps, c'est tellement vrai. So real, so true. Tu portes un héritage musical immense, hein, de Nina Simone à Amy Winehouse. Comment respecter cet héritage tout en créant une musique qui appartient quand même à ton époque? You carry a huge musical legacy from Nina Simone to Amy Winehouse, but how do you respect that legacy while creating music that belongs to your own time?
3: I just don't really think about it.
2: That's the best
0: answer.
2: Pense
0: pas.
3: Well, I think that I know that I respect the fantastic women that obviously came before me, and one of the reasons why I'm so excited to play today is because I used to watch Nina and Etta James videos of playing here at this specific festival. But I think that, you know, I think it gives you a huge block if you go into making music thinking about those people. I think I would rather think of, like, I don't know, sandwiches or... like what's in the fridge when I'm in the studio, then, you know, putting so much pressure on myself. In the studio, I think I should feel like a child and not like someone who's trying to even delve into anything to do with the greats, you know. I don't even think that my goal in music is to become a great. I think I just want to enjoy
2: and being
3: the process, yeah. There's a lot of pressure, you know.
2: Of course.
3: It's better to make things feel light and joyful, no pun intended.
0: Donc elle essaye de sortir un peu de cette pression de tous ces grands noms qu'elle a cités. Puis c'est des noms comme Etta James ou Nina Simone qu'elle regardait ici dans des vidéos sur YouTube. On peut voir ses concerts ici au Montreux Jazz Festival. Donc elle essaye plutôt de prendre du plaisir. Et puis elle y pense pas quand elle compose de la musique parce que ça lui mettrait trop de pression, même si elle respecte beaucoup ses artistes. Elle préfère penser à son sandwich, à un reste de sandwich dans son frigo pour éviter d'avoir le writer block quand elle pense à Nina Simone ou Etta James.
2: Et puis être elle-même.
0: Voilà.
2: Je propose qu'on écoute un petit
0: morceau. Oui, on écoute Joy Crooks sur Couleur 3 et on revient avec elle juste après. 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

0: Joy Crooks sur Couleur 3, When You Were Mine, un morceau qu'elle jouera peut-être ce soir ici à l'Auditorium Stravinsky. On est toujours avec Joy Crooks et Jiggy Jones.
1: Oui, on l'espère. Joy, tu es déjà venu en Suisse, hein, on en parlait hors antenne. Est-ce que tu te reconnais dans un pays comme la Suisse, avec une relation qui est un petit peu différente au temps et à l'espace? You've been in Switzerland before when you were a kid, we talked about earlier. Do you connect with a country like Switzerland with a different relationship to time and space, or it's totally different for you? How do you feel when you come in Switzerland?
2: I feel pretty peaceful, just because it's quite a beautiful place.
1: Okay. And how was it when you were a kid? Or younger?
2: It was interesting. I mean, I was pretty confused. I didn't know anything about Switzerland. And the reasons why I was in Switzerland were kind of strange as well. Mm. I was like drafted away from my family.
1: Okay.
2: But I had a good time. I'm pretty good at like just talking to anyone, and there was so much we were doing that involved nature that I think in my brain I just associate here with
1: peaceful.
2: Yeah, country. Just nature, not even really interacting with people, just interacting with like water and trees. Yeah, so I like it.
0: Okay. Elle aime beaucoup la Suisse, évidemment. Elle ressent beaucoup de paix en fait quand elle vit en Suisse. Puis quand elle était plus jeune, elle est venue pour des raisons un peu étranges par rapport à sa famille et tout. Donc elle se sentait un petit peu confuse quand elle est arrivée ici. Mais elle a eu du bon temps. Et puis en fait,
1: elle était connectée à la nature.
0: Elle est connectée à la nature. À l'eau, au beau paysage en Suisse, et ça lui procure de la paix.
1: Quand tu arrives dans une nouvelle ville, tu cherches d'abord quoi ? Son histoire, ou tu te connectes à son énergie, ou du coup t'as pas du tout le temps et puis tu t'intéresses juste à ton concert. When you arrive in a new city, do you first look at for its history, its energy, or you don't have the time at all and you just focus on your show?
2: I actually think the best way to enter a city, especially if you want to like feel it and you're not there for a long time, I think is having zero expectation. Because I think that if you are looking for a reason why you don't connect with it, then you will find it. And if you're looking for a reason why you should connect with it, then you're putting pressure.
1: Mm-hmm,
2: and I think that some of my best experiences, you know, I've been in the middle of nowhere in America. And in some ways you could say that that was scary for someone that looks like me. But you can find really interesting things everywhere, but it's about being open instead of closing or being too open for it, if that makes any sense.
1: Yeah. Yes.
0: Elle a, j'ai un petit blanc. Pardon. Ouais.
1: Ouais, elle disait que se mettait pas. Encore une fois, elle se mettait pas tellement de pression.
0: Voilà, exactement. Elle se mettait pas de pression, et puis quand elle arrive dans un endroit, elle essaie de ne s'attendre à rien et de laisser en fait l'expérience venir. Elle a été dans des coins perdus, fin fond des États-Unis, des coins aussi qui faisaient un petit peu peur. Et en fait, il lui arrivait des choses très intéressantes parce qu'elle avait rien prévu, et puis elle a laissé un petit peu go with the flow, comme on dit.
1: Ce qui est une très belle approche. Montreux est un endroit évidemment où les générations musicales se rencontrent. Est-ce que c'est important pour toi de participer à cette histoire? Montreux is a place where musical generation meet. Is it important for you to be part of that history? Montreux Jazz Festival.
2: Yeah, I would love to have legacy, and I think that longevity is probably my biggest goal in music. Mm. So yeah, legacy is sweet.
1: It is sweet.
0: La longévité, c'est vraiment ce qu'elle recherche dans sa carrière musicale. Elle n'a pas envie d'être juste là pour quelques instants, elle a envie de durer. Et effectivement, il y a beaucoup d'artistes ici qui ont duré pendant des années, donc c'est ce qu'elle recherche.
1: Laisser un héritage.
0: Ouais, laisser un héritage.
1: Aujourd'hui, on parle de longévité. Aujourd'hui, beaucoup de musiques sont créées et consommées très rapidement. Comment est-ce qu'on arrive, ou comment est-ce que toi, tu arrives à garder une âme dans une époque où tout va de plus en plus vite? Today, you were talking about longevity. Today, a lot of music is created and consumed very quickly. How do you keep a soul in a world that moves faster and faster?
2: I think that you look for the real thing.

0: So I like swimming and I like my friends and I like eating a meal and not looking at a screen. And there are very small things you can do to remind yourself of living. I also really like the Jeff Buckley quote where he says something like, even if you're talking to someone that you hate, it's a reminder that you're alive.
1: I love
0: that. I just think like finding moments where you feel alive, and that doesn't have to be grand things. It can be in the really small things too.
1: The power of now.
0: Yeah, and just not like spending as much time on your phone, I think, too, probably helps. And being, you know, advertised and becoming a product to things constantly and just tapping out. Yeah.
2: Voilà, beaucoup de choses, hein, beaucoup de choses. Donc
3: très basique et très simple, voilà. Profonde.
2: En fait, revenir à des choses plus simples, pas trop de téléphone, pas être un poster boy pour la publicité,
4: ne pas devenir un produit,
2: faire des petites choses, nager, comme elle a dit, elle a été nager tout à l'heure, et, passer du temps avec ses amis, faire des petites choses comme ça. Puis il y a cette phrase de Jeff Buckley dont elle parlait, qui disait, maintenant je l'ai noté, j'ai noté le début, mais j'ai pas eu le temps.
4: Même quand tu parles à quelqu'un que tu détestes, ça prouve que t'es en vie.
2: Ça prouve que t'es en vie. Merci beaucoup, Jiggy Jones.
4: Après ton album Skin, qui parlait beaucoup de tes racines et de la construction de ton identité, Juniper semble aller un peu plus loin dans l'intime. Qu'est-ce que cet album t'a appris sur toi?
5: After Skin, which explored your roots and construction of your identity, Juniper seems to go even deeper into your personal story. What did this album teach you about yourself?
0: I think that Juniper was my boundaries album. It taught me that I had a threshold, that I had a ceiling, and that ceiling could burst, and how I needed to learn to not ever let that happen again, or have better parameters to stop my boundaries being crossed, but in a respectful and graceful way.
4: Okay.
0: Yeah.
2: Donc son premier album, c'est un album qui lui a montré qu'elle avait des limites, en fait, et puis que...
4: Des plafonds.
2: C'est des plafonds, comme ça, puis qu'il fallait respecter ça, mais qu'elle essayait, en fait, d'aller plus loin, en fait, d'aller au-delà de ses limites.
4: Exactement. Est-ce que tu as l'impression qu'un artiste cherche toute sa vie à répondre à la même question, qui suis-je?
5: Do you feel that an artist spends their whole life trying to answer the same question, who am I?
0: I think it depends on the artist. Beanie Man would definitely agree with that.
4: True.
0: But I think there's something quite nice about not knowing and finding out
4: as a person.
0: Yeah, I think that...
4: During the whole journey?
0: I think we're not meant to know the answers. I think it would overwhelm us if we did. And I think really the focus should be on finding them, not knowing them. And being open to finding the answers. But I think, is that my job as an artist? Maybe like it, you know, it's a bit existential at times, but I think enjoyment as well. And you know, one day you can write the most profound thing and the next day you could be making music for Fez hats, you know? There shouldn't be too much pressure on answering everything. You know, sometimes it's just about being open for the answers to arrive. I think artists really allow allow messages to arrive to us, and I think they're the best songs, but you can't do that sometimes looking. You have to just let it go. Open. Yeah, exactly.
2: Il faut être ouvert, en fait. Je résume un petit peu ce qu'elle a dit. Il faut être ouvert quand on est une artiste. On peut évidemment se poser la question de qui on est. Il y a par exemple un
4: Beanie Man
2: qui lui serait plutôt enclin à se poser ce genre de questions. Mais elle ferme pas la porte non plus de cette question. Mais elle préfère rester ouverte et puis plutôt vivre des expériences.
4: Oui, parce que peut-être qu'elle pense qu'on n'a peut-être jamais cette réponse et puis peut-être justement ne pas l'avoir nous permet de vivre de la meilleure des manières possible en continuant notre chemin de vie.
2: Exactement.
4: Après un concert, qu'aimerais-tu que les gens gardent de Joy Crooks? After a concert, what would you like people to remember about you?
0: My favorite thing that a concert does for me, a good concert, is makes me feel. And I think if I can do the same for people and make them feel, I can't dictate what emotion that is, but as long as they feel basically anything. It's a good day's work for me. Yeah,
5: it's all about the feeling.
0: I think so, but you know, they could also feel like, oh, this is
5: creepy.
0: La merde. Oh. But that's cool, because it's something, right?
5: At least it's something.
0: Yeah, true. I just want to elicit response in people. Honestly, and that's enough for me.
2: Après un concert, elle aime elle-même d'ailleurs ressentir des choses, même si c'est des choses négatives ou positives, et elle a envie que les gens dans le public ressentent quelque chose. Ouais. Des émotions négatives, comme elle disait, ça peut être de la merde, ou des émotions positives, mais en fait, il faut que les gens ressentent quelque chose. Il n'y a rien de pire que de rien ressentir.
5: Et c'est un peu le principal d'un concert pour elle. Thank you for coming.
0: I'm going to make a Switzerland joke.
5: Okay, go ahead.
0: I never want them to feel Switzerland, like neutral. I want them to feel something. Is that bad?
2: Oui, oui, oui. Elle est très bien. Alors, elle nous a fait une petite blague suisse. Et elle disait qu'en jouant en Suisse, en fait, elle aimerait bien leur faire ressentir quelque chose, même s'ils sont neutres.
5: Oui, bah, surtout pas être suisse.
2: Ouais, surtout pas être suisse.
5: Surtout pas être suisse, puisque la Suisse, c'est neutre. Donc tout l'inverse de nous. Thank you.
2: Exactement. Merci beaucoup.
5: It. It's funny. Thank you, Joy. It was a pleasure. We wish you a good concert tonight.
0: Thank you.
5: That was a good joke.
0: Okay.
5: We're going to keep
0: okay,
5: it.
0: Okay, okay. Please don't hate me, Switzerland.
5: No, we don't. No, no, no, no. That was fun. That was fun. I love it. Thank you.
0: Okay, thank you, guys.
5: See you soon.

0: What's done, it's done. Ce qui est fait, est fait. Il voilà. Georgia Smith.
1: Georgia?
0: Oh, Georgia. On a envie de chanter aujourd'hui avec Jiggy Jones. Oui. On va peut-être s'abstenir pour l'instant, mais qui dit qu'en dernière heure, on va pas entonner quelques refrains, le petit duo. Prépare-nous un petit instru pour tout à l'heure, Julien. Non, un petit instru un peu jazz comme ça, puis on va scatter dessus.
2: Quel enfer.
0: Zgibidibidipoupouloupou.
2: Voilà. On a perdu tous nos auditeurs.
0: Qui est le titre de ce nouveau morceau de Casabian. Voilà. Zgibidibidipoupouloupou de Casabian. Superpowers sur Couleur 3 et on revient tout à l'heure avec peut-être du live, peut-être des interviews, hein. Mystère et boule de gomme, restez avec nous.
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0: Noga Erez, I'm off the radar en concert. Noga Erez le mercredi 15 juillet ici au Montreux Jazz Festival. On sera là d'ailleurs pour notre dernière émission en direct de Montreux avec Yannick Neveu. En attendant, je suis avec Jiggy Jones, un homme à tout faire hein, puisqu'il est avec moi cet après-midi, il fait des interviews et il était au concert hier de Sacha Kibble. Mais qui est donc Sacha Kibble?
1: Sacha Kibble, chanteuse londonienne, encore une, qui a une voix exceptionnelle, d'origine colombienne d'ailleurs. Elle nous a fait en fin de concert, elle nous a dit si jamais je suis colombienne par rapport au match, évidemment
0: bien fait.
1: Et d'origine donc colombienne, qui mélange à la fois toutes ces influences londoniennes que peuvent être la dubstep ou ce genre de choses, mais elle a une voix purement soul et très forte et très puissante. Okay. Elle était là sur scène avec un clavier, un batteur et un guitariste, et franchement, ça groovait vraiment bien. Elle était toute seule, elle a assuré à ce niveau-là, et elle a emporté tout le public du Strav.
0: Ok, on y va. Sacha Kibble.

0: Hey, on fait du bruit pour le batteur de Sacha Kibel et son
1: qui
0: batteur.
1: Selon toi, on fait beaucoup trop.
0: Voilà, son batteur, il en fait beaucoup trop derrière. Mais c'est un petit peu le syndrome de ces batteurs qui sont engagés en fait pour jouer avec ces musiciens. Ils viennent tous d'école et tout. Et puis, mais alors, ils show off, comme on dit. Ils n'arrêtent pas de foutre des breaks partout. Et ça nous fait rire avec Julien parce qu'ils ont toujours un tome qui est hyper aigu, qui veut derrière. Mais c'était vachement bien. On en écoute peut-être.
1: On va peut-être écouter un autre morceau.
0: Un autre
1: tard
0: morceau
1: de
0: tout à l'heure.
2: Chanteuse Sacha Kibel, londonienne.
0: Voilà, et de son père Robert Kibel et son orchestre de Dimanche Martin avec Pino Latuca.
1: Encore
0: pas
1: une
0: du
1: bonne
0: tout.
1: Référence.
0: Encore
1: merci.
0: Une bonne référence pour les vieux. Allez, on écoute Sylvie's Head sur Couleur 3.

0: Moby sur Couleur 3, We Are Made of Stars, un morceau qu'il jouera certainement le mercredi 15 juillet ici au Montreux Jazz Festival. Voilà. Qui d'autre que Moby pour faire du jazz? Personne. Le mec le plus jazz du monde, c'est Moby. Et il fera du jazz d'ailleurs ce soir-là. Et d'ailleurs, je crois même que Peugeot va en parler aux infos maintenant. Il va en parler, il va dire Moby fait du jazz.
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2: 17h. Pierre-Étienne Joie.
3: La Suisse attend toujours un accord commercial avec les États-Unis. La tournée de Guy Parmelin de 11 jours en Amérique du Nord n'a pas permis de percer dans les négociations sur les droits de douane avec les États-Unis. Le Conseil fédéral continue de viser un accord contraignant, a indiqué le ministre de l'économie. Le Conseil fédéral attend notamment que les États-Unis respectent le plafond de 15%. Une large majorité de la population suisse se prononce en faveur d'une réglementation plus stricte des substances PFAS. Selon un sondage réalisé par l'EPFZ et l'Office fédéral de l'environnement, le soutien aux mesures prises par les autorités est élevé malgré une connaissance limitée des PFAS. Les PFAS pour composés alkylés, per et polyfluorés, ce sont plus de 10 000 substances chimiques synthétiques. Elles sont présentes dans de nombreux produits quotidiens et se retrouvent ainsi dans l'environnement. Leur extrême persistance leur vaut l'appellation de polluant éternel. Elle est décédée, la chanteuse britannique Bonnie Tyler, star des années 80, la crinière blonde, à la voix rocailleuse, est morte à l'âge de 75 ans, après une opération d'urgence en mai au Portugal. La famille de l'équipe de Bonnie ont le cœur brisé d'annoncer que Bonnie est décédée de manière inattendue hier soir dans un hôpital au Portugal, des suites de sa maladie. Bonnie Tyler, de son vrai nom Gaynor Hopkins, venait de sortir un single Only Love. Elle s'apprêtait à partir en tournée en Europe pendant plusieurs mois. Le chanteur Cliff Richard, qui importa le rock au Royaume-Uni, a loué une amie formidable partie trop tôt. Histoire de famille, personnages réels ou classiques restaurés, le Festival du film de Locarno présente 233 films, dont 103 premières mondiales. Sa 79e édition a lieu du 5 au 15 août. Parmi les 17 films internationaux en lice pour le Léopard d'Or, figure une coproduction suisse-portugaise, le dernier volet de la trilogie de Basile d'Acugna en compétition dans le concours international. Le film mêle drame et thriller autour du butin de braquage dans une banlieue de Lisbonne. Toujours au Tessin, le Tessin a autorisé le tir d'un loup dans la vallée de Blégnaud. Au moins 9 chèvres ont été tuées dans la nuit de lundi à mardi sur l'alpage de San Martino dans la commune d'Aquarossa. Cette zone ne pouvait pas être protégée par des mesures raisonnables. Un incendie dans une usine de chaussures en Chine a fait 28 morts, a indiqué l'agence officielle Chine Nouvelle. Un premier bilan chiffré. Le président Xi Jinping avait évoqué de lourdes pertes humaines. Le feu s'est déclaré à Xinjiang, dans la province du Fujian, dans le sud-est du pays, mobilisant près de 200 pompiers secouristes. En football, ce soir, c'est le début des quarts de finale de la Coupe du Monde. Et ce soir, la France affronte le Maroc. La revanche de la demi-finale d'il y a 4 ans au Qatar. Une rencontre à suivre dès 22h sur RTS2. Et pour la Suisse, on le rappelle, rendez-vous dans la nuit de samedi à dimanche à 3h du matin pour le choc contre l'Argentine. Météo, 33 degrés encore, une bise faible à modérer sur le plateau. Demain vendredi, en général en soleil et pluie, des cumulus en montagne suivis d'orages isolés en cours d'après-midi, surtout dans les Alpes, pouvant localement déborder dans la vallée du Rhône et sur le bassin lémanique en soirée. 16 à 21 degrés à l'aube, 34 l'après-midi, même type de temps pour ce week-end.
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1: Le Couleur 3 en tour, toujours aussi funk, toujours aussi jazz. On sera un peu plus rock dans quelques instants avec notre invité Arthur Fou Bandini.
2: Tout à fait.
1: Voilà, qui est déjà dans nos studios, qui s'apprête à jouer sur la Superbox Stage à partir de 19h. Si vous ne le connaissez pas, eh ben, allez le voir, c'est gratuit hein, la Superbox Stage. Et vous allez découvrir un artiste assez incroyable. Et puis, en parlant de funk et de jazz, il y a le roi qui va arriver tout à l'heure, le roi de Paname.
3: Tout à fait, Lord Funk sera ici également pour nous parler de la sortie de son album qui est sorti en mars dernier, pour nous parler aussi de disques, parce qu'il travaillait notamment dans un énorme magasin de disques à New York à l'époque, qui faisait partie de l'antre de tous les producteurs de hip-hop notamment, qui venaient acheter des disques pour aller chercher des samples. Il sera là avec nous à 17h30 parce qu'en plus il mixe au Belvédère, je crois que c'est demain soir.
1: Oui, puis je pense que si on commence l'interview à 17h30 avec lui, on en a pour jusqu'à 22h.
3: Je lui dis de synthétiser.
1: Lord Funk, ouais, bah, beaucoup de Parisiens avec nous aujourd'hui, Lord Funk et puis Arthur Fou Bandini, qu'on écoute tout de suite avec un premier extrait et on passe à l'interview juste après sur Couleur 3 en direct du Montreux Jazz Festival.
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0: Nos cœurs.
1: Oh, pardon.
2: comme je l'ai coupé, je suis désolé. Nos cœurs font du free jazz, mais c'est totalement free jazz que de faire ça.
3: Ah, c'était pas celui-là, c'est celui d'après.
1: On souhaite toujours à nos cœurs de faire du free jazz.
3: Voilà, mais bah, oui,
2: évidemment, et nos oreilles surtout.
3: C'était un autre titre. Le Couleur 3 en tour. Ah oui, il faut l'indique encore. Ouais, bah, voilà ton indique.
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3: Il était super, Syndic, merci. Le Couleur 3 en tour en direct du Montreux Jazz. On va maintenant faire la connaissance de Arthur Fu Bandini. On dit pas fou, mais fu, parce que ça fait Arthur Fu, voilà, le futur. Ah. Arthur Fu Bandini, chanteur-compositeur français, assez singulier dans le paysage musical actuel. Au milieu de toute cette pop lisse, il débarque avec un son original entre rock, électro, reggae et poésie. Mélange entre Bashung et Suicide, qui a décliné ses chansons venimeuses dans deux mini-albums en 2025, les excellents Ça n'a jamais été mieux avant, volume 1 et 2. Arthur Fu Bandini qui se produit donc à 19h sur la super box stage du Montreux Jazz. Mais avant ça, il nous fait le plaisir de nous accorder un peu de temps. Bonjour Arthur.
1: Bonjour, merci beaucoup pour l'accueil et ses premiers mots, ça fait plaisir,
3: c'est un plaisir
1: d'être avec vous.
3: C'est un plaisir pour nous aussi. Arthur, tu découvres Montreux, je crois, tout
1: ouais.
3: à l'heure, et t'as été assez étonné. Raconte-nous pourquoi.
1: Bah, j'ai été saisi par l'immensité du paysage, les montagnes, la neige, le lac, c'est assez incroyable, c'est dur à réaliser sous soleil assez
2: plombant,
1: fort et immaculé, ouais. Mais c'est que du plaisir, c'est ouais. que de la découverte, c'est toujours des premières fois et j'aime bien ça.
3: Arthur, comme je l'ai dit, on va faire un peu ta connaissance. Tu es né en France en 1992, donc 1992.
1: Ouais, ouais, ouais.
3: Quels sont tes premiers souvenirs musicaux, les tout premiers?
1: Les premiers souvenirs musicaux, c'est peut-être... Bah, j'ai commencé par les percussions et là, celui qui me vient en tout cas en premier, c'est quand je prenais les casseroles et les poêles et tout ça de la cuisine de chez mes parents et je me constituais une espèce de petite batterie dans ma chambre.
3: Ouais.
1: Ça, c'était c'est un des souvenirs là qui vient de me revenir, c'était très tôt.
3: Mmh. Parce que ton père était musicien dans les années 70 et 80.
1: Ouais.
3: C'est lui ta première inspiration musicale, tu penses?
1: Bah, inspiration, bah, en tout cas de vie, parce que j'ai baigné dedans. Il jouait, il y avait des guitares toujours de sortie, il chantait, il jouait. Moi, j'avais souvent des instruments entre dans les mains, donc c'est assez naturel. Voilà, j'ai grandi avec.
3: Ça écoutait quoi à la maison?
1: Bah, on écoutait pas mal de choses. Moi, j'ai eu mon premier petit poste qui faisait cassette, CD et radio avec un album de Fatboy Slim. Mmh. Et j'écoutais beaucoup la radio. J'enregistrais les morceaux qui passaient à la radio sur cassette. Et j'écoutais aussi bien I.A.M. que NTM, que Buddy Holly, Chuck Berry. Voilà, très varié, quoi. Il n'y avait pas trop de limites de genre.
3: Je crois que tu l'as dit, tu as tâté de la batterie avant de te mettre à la guitare. Je crois que tu as eu un cours de batterie qui t'a pas trop plu. Raconte-nous.
1: Ouais. Bah, avant, je faisais des percussions.
3: Ouais.
1: Et après, j'ai pris un cours de batterie. Ouais, et c'est vrai, j'avais 11-12 ans. Et j'avais qu'une envie, c'était de tester, en fait, voir le son que ça produisait, que les fûts, les peaux. J'avais envie d'être en contact avec l'instrument. Et le prof m'a fait taper sur mes genoux et taper des pieds sur le sol tout le long. Et même pas à la fin, j'ai pas eu droit à 5 minutes. Ça m'a tellement frustré que j'ai dit que je voulais plus faire de batterie. Et je me suis mis à la guitare.
5: Ça me rappelle ma propre expérience personnelle.
1: Ah ouais ?
5: J'ai voulu faire de la batterie, effectivement, la même chose. Je suis allé faire mon premier cours de batterie. J'étais tout excité, je ne rêvais comme toi que de jouer de la batterie. Et il m'a donné un tambour muet pour travailler chez moi.
3: Ah ouais, bah oui. Bah...
1: Mais sans toucher à la batterie.
5: Ouais. Et du coup, j'ai fait, bah non, en fait, non.
3: Et puis du coup, j'ai jamais fait de batterie.
1: Mais c'est ça, c'est frustrant, en fait.
3: Y a pas
1: parce qu'on a besoin de sentir.
3: Et complètement.
1: L'instrument pour savoir ce que c'est, comment ça rebondit, comment ça résonne.
3: Mais je crois que je sais pourquoi les profs de batterie font ça, parce que avant de taper sur une batterie, il faut apprendre les rudiments.
5: Bien sûr.
3: Il faut apprendre à comment tenir une baguette et tout ça. Mais bon,
1: ça, c'est mais y a des sensations qui vont avec.
3: Exactement.
5: Mais oui.
3: Ouais. Je pense que c'est au deux ou troisième cours.
5: Parce que pour information, Franck est un batteur. Oui.
1: Ah, ok, d'accord.
3: Voilà, justement. Mais c'est
1: avant, on n'a qu'à bien se tenir.
3: Voilà. Non, mais justement, j'ai eu la même aussi. J'ai pris 2 mois de cours et puis il me dit on va lire la musique. J'ai dit non, je m'en fous, je suis déjà à l'école à côté.
1: Ouais.
3: Moi, j'ai l'impression que c'était ça aussi ton truc, c'était d'apprendre les choses en les ressentant. Quand tu as touché ta première guitare, c'était ça?
1: Ouais, et puis surtout les percussions, j'avais un prof qui s'appelait Julien Goualeau, qui était de Côte d'Ivoire et avec qui je faisais du djembé, et il ne nous parlait pas du tout de découpage rythmique, de séquences, de mesures, etc. C'était vraiment dans l'écoute de ce que ça racontait.
3: Mmh.
1: Et donc il nous traduisait parfois des mouvements rythmiques par des phrases. Attention, ça va bientôt commencer, ça va être tac. Et après on démarrait le coucou, c'était les premiers rythmes qu'on apprenait. Mais il nous racontait ce que ça voulait dire. Et donc ça permettait d'être complètement immergé dans le son et pas dans le fait de compter. Mmh. Voilà.
3: Et puis au-delà de la musique, tu découvres aussi la poésie à l'âge de 16 ans et je crois que ça a été un choc pour toi la poésie. Ça, la première fois que tu en as lu, ça t'a marqué.
1: Ouais, j'en avais lu un petit peu avant comme ça, mais sans être... sans comprendre totalement ce que je lisais, mais en fait c'est parce que j'ai eu une espèce de changement de perception assez net des choses un soir de Noël chez ma grand-mère. C'est une tombée dans l'absurde. J'ai eu un détachement total par rapport aux choses, à la vie, aux objets. Et ce soir-là, j'ai eu la chance d'avoir des livres de poésie, des carnets pour écrire. Et en lisant, je me suis mis à lire la nuit, en fait, parce que j'arrivais pas à dormir, je comprenais pas ce qui se passait. Et je me suis retrouvé, en fait, dans les textes que je lisais. J'ai retrouvé mon état du moment. Et donc, ça m'a frappé. Et ça m'a servi d'encre un peu. Moi, c'est un peu, j'appelle ça un peu mes encres de pensée. Les petites phrases que j'écrivais par la suite, les poètes ou les écrivains ou écrivaines que je pouvais lire, c'est se retrouver chez l'autre, ça fait du bien en fait. Ça évite une forme de perdition dans une solitude un peu trop absurde.
3: Et avant de te produire en solo sous ce nom, t'as quand même joué dans des groupes. Je crois que t'as joué dans un groupe qui s'appelait Moonsters.
1: Ouais.
3: À quel moment t'as décidé de t'exprimer toi-même en Arthur Fu Bandini ?
1: Et en fait, j'ai toujours, dès que j'ai commencé la guitare, j'ai commencé à faire automatiquement, naturellement plutôt des morceaux en franglais. Enfin voilà, ce qui me venait de façon instinctive. Et j'ai toujours écrit et composé. Et donc au lycée, j'ai monté Moonsters, on a joué pendant 10, 12 ans, même plus, c'est d'ailleurs au moins 12 ans ensemble. Et, mais c'est le Covid, on grandit aussi, on a chacun des rythmes de vie qui commencent à être différents, on a besoin d'aller s'épanouir, de découvrir d'autres choses. Et le Covid, l'arrivée de mon studio, une fin d'un autre projet, j'ai eu besoin d'aller au bout de moi-même en fait, de me dire j'ai toujours fait ça, j'ai jamais rien sorti seul. Voilà, qu'est-ce que je peux faire, qu'est-ce que j'ai envie de dire, et il faut que j'y aille en fait.
3: Tu savais où t'allais quand tu composais tes premiers morceaux, ou tu t'es laissé aller là où le vent te menait ?
1: Je laissais aller là où le vent menait. Enfin, c'était très c'était un besoin en fait. Je réfléchissais pas. Je le faisais parce que c'était un plaisir, parce que ça faisait du bien. J'avais envie de rentrer là-dedans en fait.
3: Ouais. Voilà. On écoute un autre extrait de ton album, oui, Arthur Fu, et on verra si on a le temps encore de parler tout à l'heure, parce qu'il y a le soundcheck qui arrive.
1: Ah, oui.

0: Nos cœurs font du free jazz, c'est celui-là le morceau que j'attendais de tout
1: exactement.
0: À l'heure. Arthur Fubandini.
1: Oui, extrait donc de ces deux mini-albums. On est à Mégabourg, parce qu'il y a le soundcheck à les faire. Je voulais te parler juste avant que de te laisser partir. Je te trouve très singulier dans le paysage musical français, mais il y a pourtant deux artistes qui me font penser à toi. Il y a Marlon Manier de La Femme qui a sorti un album dernièrement qui est un peu dans ces tempos comme ça, aussi Feu Chatterton. Est-ce que c'est des artistes avec lesquels tu te sens proche?
2: Marlon, on a l'occasion d'échanger, on se croise, Feu Chatterton moins, mais oui, artistiquement je me sens proche dans le sens où ils ont aussi leur recherche, ils veulent créer leur son, ils ont leur énergie et ils proposent des choses qui leur appartiennent, donc ça fait plaisir en tout cas.
1: Ok, Arthur Fubandini, j'aurais bien aimé parler pendant le... Tu sais quoi, je te lance une invitation quand tu sors un nouveau EP, un nouvel album. On se fait un petit phoneur, un petit visio pour une émission
2: plaisir.
1: Sur Couleur 3. Ça nous ferait plaisir.
2: Bon
1: concert ce soir au Montreux Jazz, super backstage à partir de 19h. C'est gratos, à bientôt.
2: Merci.
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0: The Roots, à l'instant avec The Seed 2.0 et Cody Chestnut, qui ne fait donc pas partie des Roots, mais qui était le chanteur de ce morceau.
1: Ah, d'accord.
0: Tu savais pas, je savais pas ça.
1: C'est pas, moi je pensais que c'était Black Thought.
0: Non, Black Thought, il chante pas. Black Thought, il rappe. On rappelle quand même que les Roots seront en concert ici au Montreux Jazz Festival le samedi 11.
1: On va parler à Questlove quand même.
0: Questlove, ce serait pas mal.
1: À part ça, les Roots, ça m'hallucine en fait de
0: leur
1: voir
0: longévité.
1: Leur longévité, et ils sont partout. Ouais. Et ce plan qu'ils ont chez
0: Fallon,
1: Jimmy Fallon, c'est meilleur plan du monde à part ça.
0: Mais en plus,
1: le backing band de Jimmy Fallon.
0: Tu sais que Questlove vient de sortir un documentaire sur Earth, Wind & Fire qui est exceptionnel.
1: Oui. D'accord. Voilà. Et tiens, en parlant de Earth, Wind & Fire, je crois qu'il y en a un avec qui on va parler tout à l'heure, Lord Funk, qui doit être intraitable sur la question.
0: Ah, hein, Lord Funk. On connaît plein de choses. On va pas lui donner le micro tout de suite.
1: Non, donne-lui pas le micro tout de suite.
0: Dit-il en lui donnant le micro. Lord Funk est parmi nous, évidemment, et on va se faire une petite interview tout à l'heure. Je voulais juste encore revenir sur la soirée du 11 juillet où il y a les Roots, parce que les Isley Brothers ont déclaré forfait, ils ne seront pas là pour des problèmes de santé médicale.
1: Santé médicale,
0: tout à fait. Et c'est Ezra Collective qui remplacera les Isley Brothers. C'est difficile quand même de remplacer Isley Brothers, mais en même temps, on fait ce qu'on peut.
1: Même s'ils ne sont plus beaucoup, hein, les Isley Brothers, il n'y a plus que Ronald. Il a 82 ans.
0: Ouais, voilà.
1: Il faut le préserver.
0: Voilà. Tout à fait.
1: On écoute de la musique
0: Oui.
1: Allez, qu'est-ce qu'on écoute?
0: Je sais pas.
1: Mais un petit Earth, Wind & Fire, moi, ça me ferait plaisir. Ah non, on écoute Bina, voilà. Elle est en repérage avec ce titre qui s'appelle Zombies. Alors c'est Bina sur Couleur 3.
2: Repérage.

0: Save Me Fit for Dancing, Dieu m'a donné des pieds pour danser. Ezra Collective sur Couleur 3 avec Yasmine Lassie. Et Ezra Collective, ils seront en concert le samedi 11 juillet à la place des Isley Brothers qui ont donc dû annuler leur concert pour des raisons de santé.
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2: Avec nous, nous a rejoint Lord Funk. Salut à toi, bienvenue ici dans cet endroit que tu connais déjà, évidemment.
3: Bonjour messieurs, dames. Nouveau studio, mais je connais ses logos. Oui, effectivement, et ses visages.
2: Producteur, DJ, évidemment, et tu as notamment travaillé longtemps, il y a quelques années, dans un magasin de renom qui s'appelait A1 Records, qui était un lieu mythique à New York. Quand tu as vécu ce moment-là, comment tu t'es retrouvé là-bas et à quel moment tu t'es dit, tiens, là, il se passe quelque chose de spécial?
3: Alors écoute, c'était...
2: Tu synthétises, hein, parce que toi je te connais,
3: oui,
2: tu vas parler
3: sais,
2: pendant
3: je suis bavard. Alors me coupe pas, alors partons. Non, j'étais venu en fait à New York, ouais, 95-96, pour m'associer en fait à Bando, Philippe Lehmann, qui avait un label qui s'appelait Desco Records, qui produisait de la soul et qui faisait aussi des compilations de soul. Donc moi, comme je rééditais des choses, voilà, je suis venu bosser avec lui, on a fait pas mal de choses. Et à un moment, bah, on a juste un peu splitté parce qu'on m'a proposé de manager A1. Et donc du coup en fait moi comme je venais, j'étais le spécialiste de samples et j'avais quelques DJ dont Spina par exemple, à qui je vendais en fait avant A1 juste que des breaks de batterie ou des samples français ou des trucs européens, tous les disques que je ne vendais pas à la fin qui me restaient, j'allais à A1 les échanger ou les vendre là-bas. Donc je connaissais déjà la boutique et puis du coup de fil en aiguille en fait un an et demi après les productions, je me suis mis à manager A1 et m'occuper que de ça quoi.
2: On était quoi dans la fin des années 90
3: 90 on était 98. Ouais, fin 80, ouais, 98, ouais, 97.
2: Tu parlais de DJ Spina qui passait, t'avais d'autres grands producteurs qui sont venus évidemment, ils venaient acheter des disques. Ils venaient acheter des disques ou ils venaient chercher des inspirations? Ou les deux?
3: Le fait est, c'est qu'en fait, il y avait quelqu'un qui travaillait avec nous qui s'appelait Amir, de Kone Amir, et en fait, comme il travaillait chez Fatbeat, qui était le premier, un des gros distributeurs, je veux dire, de la côte Est, tu vois, en rap, ouais, en plein de trucs, lui, il faisait des extras pour se payer quelques scuds avec le week-end et puis on papotait et en fait quand ma collection européenne est arrivée, Pitrock était déjà client chez nous et Pitrock, je t'avouerai que ouais, il a été bouleversé d'entendre autant de musique en fait qui ressemble à toutes celles qu'il connaît, mais à ce point là, en trop peu de temps je lui ai fait écouter beaucoup de choses et il est venu me voir, il me dit mais je comprends pas, moi je suis au pied de Pitrock et toi, et Pitrock il est à tes pieds, qu'est-ce qui se passe quoi. Donc je lui ai expliqué un peu toute la valeur en fait de l'Europe, du Japon, de l'Inde, de tous les gens qui ont imité des James Bond et des Herbie Hancock, et que j'avais tout ça dans mes malles de Scud et qu'on allait s'amuser, passer du bon temps quoi. Et donc ils nous ont fait 4 pages dans The Source et en fait relativement en fait tout le monde est venu un par un quoi. Mais bon, il y a d'autres histoires, mais Moogs, Q-Tip, enfin blablabla, enfin trop de gens quoi.
2: On parle souvent des producteurs, mais beaucoup moins des disquaires. Est-ce qu'un disquaire, selon toi, peut à sa manière changer l'histoire de la musique, ou pouvait, parce que évidemment que les choses ont changé maintenant?
3: Écoute, indirectement, je veux pas dire, mais c'est vrai qu'en tout cas, on est un peu des conseillers ou des passeurs. Mais aujourd'hui, c'est vrai que les gens, les plateformes ou quoi que ce soit, tu vas sur un truc de Discogs par exemple pour acheter des disques, on te propose des disques quand tu marques quelque chose sur YouTube, tu marques un titre, propose de titres, c'est un peu comme le vendeur de Scud à l'époque quoi, tu venais, tu me donnais ta liste de disques, j'en avais quelques-uns, si il y avait 2-3 trucs qui me parlaient, je dis bah attends ces groupes là ils sont équivalents, attends je te parle de ça, tiens écoute, puis le mec il repartait, puis 2 semaines après s'il repasse il dit mais attends tu m'as vendu exactement ou mieux encore que ce que je voulais, et puis ça devient ton pote quoi, et puis voilà, donc on se passe les trucs, ouais, mais A1 ça a été particulier parce que j'ai amené une autre couleur de musique en tout cas à des gens qui étaient des gros producteurs ou dans le R&B, la house ou le rap, et du coup c'est vrai que ça a été un changement un peu, bref.
2: Est-ce que t'as pas été témoin de la guerre des samples, parce qu'on connaît les producteurs, c'était quand même un peu la chasse au trésor, et surtout pas montrer quel disque on avait trouvé pour pas que quelqu'un d'autre sample et fasse un morceau avec.
3: Alors, ouais, il y avait un peu ce truc là quoi. En fait, bon, Pitrock il disait à personne, mais ce que je veux dire c'est que par exemple un Lord Finesse qui faisait partie du DATC avec Showbiz Energy, ouais, enfin plein tu vois machin, il l'a dit à Buck Wild un an et demi après, tu vois, où est-ce qu'il allait ramener ses disques de fou quoi.
2: Même dans son propre
3: lâcher,
2: crew,
3: dans son propre crew, il voulait
2: donc
3: pas lâcher l'affaire. Ouais. Donc oui, non, il y a forcément, tu sais, sa mine de diamant, elle est, voilà. Et donc ouais, chacun un peu donner secret le truc. Mais bon, bon, ils sont tous venus, hein, par exemple, t'inquiète pas.
2: Donc tu les as tous vus défiler, évidemment, ouais, ouais. Des générations différentes de
3: Bien sûr.
2: T'as vu une certaine évolution. Est-ce que ce qui a le plus changé, c'est leurs oreilles ou la manière de chercher les sons?
3: La manière de chercher les sons. Alors bon, je t'avouerai que moi, j'avais une manière de faire, c'est que moi, je notais tous les disques, quoi. Les breaks de batterie, les samples de guitare, les machins. Donc déjà, je mâchais le travail.
2: Tu cataloguais tout.
3: Ah, moi, je mâchais le travail pour les gens, pour leur faire gagner du temps. C'est-à-dire que avec moi, ils gagnaient 6 mois de recherche en une heure, quoi. Et c'est vraiment... Non, mais du coup, ça a aidé énormément là-dessus. Et donc, ça a apporté, tu vois, une autre manière de faire. Mais ils ont changé, en tout cas, leur idée. Ils étaient plus à même de s'élargir, en fait.
2: Ouais.
3: Ils étaient pro-américains, on va dire.
2: Ouais, il y avait quand même ils étaient limités à leur décharge par rapport à la musique qu'ils connaissaient. Tu leur as amené une ouverture.
3: Et ils étaient très fiers. Quand je discutais avec certains qui me disaient que la soul anglaise, elle était pas terrible,
2: ouais.
3: Je disais, vous êtes sûr de ce que vous dites? Attendez un peu quand même. Enfin, ouais. Vous rendez pas compte, quoi.
2: Ouais.
3: Mais bon, we are the one, we are the best, voilà. Mais il n'y a pas de souci. De toute manière, ils nous ont bercés tous et ils ont influencé le monde entier. Donc, on leur veut que du bien, il n'y a pas de souci. Mais pour autant, voilà, ouais, ça a été. Ils sont super ouverts. Mais un gars comme J.D. là, par exemple, quand il est venu, il m'a acheté, je crois, 150 disques d'un coup, quoi.
2: Ouais.
3: Lui, il n'a pas cherché à comprendre. Il a fait 3-4 albums d'un coup, comme ça, quoi.
2: Mmh.
3: Il en a pondu dans tous les coins. Donc, il y a des gens qui, par contre, ne laissaient pas traîner les disques, quoi.
2: Ouais.
3: Parce qu'il y en a, ils étaient très rares à l'époque. Et puis, il n'y avait pas eBay, il n'y avait pas Internet, quoi, tout court.
0: Lord Funk, avant d'écouter un de tes titres, d'ailleurs, parce que tu produis aussi de la musique, j'ai une question. Est-ce que, après toutes ces années, tu as écouté ou entendu tout le funk qui a été produit depuis l'histoire de ce style?
3: Impossible. Et c'est ça qui est beau. Ça ne s'arrête jamais, quoi.
0: Ah ouais.
3: On continue toujours à découvrir. De toute manière, moi, je suis fervent de découvrir toujours quelque chose. Puis je cherche plusieurs styles de musique. Pour moi, le funk se trouve des années 60 jusqu'à encore aujourd'hui. Donc, ça va dans la soul, des pays africains, au Japon, un peu partout. Et en fait, non, tu peux pas avoir tout découvert. Et pourtant, j'en ai retourné des entrepôts, hein, je peux dire. Bon, et des trucs. Mais bon, après... Et puis, t'évolues aussi, ton oreille, tu vois. Donc, il y a des trucs... dans les années 80, j'avais les scuds, mais il y a des morceaux, ça m'intéressait pas.
0: Vous avez pas entendu, ouais.
3: Ouais, je les écoutais pas, en fait. Et aujourd'hui, enfin, voilà, tu mûris, tu t'élargis, quoi, on va dire. Mais non, tout connaître, ça n'existe pas.
0: On va écouter Lord Funk, justement, c'est une de tes productions, je crois, c'est le morceau Orgasme,
3: Mort Orgasme, qui est le titre de mon album. Ouais.
0: C'est le titre de ton album, on écoute Mort Orgasme de Lord Funk sur Couleur 3.
3: Couleur 3.

0: Orgasm.
1: Oui, oh yeah.
0: Orgasm.
2: Un titre de Lord Funk de, tiré de son album qui, du même nom d'ailleurs.
3: Du même nom d'ailleurs, Mort Orgasm, exactement.
2: Ouais. Très funky, avec même le style de rap, enfin le style de chant, rappé un peu très, très 80s.
3: Ouais, je voulais à la Rapture, un peu à la Blondie.
2: Exactement,
3: en
2: à la
3: fait.
2: Blondie,
3: voilà, ou alors à la Odéon. Non, je dis non, je ouais. descends à Odéon.
0: Tu sais, ce que je vois en fait quand j'entends cette musique, je vois Schwarzenegger dans un film des années 80 qui arrive dans une boîte un peu interlope comme
3: like
0: ça.
3: Tu vois. Et il y a Eddie Murphy de
0: là, et puis il y a des punks qui le regardent de manière
2: c'est
0: bizarre.
2: Ouais,
3: c'est un peu New Wave en fait. Ouais,
0: ouais,
3: c'est un style
0: un peu ça.
3: Ouais, complètement, ouais.
2: C'est donc ton nouvel album qui est sorti en mars.
3: Ouais, le 20. Ouais.
2: Et après toutes ces années à écouter de la musique et celle des autres, qu'est-ce que tu aurais envie de raconter avec la tienne?
3: Bah écoute, il a fallu que je m'y mette à un moment en tout cas. Donc, ouais. Moi j'ai commencé en 2001, alors que ça faisait des années que je nourrissais les machines de plein de potes.
2: Ouais.
3: Mais bon, ouais, donc du coup, en moment, voilà, j'ai passé le pas. Mais ce qu'il y a de bien, c'est que bah, là, je me suis fait en tout cas vraiment plaisir. J'ai mis un petit bout de temps. Je l'ai réalisé en Suisse, hein, cet album. Hein, à Genève, chez Monsieur Joe Bamil, un vieux de la vieille, bref, grand producteur, et qui m'a fait beaucoup d'arrangements. Mais ce qui, je me suis bien amusé
2: entre
3: Mille, les sons.
2: Joe Bamil des Duty Free.
3: Joe Bamil.
2: Ah non, c'est pas le même.
3: Ouais, non, non.
2: Okay.
3: C'est le premier groupe de rap.
2: Oui, c'est
3: Joe Bamil. Ouais, ouais,
2: Joe Bamil,
3: ouais, exactement.
2: Free,
3: ouais, voilà, exactement.
2: Ouais.
3: Duty Free.
2: Ouais. Ouais, ouais.
3: Ah, ils faisaient du rap dans les années 87. Avant Sens Unique, je crois.
2: Non, en même temps.
3: En même temps. Ok, bro, sorry. I like it. Mais bon, big up à tous les noms.
2: Évidemment.
3: Ça, c'est du lourd et ça fait plaisir. En tout cas, vous étiez là et vous êtes encore là. C'est ça qui est bon. Et donc, ouais, non, non. Mais là, c'est entre parfums, forcément sample, hein, tu connais.
2: Ouais.
3: Et puis, après, hein, des musiciens aussi, tu vois, pour les arrangements, les trucs, quoi. Mais bon, super. Il y a de la machine, il y a de la main humaine. Il faut tout, quoi. Voilà. Mais bon, c'est toutes mes expériences qui ont fait. Puis j'ai voulu faire un peu plus moderne, on va dire. J'ai pas essayé d'aller trop dans la house, mais pour autant, c'est électro.
2: Quand même un petit peu, ouais.
3: Électro,
2: ouais, tout à fait.
3: If we can say.
2: Quand on écoute cet album, est-ce qu'on entend davantage ton côté DJ, ton côté collectionneur de disques, ou c'est simplement toi?
3: Il est plutôt clubby quand même, malgré tout. Ouais. Alors, j'ai voulu déclarer de l'amour un peu dedans. Mon orgasme, quasiment tous les titres parlent de love, d'amour, etc. Enfin, bah, bref, ou de partage.
2: C'est un
3: partage.
2: Morceau, c'est un album, ouais, pour emballer, en fait.
3: Je te dirais pas ça. Ou alors, mais on danse en même temps, parce qu'il est plutôt clubby. En
2: ouais,
3: fait, il
2: n'y
3: a pas
2: clubby.
3: Vraiment de slow dans cet album. C'est la première fois d'ailleurs que ouais, j'en vois autant de patates, si on peut dire.
2: Ouais, tu peux.
3: Le plus petit BPM, je crois qu'il est à 110.
2: Ah ouais.
3: Il est déjà un peu dance floor. Voilà, bah c'est celui-là d'ailleurs que tu vois qu'on a entendu.
2: T'es là aussi pour mixer parce que demain soir tu mixes au Belvédère.
3: Ce soir.
2: C'est ce soir.
3: Ouais, demain c'est Nestlé Sunset demain.
2: Ah, c'est ce soir.
3: Ouais.
2: Tu construis un set à l'avance ou pas du tout en
3: toujours. Moi, mon set, il
2: c'est
3: est préparé déjà toujours. Moi je vais du plus bas au plus haut,
2: ouais.
3: Tout est classé dans mes trucs. Dans le meilleur des cas, quelqu'un vient mixer avec moi et se met au milieu machin, je sais où aller dans mon sac pour être au moins à sa vitesse ou reprendre derrière lui ou comprendre machin et mais pas arriver et casser le dance floor où je peux le faire, bien sûr. Si c'est trop répétitif au bout d'un moment, voilà.
2: Tu mais t'adaptes là, quand même, tu lèves la tête.
3: Bien sûr. Ouais. Ah bah, je lève la tête, non, j'ai horreur de. Oui, non, je regarde bien sûr. Je n'ai pas d'écran devant moi. Non, j'ai des vinyles et j'ai des gens.
2: Dis ça pour les jeunes DJ qui ne lèvent pas la tête. Hein,
3: non.
2: Soit bien clair, je sais que toi tu le fais. Hein.
3: Bah, c'est que c'est pas ça, c'est que tu peux.
2: Ouais. Travail de DJ, quoi.
3: Tu peux comprendre qu'aujourd'hui, avec les outils qu'ils ont, ils sont sur les écrans. C'est vrai. Mais bon, nous, le scud, quand il est lancé, aïe, le macaron, tu l'as vu. Hein. Enfin, je veux dire, voilà, tu ne cherches pas 18. Donc quand t'es prêt, machin. Mais moi, je ramène toujours du rap à la latine, au funk, au boogie, disco, house. J'ai vraiment, j'ai plein de styles de musique,
2: ouais,
3: qui sont pour moi toujours funky et je sais comment je vais les amener. Je diversifie mes trucs pour pas que les beats d'abord soient identiques, enfin voilà, pour donner aussi du mouvement et du souffle dans le set, quoi. Un petit voyage.
2: Évidemment, aujourd'hui tout le monde a accès à des millions de morceaux.
3: C'est chaud.
2: C'est à la fois c'est une aubaine, à la fois
3: ouais,
2: c'est un peu un cauchemar.
3: Exactement.
2: Est-ce que le vrai digging est devenu plus facile ou au contraire beaucoup plus difficile?
3: Ah, c'est compliqué, il y a beaucoup trop de sorties en fait. Donc si t'as tendance à aller sur des beatports ou tu vois, enfin sur certains trucs, tu vois, enfin, sur du digital déjà pour des plateformes, etc. Quand tu tapes un style de musique, t'es obligé d'en écouter beaucoup.
2: Ouais.
3: T'as le temps d'être sourd avant de trouver vraiment le bon. Moi j'ai un sens un peu vraiment critique, peut-être un peu élevé, je suis chiant là-dessus, mais bon, c'est normal, tu t'évolues, donc ton oreille s'affine aussi, voilà, tu sais ce que tu veux après vraiment, mais c'est vraiment plus compliqué maintenant. Pour autant, ce qu'il y a de merveilleux en tout cas, c'est quand tu rentres un nouveau truc dans tes playlists ou dans tes scuds, dans tes bacs, parce que y a toujours un truc à trouver, quoi. Il y a des trucs nouveaux qui sortent, qui sont frais dans tous les styles, jazz funk, disco, les new boogie, là, il y a vraiment plein de trucs dans le rap, etc. Il y a beaucoup trop de choses. Mais c'est large. Quand t'es large comme moi, ouais, c'est un peu ouf.
1: C'est un peu, ouais.
3: Ouais. Mais bon, super, on peut pas se plaindre d'avoir des nouveaux médicaments tous les jours. des billets de voyage, quoi. C'est des billets d'avion, quoi. Qu'est-ce que tu veux dire?
1: Dans tes sets, tu joues tes morceaux? Ça te stresse de les jouer ou...
3: Je suis le mec le plus infernal du tout. J'ai honte, je ne joue jamais ma musique.
1: C'est bien ce qui me semblait.
3: Ouais, tout le monde me le dit, mais t'es insupportable. J'ai honte de ça. J'ai des trop beaux disques à jouer. Je sais pas. Moi, je pense faire quand même de la bonne musique, mais j'ai vraiment du mal, honnêtement. C'est une tannée, quoi.
1: Je comprends. Mais je peux comprendre. C'est aussi une certaine forme, à la fois d'humilité
3: ouais,
1: et puis aussi parce que justement, t'as une oreille suffisamment aguerrie. Et peut-être, mais si t'es complètement confiant et heureux de ce que t'as fait, tu peux.
3: J'ai pas besoin, je le laisse jouer aux autres. Ouais, moi, je demande à être validé par les autres, en fait. Je donne une validation, c'est pour ça que je l'ai sorti, le Scud.
1: Ouais.
3: Mais après, me jouer avec toutes les stars que j'ai dans ma collègue, les gens que j'adore, qui m'ont bercé, qui m'ont rendu qui je suis,
1: ouais.
3: J'ai du mal. Voilà.
1: Eh ben, venez valider le set de Lord Funk au Belvedere.
0: Ce soir.
3: Ou demain, Nestlé Sunset.
1: Nestlé Sunset, avec plaisir. Merci, Lord Funk, c'est toujours un plaisir.
3: Mais c'était all good. Mais dis donc, alors, donc, du coup, on parle pas des 45 tours que je fais avec Bando.
1: Vas-y.
3: Ah, bah, un petit truc, le morceau, il est prêt ou pas? Cruisin?
1: C'est quel morceau dans la présie?
3: Cruisin.
1: Le Cruisin, je crois pas que c'est celui-là.
0: Oui, ouais, c'est celui-là. J'adore Cruisin.
1: Alors, vas-y.
3: Donc, je raconte une petite histoire vite fait, parce que t'as vu, on est bavard. Donc, je me suis rassocié avec Philippe Lehmann, Bando, qui tenait Desco Records, qui avait Pio Records.
1: Bando, qui pour la petite histoire, est quand même un des plus anciens taggeurs graffeurs de Paris.
3: Exactement. Donc, et le truc, c'est que bon, lui, il jouait de la batterie à l'époque, on produisait de la soul, etc. Et donc, en fait, on a remis le couvert. Je sais qu'on va récupérer plein de disques durs de chez Daptones, de chez, Menan, Street Band aussi, Léon, parce que, il y a plein de morceaux qui ont été inédits. Donc, on va rééditer que des inédits. Et là, on a fait aussi des rééditions de trucs de soul. Ça, c'est un truc de radio à Miami qui n'est jamais sorti. Bobby Devereux.
1: Oui.
3: Cruising, c'est vraiment un truc à la Miami style. C'est pour cruiser en voiture à la cool.
1: C'est fait parfait pour Montreux.
3: Exactement. Ouais. Et puis, c'est Summertime. Et ça arrive bientôt en 45 tours. Ce sera distribué par Boogie Butt, mon label.
0: Si vous êtes en bagnole maintenant, c'est le moment parfait pour écouter Lord Funk Cruising, une sélection de Lord Funk qui s'appelle Cruising. Merci, Lord Funk.
3: Avec grand plaisir.
0: À bientôt.
3: Et merci pour l'invite, vous êtes les plus beaux, je vous le dis.

0: Les Talking Heads, pour bien terminer cette deuxième heure, du coup leur trois en tour, ouais, deuxième heure déjà, le morceau s'appelait Once in a Lifetime.
1: Un morceau qui est pas du tout, enfin qui est très pop, mais en même temps il est très hip-hop, c'est marrant.
0: Ouais, c'est marrant, on pourrait rapper dessus.
1: On pourrait rapper, breaker dessus.
0: On essaye d'ailleurs pendant les infos.
1: Non.
0: D'accord,
1: Franck,
0: on va pas le faire maintenant.
2: D'ailleurs, Jay-Z avait repris ce morceau.
0: Ah, d'accord, peut-être qu'on en parlera dans les infos. Mystère et boule de gomme.
3: Pierre-Étienne Joie.
4: Le personnel de Saint-Paul Média a tenu à Fribourg une nouvelle mobilisation contre la restructuration de l'éditeur de La Liberté, de La Gruyère et de La Broie Hebdo. Le conseil d'administration a confirmé la veille son plan qui prévoit de licencier 15 personnes dans les rédactions et le marketing. Les employés ont exprimé leur colère et répété leur vive opposition. Ils se disent consternés face à l'inflexibilité du conseil d'administration de recourir à des licenciements. Berne demande à Bruxelles davantage de souplesse en matière de contrôle aux frontières dans les aéroports. La demande de la Suisse et 8 autres pays porte sur la possibilité de suspendre le système d'entrée et de sortie pour une période prolongée. Une pratique uniforme devrait s'appliquer à tous les États membres. Tout en démonstration, le Slovène Tadej Pogacar a remporté en solitaire la 6e étape du Tour de France. Il a pris le maillot jaune à l'arrivée à Gavarnie-Saint-Gêdre après avoir attaqué dans le Tourmalet à 44 km de l'arrivée. Le Danois Jonas Vingegaard termine à 2 minutes 38 secondes de son grand rival. Carolina Muchova est la première finaliste de Wimbledon. La Tchèque a battu l'Américaine Coco Gauff 6-2-1-6-7-6 en demi-finale. Après avoir effacé une balle de match, elle se frottera en finale à sa compatriote Linda Noskova ou à l'Ukrainienne Marta Kostyuk qui joue en ce moment. L'épidémie d'Ebola, officiellement déclarée le 15 mai en République démocratique du Congo, se propage plus rapidement qu'aucune autre auparavant, indique l'Agence de santé de l'Union africaine. Au total, 600 décès sur 1759 cas confirmés ont été recensés en RDC depuis le début de l'épidémie actuelle, a complété l'OMS. 2 morts pour 20 cas confirmés en Ouganda voisin. La RDC a connu 17 épidémies d'Ebola, mais il n'existe ni vaccin ni traitement spécifique pour le virus. Le bilan des inondations dévastatrices dans la région du Guangxi, dans le sud de la Chine, s'est alourdi à 39 morts et 9 disparus selon les autorités, avec des habitants lancés pelle à la main dans le nettoyage de leur logement. Des intempéries extrêmes ont frappé ces derniers jours des zones du centre du sud du pays. Du typhon, un typhon est également attendu ce week-end sur la côte est, au sud de Shanghai, avec de violentes rafales. La Fédération russe d'athlétisme a saisi le tribunal arbitral du sport à Lausanne pour contester l'exclusion totale de ses représentants des compétitions internationales, confirmée vendredi passé par World Athletics. L'intransigeance de l'instance internationale inchangée depuis l'invasion russe de l'Ukraine affecte les intérêts fondamentaux de l'athlétisme en Russie pour des motifs que la Fédération russe considère comme discriminatoires, selon la Fédération. Après plusieurs localités ou cantons, Fribourg délivre des autorisations d'ouverture au cas par cas pour le quart de finale du Mondial 2026 contre l'Argentine et la Suisse, prévu à Kansas City aux États-Unis. Le match se déroulera dans la nuit de samedi à dimanche à 3h du matin. Sont concernés les lieux qui possèdent déjà une fan zone. Les autres devront diffuser la rencontre à l'intérieur. La décision finale revient au préfet. Ces quarts de finale débutent ce soir. La France affronte à 22h le Maroc. La revanche de la demi-finale d'il y a 4 ans au Qatar. 33 degrés encore et bise faible à modérée sur le plateau. Demain vendredi, en général ensoleillé, puis des cumulus en montagne, suivis d'orages isolés en cours d'après-midi. Et pourront déborder dans la vallée du Rhône et sur le bassin lémanique en soirée. 16 à 21 degrés à l'aube, 34 l'après-midi, même type de temps pour ce week-end.
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0: Ah,
6: on est là.
0: Bienvenue dans la croisière du fun. La croisière du fun sur Couleur 3. Allez, c'est parti. du fun, de la musique, du jazz.
1: Je n'en puis plus.
6: Vous êtes donc toujours en direct, mes chers amis, avec Franck Mater et
0: Jiggy Jones. C'est en vacances juste après ça. C'est le calvaire, le chemin de croix de travailler avec moi cet après-midi. Ouais, parce que j'ai la riguenette, comme on dit. J'ai envie de rigoler tout le temps.
1: Tout à fait,
0: et
1: non,
0: faire
1: ça,
0: le
1: c'est
0: point.
1: Sympa, c'est sympa.
0: Toi, t'as un enfant de 12 ans. Est-ce que je suis comme ton enfant de 12 ans quand il est insupportable?
1: Non, il est vachement moins insupportable que toi.
0: J'en étais sûr. Et qu'est-ce qu'on va faire à part être heureux? Parce qu'on qu'est-ce qu'on est bien ici au Montreux Jazz. Oh bah alors, on est bien. Il y a on doit rendre un hommage.
6: Rendons hommage à une chanteuse qui nous a quitté cette nuit, Bonnie Tyler, qui malheureusement est décédée suite à un problème.
0: 75 ans
6: d'une maladie. Alors que elle allait entamer une nouvelle tournée.
0: Elle avait sorti un nouveau single et puis elle a eu un petit accrochage, une opération, puis elle s'est jamais relevée de cette opération. Bonnie Tyler, qui était une des voix les plus singulières des années 80, cette voix très rocailleuse, comme ça.
6: Un peu comme Kim Carnes d'ailleurs.
0: Ouais, exactement. Et puis c'est surtout elle qui est responsable de toutes les galoches qu'on a roulées dans les années 80, parce que c'était le slow qui passait en tout cas.
6: Total Eclipse of the Heart, l'un des slows effectivement phares des années 80, le roi de la boom. On va l'appeler ça comme ça, on l'écoute.
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0: L'incroyable Leon Bridges sur Couleur 3, superbe artiste, superbe morceau. Magnifique. De Leon Bridges. On va passer maintenant au live, hein, parce qu'on a des extraits de live à vous passer tous les soirs. On va revenir à la soirée de... C'était lundi. Hein, lundi, je crois, où la fameuse Pink Panthers, oui, se produisait. Une artiste Pink Panthers qui a fait...
1: Elle est figée de cette nouvelle période.
0: Exactement, voilà, c'est une artiste qui fait des titres très courts, comment dire, parfois un peu lisses, comme ça. Alors, il y a eu des avis divergents, hein, concernant son concert. J'ai vu une critique qui a assassiné son concert au Montreux Jazz Festival en disant qu'une IA pourrait produire ça dans 6 mois, si tout va bien.
1: Ok, mais est-ce qu'on n'est pas peut-être là face à un conflit générationnel ? Peut-être
0: face à un conflit générationnel, mais le concert était très court, ça a duré 1 heure, ça coûtait 127 balles, et c'était aux 3/4 plein en plus, c'est-à-dire qu'il y avait, en plus, je pense que c'est beau, c'est aussi,
1: oui, mais pourquoi,
0: trop cher.
1: Parce que c'est fait pour une certaine jeunesse qui n'a peut-être,
0: voilà,
1: pas,
0: qui n'a peut-être pas les moyens, voilà, de payer 127 balles pour aller voir Pink Panthers. Elle fait des morceaux très courts, on a donc un extrait très court à vous passer de ce Pink Panthers, mais je crois que c'est un morceau en entier où elle n'a même pas eu besoin de chanter, puisque tout le public a repris ce titre.
1: Ça prouve que ça marche.
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0: Voilà, c'est le morceau qu'on a reçu de la maison de disques, hein, de Pink Panthers. Voilà, qu'est-ce qu'on a à dire là-dessus? Bon, ça chante un peu faux. Hein,
1: oui, mais ça chante beaucoup. On est peut-être face à justement la limite entre des morceaux qui cartonnent auprès d'une certaine audience, à savoir les jeunes, puisque là,
0: sur
1: les réseaux. Donc là, ça chante à mort, et je suis sûr que ce morceau cartonne. Et puis après, qu'il y a une limite, parce que sur scène, c'est peut-être un petit peu plus difficile à reproduire. Ouais. Et qu'il faut amener peut-être un peu autre chose, mais je crois, malheureusement ou heureusement, ça dépend, que le public, il a envie de voir ça. Le public qui aime cet artiste et qui adore ses morceaux s'en fiche complètement, a juste envie de voir l'artiste qu'ils ont envie de voir et d'écouter le morceau qu'ils ont envie d'écouter.
0: Et je crois qu'ils ont été contents de voir ce très court concert de Pink Panthers, puisqu'il a duré une heure de temps. Voilà, très bien, c'est tout pour ce live de Pink Panthers. On va écouter des extraits de Sacha Kibble tout à l'heure, où ça jouait avec ce batteur qui en fout un peu trop derrière, mais ça jouait quand même un petit peu plus que Pink Panthers. On écoute quoi? Qu'est-ce qu'on écoute? Ben Bomer, je crois. Voilà, non, t'entends pas, c'est pas grave. Écoute, voilà, on écoute Champan sur Champan le Schnappan sur Couleur 3.
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0: Supernature, Mr. Cerrone, Marc Cerrone, batteur exceptionnel, producteur de disco des années 70, qui sera là, ici, au Montreux Jazz, avec un orchestre symphonique.
1: Et puis on disait Cerrone quand on était plus jeune, alors
0: c'est
1: que non.
0: Non, c'est Cerrone,
1: c'est
0: en fait.
1: Cerrone.
0: Enfin, quoique, je pense que...
1: Ouais, mais lui-même disait Cerrone. Non, en fait, Cerrone, à la française.
0: Ouais, c'est vrai. Ouais, toi, tu disais Cerrone.
1: Ouais, oui, parce que j'étais avec plein d'Italiens, puis on disait Cerrone.
0: Allez, si on allait écouter Cerrone, et après, on va faire un tour en bogey.
1: Avec le ciao.
0: Avec le ciao. Allez voir Cerrone, parce que ça va être une expérience avec la disco avec un orchestre symphonique derrière, ça doit envoyer.
1: Ça peut sonner plutôt bien.
0: Voilà, très bien. Dans quelques instants, on va se faire peut-être un extrait de live. Et je vous ai pas dit tout à l'heure, mais je vais prendre mes clics et mes claques tout
2: eh ben,
0: à l'heure.
2: Eh ben, c'est pas trop tôt.
0: Eh ben, c'est pas trop tôt. Et je vais aller dans un camion avec plein de boutons dedans et un ingénieur du son qui s'appelle Bertrand Siffer qui enregistre tous les concerts et qui mixe en direct tous les concerts du Montreux Jazz Festival. Mais ce sera pas avant d'être parti pour Napoli pour rejoindre les New Guinea et ce morceau People of the Moon.
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0: Non, Franck.
1: Si.
2: Si.
1: Non, c'était Wolfpack.
0: Ah, c'était Wolfpack.
1: Voilà. Un bon groupe de funk.
0: Punky Duck.
1: Voilà. Je voulais, juste avant de passer au prochain extrait live, te dire, tu sais, moi je viens du Valais, Jones. J'ai été berger dans ma vie et j'avais un mouton qui s'appelait Sacha. Et puis chaque fois, bah, je le reconnaissais. Bah, hey, regarde, il y a Sacha qui belle.
0: Voilà, c'était pour introduire le prochain live que nous allons diffuser sur Couleur 3, qui est donc un live effectivement de cet artiste londonienne qui s'appelle Sacha Kibble. Je vous promets, je vais l'enfermer. Tout va bien se passer. Sacha Kibble, chanteuse londonienne qui a fait un magnifique concert hier avant Tayla, chanteuse qui est venue tout simplement avec un guitariste, un clavieriste et un batteur. Et voilà ce que ça donnait en direct.
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0: batteur que tu adores, Franck Mater, le batteur de Sacha Kibble.
1: Exactement, Sacha Kibble. En écoutant ce, il y avait une sorte de sample un peu ou une inspiration de Baby Be Mine de
0: Michael Jackson.
1: De The Lady of In My Life en fait.
0: Lady in My Life. Ah oui, tout à fait.
1: Ah ouais,
0: c'est juste.
1: Ça m'a fait penser un peu à
0: pensé.
1: Ça. Voilà, je deviens fou.
0: She's out of my life.
1: Exactement. Voilà, on connaît nos classiques. Je vais me barrer, Jones, parce que je vais.
0: C'est ça,
1: je sais que t'as envie de me voir partir depuis longtemps.
0: Non, c'est pas vrai.
1: Je vais aller.

0: interviewer Bertrand Siffer. Donc je te laisse.
1: Oui.
0: Je te laisse les clés de la maison.
1: Avec et plaisir. Voilà. Je propose d'enchaîner avec un morceau. Et puis d'ici quelques instants, tu seras dans ce gros camion. Alors je me recommande, Franck, ne touche à rien, s'il te plaît.

0: Adou Simine à l'instant, c'était Kadour sur Couleur 3.
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0: Oui, c'est bien la radio des festivals et nous sommes toujours en direct ici au Montre Jazz Festival. Et Franck Mater a quitté les studios pour aller dans un camion. Dans quel genre de camion es-tu, Franck ?
2: Alors, j'ai l'impression d'être dans l'Enterprise de Star Trek, vraiment. Il y a des boutons partout, il y a des régies partout. Et surtout, on arrive dans une ambiance assez tendue parce que en ce moment, il y a un artiste qui est en train de dire oui ou non à l'ingénieur du son qui est présent. Et cet ingénieur du son, c'est Bertrand Siffer qui est avec nous. Salut Bertrand.
3: Coucou leurs trois.
2: comment ça va, Bertrand? J'ai l'impression qu'on arrive au pire moment là.
3: C'est un peu le cas, mais en fait ça me dérange pas tant que ça parce que habituellement on arrive quand même à respirer. Et là, effectivement, quand il y a deux rendez-vous qui tombent en même temps, mais qui n'étaient pas prévus, c'est un petit peu plus stressant. Là, j'attends l'artiste qui va venir valider en fait le soundcheck. Et ben voilà, donc je suis un petit peu stressé, mais c'est avec plaisir que j'échange avec vous un petit moment.
2: Bertrand Siffer, les amateurs de musique te connaissent comme l'ingénieur du son historique des Young Gods. T'as fait des albums avec eux. Je crois que tu travailles toujours d'ailleurs avec eux.
3: Oui, absolument. D'ailleurs, on a mixé ensemble avec Franz le dernier album, entre autres. Et puis, je les suis avec grand plaisir pour les concerts parce que j'aime quand ça vibre physiquement. Et pour moi, le studio et le live sont absolument indissociables.
2: Mais la plupart du temps, tu es dans ton studio, le studio Relief à Fribourg.
3: Alors, pour certaines prises de son, mais je me suis équipé d'une régie et je mixe à la maison maintenant. Pour le mixage final, je fais des ping-pong un peu, tu vois. La plupart des choses, je suis en pur numérique chez moi. Et puis quand j'ai besoin d'aller passer des sons dans la SSL, eh ben, c'est par là que ça se passe. Ah, voilà les artistes qui arrivent.
2: Ah, voilà, qui viennent. Voilà, on va abréger. Ouais, il y a les artistes qui arrivent, non ? Ah, je sais pas.
3: Oui, on peut abréger, mais si tu as encore une question.
2: Bah écoute, c'est qui les artistes qui viennent
3: de première partie?
2: Ah oui, c'est Joy Crooks qui viennent et c'est toi qui tu dois leur dire oui non pour les concerts.
3: En fait, je leur fais écouter mon travail et puis c'est eux qui vont dire oui non. Et...
2: D'accord, on va te laisser bosser Bertrand,
3: oui,
2: voilà.
3: C'est
2: le direct, on parlera peut-être une autre fois quand on aura plus de temps. Merci beaucoup. Je te laisse la parole Jones.
0: Oui, merci voilà. Pour cette petite entrevue rapide dans un
2: cas. Rapide,
0: pour nous expliquer comment ça se passe en termes d'enregistrement et de validation des artistes, je vous propose d'écouter Young Boys Skin Flowers.
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Skin Flowers, vous auriez évidemment reconnu les Young Gods et non pas les Young Boys, mais on a tellement la tête dans le foot qu'on sait plus où on en est, mais en même temps, les Young Gods sont là depuis tellement longtemps que ça reste des jeunes hommes. Run.

0: Gloria.
1: Van Morrison.
0: En concert le samedi 18 juillet au Montreux Jazz Festival. Je ne savais pas qu'il était encore actif et en pleine forme.
1: Ben non, et c'est pour ça qu'on vient ici au Montreux Jazz Festival. C'est pour voir des artistes
0: actifs et en pleine forme.
1: Exactement. Voilà.
0: Comme Célassou qui sera là aussi, ici avec un groupe qui s'appelle The Gallants. On l'écoute tout de suite pour terminer cette émission. Ça s'appelle Black Part Love.

0: Poustoyen Zitouni, voilà, je ne vois plus Julien Carrera. C'est la soupe pour terminer cette émission. Remettez-nous l'horloge devant, allez. Voilà.
1: Ce fut un plaisir.
0: On doit finir en chanson.
1: Non.
0: Finir en chanson.
1: Non.

0: vacances à toi.
1: Merci à toi, Franck.
0: Merci à Charlotte de Léamont, à la prod. On se retrouve demain dans Coucou Malibu. Gros bisous.
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4: La Suisse attend toujours un accord commercial avec les États-Unis. Le président de la Confédération et ministre de l'économie, Guy Parmelin, a effectué une tournée de 11 jours en Amérique du Nord. Elle n'a pas permis de réaliser une percée dans les négociations sur les droits de douane entre la Suisse et les États-Unis, malgré une rencontre avec le représentant américain au commerce. Le Conseil fédéral veut s'assurer que les taux des droits de douane américains sur les produits importés suisses ne dépasseront pas 15%. Le gouvernement suisse vise un accord juridiquement contraignant. Les États-Unis ont à nouveau frappé l'Iran la nuit dernière. Avec les frappes d'hier, les attaques américaines ont fait 14 morts et 78 blessés, selon un responsable du ministère iranien de la Santé. Ces frappes sont présentées par les États-Unis comme une réponse à de récentes agressions contre des navires dans le détroit d'Ormuz, agression dont l'Iran serait responsable, selon Washington. Téhéran, pour sa part, a déclaré avoir riposté en attaquant des bases militaires américaines au Qatar et à Bahreïn, ainsi que des systèmes patriotes américains au Kuwait. Un responsable du ministère américain de la Défense affirme que les bombardements iraniens dans la nuit d'hier à aujourd'hui n'ont pas causé de dégâts majeurs et n'ont blessé aucun Américain. Une large majorité de la population suisse est favorable à une réglementation plus stricte des substances PFAS. C'est ce que montre un sondage réalisé par l'École polytechnique fédérale de Zurich et l'Office fédéral de l'environnement. Encore environ 40% de la population suisse ne sait pas encore très bien ce que sont les PFAS, d'après la vice-directrice de l'Office fédéral de l'environnement, mais une grande partie des personnes interrogées considèrent ces PFAS comme un risque pour l'homme et l'environnement. Si des réglementations étaient mises en place, les consommatrices et consommateurs sembleraient prêts à accepter certaines restrictions. Par exemple, 83% des sondés sont tout à fait disposés à accepter un choix de produits plus restreint et 2/3 se disent prêts à payer des prix plus élevés pour des produits alternatifs sans PFAS. À Fribourg, le personnel de Saint-Paul Média s'est mobilisé une nouvelle fois aujourd'hui contre la restructuration de l'éditeur du journal La Liberté. Cette restructuration prévoit notamment la suppression de 13,5 équivalents plein temps. Vers 15h aujourd'hui, une quarantaine de salariés étaient réunis devant les locaux de La Liberté pour protester. Le personnel s'est dit consterné face à l'inflexibilité du conseil d'administration de recourir à des licenciements. Hier, le conseil d'administration de Saint-Paul Média a confirmé son plan qui prévoit de licencier 15 personnes dans les rédactions et le marketing. Coupe du monde de football, les quarts de finale débutent ce soir. À 22h, ce sera le début du match entre la France et le Maroc. La Suisse, elle, joue dans la nuit de samedi à dimanche contre l'Argentine. Le coup d'envoi sera donné à 3h du matin, heure suisse, dimanche. Cyclisme, au Tour de France, Tadej Pogacar remporte la 6e étape du Tour de France et prend le maillot jaune. En tennis, la Tchèque Caroline Muchová bat Coco Gauff en demi-finale du tournoi de Wimbledon. Le match s'est déroulé en 3-7 et ce sera la première finale à Wimbledon pour Carolina Muchová. Ciel dégagé ce soir et cette nuit avec une bise faible à modérée sur le plateau. La journée de demain s'annonce généralement ensoleillée. Quelques orages isolés devraient éclater, surtout dans les Alpes. Et ces orages pourraient localement déborder dans la vallée du Rhône et sur le bassin lémanique dans la soirée de vendredi. Température en pleine demain de 16 à 21 degrés au minimum, jusqu'à 34 degrés l'après-midi. La journée de samedi devrait être assez ensoleillée malgré quelques voiles nuageux et des cumulus en montagne. Des orages isolés sont prévus en montagne l'après-midi. Il pourrait parfois déborder en pleine dans la soirée de samedi.
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0: Salut tout le monde, bienvenue dans Pop Up, l'émission qui fait joujou avec la pop musique en y mêlant différentes humeurs musicales suivant la soirée et surtout suivant le ou la DJ. Aujourd'hui on accueille DJ Joe, ou plutôt c'est lui qui nous accueille. On va être chez lui pendant 2 heures dans son salon à cette heure-ci. Voici ce qu'on écoute, bienvenue à cette dinette pour adultes, santé et à tout à l'heure sur

voilà, pardon. C'était peut-être pas du tout raccord avec la musique, mais je voulais dire au revoir à Joe avec un chant de supporter. Lui qui fut dans sa jeunesse ramasseur de balles, dans certains stades mythiques quand même. Merci mon Joe pour ces deux heures de mix toujours aussi kiffantes. Semaine après semaine, tu nous mets très très bien. Les auditeuristes, j'espère que vous avez kiffé autant que moi. Profitez encore quelques minutes jusqu'aux infos. Et moi, je vous salue bien bas. Je vous dis à très vite pour un tout frais pop-up sur RTS Couleur 3. Bisous!

0: 21h. Grégoire Moll.
1: Je ne suis pas allé aux États-Unis pour signer un quelconque accord. C'est ce qu'a déclaré Guy Parmelin dans l'émission Forum aujourd'hui. La tournée de 11 jours en Amérique du Nord du ministre suisse de l'économie n'a pas permis de percer dans les négociations sur les droits de douane avec les États-Unis. Mais Guy Parmelin rejette l'idée d'un échec des discussions. Avec les États-Unis, nous restons en contact et les discussions se poursuivent, a-t-il déclaré. Le Conseil fédéral veut s'assurer que les taux de droits de douane, que les taux des droits de douane américains sur les produits suisses ne dépassent passeront pas 15%, le gouvernement suisse vise un accord juridiquement contraignant. Une large majorité de la population suisse est favorable à une réglementation plus stricte des substances PFAS, c'est ce que montre un sondage réalisé par l'École Polytechnique Fédérale de Zurich et l'Office Fédéral de l'Environnement. Environ 40% de la population suisse ne sait pas encore très bien ce que sont les PFAS d'après la vice-directrice de l'Office Fédéral de l'Environnement, mais une grande partie des personnes interrogées considèrent les PFAS comme un risque pour l'homme et l'environnement. Les PFAS désignent un groupe de plus de 10 000 substances chimiques synthétiques, elles sont considérées comme des polluants éternels et sont présentes dans des produits du quotidien comme les poils antiadhésifs, le papier sulfurisé ou les sprays imperméabilisants. L'ingestion par l'alimentation constitue l'une des principales voies d'exposition. Si des réglementations étaient mises en place, les consommatrices et consommateurs sembleraient prêts à accepter certaines restrictions. Par exemple, 83% des sondés sont tout à fait disposés à accepter un choix de produits plus restreint et 2/3 se disent prêts à payer des prix plus élevés pour des produits alternatifs sans PFAS. À Genève, un élu municipal s'oppose à l'interdiction des signes religieux ostentatoires pour les élus genevois cantonaux et communaux. Il a déposé hier un recours devant la Chambre constitutionnelle de la Cour de justice genevoise, la RTS l'a appris aujourd'hui. L'interdiction faite aux élus genevois cantonaux et communaux de porter des signes religieux a été votée par la population cantonale le mois dernier. Mais l'élu municipal qui a déposé le recours estime que cette interdiction nuit à ses libertés individuelles. Il est protestant et porte parfois une croix. Le député UDC à l'origine de cette mesure d'interdiction estime que ce recours constitue de l'anti-jeu. En tennis, la gagnante du tournoi de Wimbledon sera tchèque cette année. Carolina Muchova et Linda Noskova, qui sont tchèques toutes les deux donc, ont remporté aujourd'hui chacune leur match respectif de demi-finale et s'affronteront donc en finale. Ce sera la troisième fois que la République tchèque remporte le tournoi de Wimbledon en 4 ans. Plusieurs célébrités du monde du spectacle pleurent la mort de Bonnie Tyler, chanteuse notamment de Total Eclipse of the Heart. « Mon cœur est brisé de savoir que notre chère Bonnie Tyler est décédée », a par exemple écrit Catherine Zeta-Jones sur Instagram. Le chanteur Rod Stewart écrit sur Instagram que Bonnie Tyler était une bonne copine, une vraie agitatrice d'âme. La famille de Bonnie Tyler a annoncé aujourd'hui que la chanteuse est décédée dans un hôpital du Portugal où elle était traitée pour une maladie. Ciel dégagé ce soir et cette nuit, avec une bise faible à modérée sur le plateau. La journée de demain s'annonce généralement ensoleillée. Température en pleine de 16 à 21 degrés au minimum, jusqu'à 34 degrés l'après-midi.
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0: Sorti tout droit des archives, Gangstar sur la 3 avec le track Make 'em Pay en provenance directe de l'année 1998. Est-ce à dire que Tavio verse lui aussi dans cette tendance aussi vaine qu'agaçante du gna gna gna, la musique c'était mieux avant? Eh bien pas du tout. La preuve avec un track de 2026 et le vétéran néerlandais Orlando Vorn, titre de ce track Vibrations, pourvu que ça bouge dans les métissages.
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Vous écoutez Les Métissages, le programme ce soir c'est de la house, de la soul, du hip-hop, du breakbeat, de la techno et un peu de pop et tout ce qu'il y a entre les deux. Ottavio est au platine et on enchaîne avec Basement Membrane.

C'est pas souvent, mais ça y est, c'est le moment de vous parler de science dans les métissages, et en particulier de Pseudoliparis suirei, un poisson escargot découvert en 2014 au fond de l'océan, dans la fosse des Mariannes. L'un de ces spécimens a été capturé à 7966 mètres de profondeur, ce qui fait de ce poisson pâle, qui ressemble à un gros têtard blanc d'environ 25 cm, le recordman de la capture la plus profonde. Quel rapport avec cette émission? Eh bien, c'est le titre du track qu'on vient d'écouter. Pseudoliparis suirei est l'œuvre de PRQB, un homme qui aime visiblement tester ma diction, mais qui est aussi, vous le saurez, détenteur d'un doctorat en sciences naturelles. Ceci explique probablement cela. La suite, c'est Claude Young et Impolite to Refuse sur RTS Couleur 3.

Formée en 2019, Cassian se caractérise par une musique propulsée à coups de basse et orientée club, mais sans délaisser leur racine house et leur héritage UKG. Dernière sortie en date pour le duo formé par les producteurs Warren Cummings et Joe Danvers, Fade, que vous venez d'entendre dans sa version remixée par Body. Vous écoutez Les Métissages, Otavio est dans la place et Muslim Goes en pointillé.

C'était Les Métissages, une émission pour laquelle chaque morceau ce soir a été choisi avec le plus grand soin par Otavio. Merci de nous avoir suivis et pour nous avoir tout le temps avec vous, une seule adresse, la plateforme PlayRTS, émission Métissage. On se quitte avec Egyptian Lover. À bientôt.

0: 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Grégoire Moll.
1: Les églises de Suisse protestent contre la nouvelle obligation pour les prêtres et les moines de servir dans l'armée. Cette obligation est en vigueur depuis le 1er juin. La RTS rapporte aujourd'hui que les trois églises nationales et le réseau des églises évangéliques ont écrit au Conseil fédéral pour faire part de leur mécontentement. Les églises chrétiennes dénoncent le fait que le Conseil fédéral ne les a pas consultées avant de réviser la loi militaire. Le département fédéral de la Défense affirme que cette révision de loi s'est déroulée conformément aux directives de la chancellerie fédérale. Les bombardements iraniens au Moyen-Orient dans la nuit de mercredi à jeudi n'ont pas causé de dégâts majeurs et n'ont blessé aucun Américain, d'après un responsable du ministère américain de la Défense. Les frappes américaines en Iran, elles, ont tué 14 personnes et en ont blessé 78 ces deux derniers jours, d'après le ministre iranien de la Santé. En Iran, un avion de chasse a escorté le cercueil d'Ali Khamenei jusqu'à Mashhad, ville natale de l'ancien guide suprême iranien. Ali Khamenei doit y être inhumé dans la soirée, après 6 jours d'hommages dans plusieurs hauts lieux du schisme en Iran et dans l'Irak voisin. Ali Khamenei avait été tué fin février dans une frappe aérienne au premier jour de la guerre lancée par les États-Unis et Israël contre l'Iran. Coupe du monde de football, les quarts de finale débutent ce soir avec le match France-Maroc. À la mi-temps, le score de cette rencontre France-Maroc est de 0-0. La Suisse, elle, joue son match de quart de finale dans la nuit de samedi à dimanche contre l'Argentine. Pour le suivre depuis ici, il faudra se lever très tôt ou se coucher très tard car le coup d'envoi sera donné à 3h du matin, heure suisse, dimanche. Pour l'occasion, de nombreux établissements publics, bars, cafés et restaurants pourront rester ouverts toute la nuit de samedi à dimanche pour diffuser le match. Ce sera le cas à Lausanne ou encore dans le canton de Genève par exemple. Les cantons du Jura et de Berne ont aussi accordé une nuit libre exceptionnelle dans les établissements publics. Couvre-feu également levé dans les villes de Zurich, Bâle, Locarno et Lucerne. À Fribourg, le canton délivre des autorisations d'ouverture au cas par cas. 233 films seront présentés au Festival du film de Locarno. La sélection officielle a été dévoilée aujourd'hui. Parmi les films présentés, 103 premières mondiales. La 79e édition de ce festival se déroulera du 5 au 15 août. Une coproduction suisse et portugaise figure parmi les 17 films en compétition pour tenter d'obtenir le Léopard d'or. Il s'agit du dernier volet de la trilogie du cinéaste Basile da Cunha, au Jacaré. Le ciel devrait rester dégagé cette nuit avec une bise faible à modérée sur le plateau. Demain, du soleil d'une manière générale, quelques orages isolés devraient éclater, surtout dans les Alpes, et ces orages pourraient localement déborder dans la vallée du Rhône et sur le bassin lémanique dans la soirée de vendredi. Les températures de demain en pleine, de 16 à 21 degrés au minimum, jusqu'à 34 degrés l'après-midi.
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2: Pas besoin d'avoir faim pour apprécier Umami, mais vu les quantités, c'est quand même mieux.

0: cuisine, tu me lâches. Hein. Dans la cuisine, c'est moi le patron.
1: Ah, la cuisine, c'est votre domaine.
0: Oui.
2: Ou mamie.
3: L'acidité sous toutes ses formes, solide, liquide, peut-être même gazeuse, si on cherche bien. Oui, alors cette semaine, c'est à cette saveur fondamentale que s'intéresse Umami. Et si l'acidité, c'est pas votre préféré, c'est pas grave. Moi, ce que j'aurais appris en faisant cette émission, c'est que le goût, c'est avant tout une question d'équilibre. Trop acide, trop sucré, trop salé, trop amer, bah oui, c'est deg. Mélangez un peu tout ça et c'est là que ça devient magique. De la magie donc avec Laurent de Fermentiera, dont je suis allé visiter l'atelier. De la magie également avec la chef Camille Royer. Et de la magie, là tout de suite, je vais faire apparaître un citron. Tout le monde est prêt? Attention! Voilà. Non, mais après la magie à la radio, c'est jamais...

0: Fais-moi une petite visite, ça c'est pas l'espace atelier, c'est quoi, boutique?
1: Ben c'est l'espace atelier, mais c'est l'espace un peu formation, c'est là où j'accueille justement les participants des cours que j'organise plusieurs fois par année. Donc la prochaine série, elle sera à partir de l'automne. Et puis justement, c'est de nouveau un espace un peu musée de démonstration de ce qu'on fait. Avec là des misos qui sont encore jeunes. Il y a des bocaux ici qui ont plusieurs années de fermentation qui n'ont jamais été ouverts.
2: Wow. Non, puis... Mais ça explose là, si on ouvre. C'est ça, par exemple, c'est quoi ça? On dirait que c'est préhistorique.
1: C'est préhistorique. C'est préhistorique d'un instant, effectivement. Et on va l'observer à la lumière.
2: Ouais, on va le regarder à la lumière, parce que c'est important à la radio de regarder les choses à la lumière.
1: Donc ce bocal...
2: Alors, le bocal...
1: est un vibrant exemple de ce qu'on essaye d'apprendre ici, c'est-à-dire à démystifier un peu les processus et puis réapprendre justement le sens de l'observation, de l'odorat, du goût, pour justement faire face à l'évolution de produits que l'on fait soi-même à la maison. Et ici, le côté un peu passé de l'histoire, c'est qu'il y a une couche du produit qui est oxydée. Et puis là, on voit bien qu'il n'y a pas eu de contact avec l'air, donc les couleurs sont restées très vives.
2: Oui, il y a un très beau dégradé de rose assez pétant vers du blanc, quasiment blanc ocre.
1: Brun, blanc, ouais, brun, ouais. Osons dire brun. Oui. Et puis voilà, c'est typiquement pendant les ateliers que ça, c'est un cas d'étude. Très, très utile quoi, de montrer justement qu'il y a un volume d'oxygène tel qu'il impacte un petit peu ce qui se passe en surface du produit. Et puis ça, c'est des choses qu'on doit pouvoir, analyser soi-même. Et puis, il y a des mesures à prendre, là, notamment en enlevant la surface, en transvasant dans un plus petit bocal, etc., etc.
2: Mais là, par exemple, toute la partie du bas, on pourrait la bouffer.
1: Et même la partie du haut, probablement, ouais. Mais quand c'est oxydé, c'est comme pour tous les produits, quand on parle d'oxydation d'un produit, ça peut un peu trancher les saveurs plus fruitées, ça dénature un petit peu la texture également. Mais en termes d'aspect visuel, il n'y a pas de moisi ni rien. Non. Si je l'ouvrais, ça serait probablement une odeur appétissante, on va le faire.
2: Non, allons-y.
1: Hop.
2: Tac, sentez bien. Oh, mais ça sent bon.
1: Ouais, ça sent bon.
2: Ouais. Mais ça sent t'as presque un petit parfum de charcuterie, mais bonne charcuterie, tu vois. C'est intéressant.
1: La charcuterie, c'est aussi fermenté. En fait, il y a tellement de choses qui sont fermentées, il y a tellement de choses qui utilisent l'acide pour justement rester comestible et puis maturer. En fait, la fermentation, c'est un des grands, grands, grands sujets de toute la branche alimentaire. Et puis, l'acidité, justement, est aussi une mesure, c'est une mesure obligatoire, quoi. C'est la mesure. S'il y avait une mesure à garder, a priori, on garderait le pH, quoi. Voilà.
2: Merci, pH Man. Et quand on dit fermentation, je pense tout de suite alcool. Mm-hmm. Là-dedans, il y a de l'alcool dans tes bocaux?
1: Il y a probablement une vapeur d'alcool, mais vraiment, bien que ça soit deux fermentations, plus que cousines, vraiment de la même famille. Sauf que justement, dans la fermentation alcoolique, on va contrôler l'environnement pour favoriser les levures qui vont transformer les sucres en alcool. Tandis que dans la fermentation lactique, on va plutôt favoriser des bactéries lactiques qui vont transformer les sucres en acide.
2: Et c'est là que ça m'a l'air quand même assez technique, cette histoire-là. Parce que c'est vite à faire de la gnôle de cornichon alors qu'on voulait faire des pickles.
1: Alors non, parce qu'en fait, ça dépend aussi de la concentration en sucre du produit. Donc dans les fruits, tu as vraiment des sucres fermentescibles. Puis la peau elle-même, il y a plein de levures sauvages dedans. Donc ça va naturellement partir plutôt vers une fermentation alcoolique. Donc même si tu crées un milieu salin, qui est en fait un des prérequis pour s'assurer que la fermentation lactique passe bien, t'as quand même une bonne chance d'avoir de l'alcoolique à terme, quoi, ouais. Donc ça dépend de la nature, en fait, du produit que tu fermentes, quoi.
2: Ok, pas d'alcool de cornichon au programme. J'aurais essayé.

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1: L'acidité, c'est vrai, pourquoi c'est si important dans l'industrie agroalimentaire? C'est justement l'acidité qui empêche le développement de bactéries indésirables. Donc plus un milieu est acide, plus il sera inhospitalier pour le développement de pathogènes. Voilà. Donc une des mesures qu'on fait pour nos légumes, c'est de voir qu'on part généralement d'un pH entre, on va dire, 6,2 et 5,5. Et puis généralement, très rapidement, on est supposé passer 4,6, 4,2. Et puis à ce moment donné, il n'y a plus de développement de pathogènes. Ça tue un peu tout le monde. Donc c'est vrai que une des grandes questions qui revient dans nos ateliers, c'est ces histoires de botulisme. En fait, ici, on apprend à faire les choses soi-même. Et puis, il y a aussi beaucoup de choses qu'on trouve en ligne, etc. Enfin, il y a pas mal de choses vraies. Il y a aussi pas mal, des fois, d'exagérations. Mais quoi qu'il en soit, on a affaire ici à une technique qui est vraiment simple à mettre en œuvre chez soi-même. Et moyennant quelques garde-fous, notamment justement se familiariser avec les goûts, eh bien, on se rend compte que les facteurs qui déterminent que le produit a bien fermenté, qu'il est comestible vraiment sans aucun problème, eh ben on les a en nous. Donc nos sens sont alliés de la fermentation.
2: C'est génial, il faut se faire confiance, quoi.
1: Il faut se faire confiance, mais il faut aussi se rééduquer. Parce qu'il y a aussi beaucoup de gens qui viennent d'un lourd passif d'industrie agroalimentaire, enfin, des gros produits transformés. Malheureusement, tout ce qu'on mange dans la restauration rapide ou même généralement dans la restauration, je dirais, est souvent beaucoup trop salé. Et c'est aussi beaucoup trop sucré. Donc, l'acidité, c'est une saveur un petit peu qui n'a pas forcément la cote, bien qu'elle soit partout, quoi. Et puis bien qu'on en ait besoin pour que les saveurs deviennent intéressantes, pour que ça ajoute de la profondeur à nos plats, etc. Donc souvent, les gens, quand ils goûtent un produit lacto-fermenté, c'est un peu la panique. Parce qu'il y a tellement de saveurs dont ils n'ont pas l'habitude qu'en fait, ils essayent de mettre ça dans leur petite boîte. Enfin, je ne veux pas... C'est très bien d'avoir vos petites boîtes, mais je veux dire, on peut think outside the box, c'est-à-dire il y a plus de boîtes que ce qu'on pense. Et puis c'est ça qui est intéressant avec les passionnés de fermentation et des choses qu'on fait soi-même, c'est que on va chercher à tester tout ce qu'on trouve dans les petites boîtes. Alors quand ils goûtent un produit fermenté en plus mature, des fois c'est vraiment la panique. Et puis ils vont dire ah mais c'est hyper salé ou c'est amer. Enfin, l'amertume n'est certainement pas la caractéristique des produits lactofermentés, quoi. Donc c'est drôle qu'en fait, ils n'arrivent pas forcément à trouver l'acidité, qu'ils ont envie de dire que c'est salé ou sucré, mais que ça se limite un petit peu à ça.
2: C'est vrai que la première réaction, c'est souvent une petite grimace. Mais passé la grimace, on se rend compte que c'est hyper riche l'acidité comme saveur.
1: Ben ouais, tout doit être acide un petit peu, parce qu'autrement, on se lasse. Sérieusement, quelqu'un qui a préparé un gâteau au fromage, au gruyère, quoi, et qu'il a mis un petit peu de kimchi sur le fond de sa tarte, par exemple, il ne peut plus revenir en arrière.
2: Je suis pas sûr du processus, là.
1: Non, mais c'est authentique. Il faut juste oser le pas. Donc, c'est pour dire « think outside the box ». Une fois, on avait fait traiteur sur un mariage, quoi. Et du coup, on était arrivé avec nos légumes fermentés pour mettre avec la raclette. Mais les vieux valaisans, ils étaient juste mais scandalisés, quoi. Alors qu'en fait, juste, c'est génial. Ça apporte des nouvelles saveurs. C'est plus fin un petit peu. Puis surtout, il y a une palette. Justement, au niveau des recettes, on peut faire avec n'importe quel type de légumes.
2: Oui, ce qu'on recherche en fait avec la raclette, c'est pas forcément le cornichon ou le petit oignon. C'est l'acidité.
1: Ben, le fromage est acide, quoi. Ouais, c'est ça qui fait aussi sa conservation. Il n'y a plus de lactose dans du gruyère parce qu'il est transformé par la fermentation en acidité.
2: Je commence à comprendre plein de choses. C'est très intéressant.
1: Et puis, donc, pour revenir à notre gâteau au fromage, eh ben, c'est vrai que le classique, quoi, qui est un peu, je sais pas, un petit peu d'œuf, fromage, lait sur une pâte à tarte, si tu y rajoutes juste une pointe d'acidité, de quelque manière que ce soit, eh ben, ça relève complètement l'affaire. Et puis, du coup, c'est un peu moins écœurant, moins pesant, et puis c'est beaucoup plus stimulant. Donc, je te conseille vivement l'ajout d'un petit légume fermenté avec ta prochaine quiche au fromage. Tu verras, tu ne peux plus revenir en arrière, quoi. Outside the box.

0: Laurent, ton petit pH mètre là, qui est vraiment, ça ressemble à, c'est pas grand, hein, c'est un tout petit machin. Ça, si je veux par exemple me lancer moi à fabriquer des pickles à la maison, c'est indispensable que j'ai ce machin.
1: C'est pas du tout indispensable, parce que comme je le disais, le goût suffit largement. La technique de la fermentation, des fermentations, que ce soit alcoolique ou lactique, en plusieurs millénaires, quoi. Et je veux dire, les humains ont fermenté tout, quoi, jusqu'au pingouin, carrément.
0: Quoi ? Attends, tu es obligé de m'expliquer la fermentation de pingouin.
1: Non, non, mais c'est pour dire qu'on fermente n'importe quoi. Je veux dire, si tu regardes une sauce Worcestershire, là, c'est des vieux, enfin, à la base, c'est des vieux anchois mis entiers dans du sel, conservés pendant 5 ans, puis après affinés. Les sauces poissons, c'est aussi des sauces de poissons entiers mis dans du sel. Donc, il y a du requin fermenté, il y a des oiseaux fermentés, enfin. Je veux dire, avec notre choucroute, on est déjà dans un cadre qui est vraiment, pas du tout extrême, quoi. Ouais. Donc, pour répondre à la question, il n'y a pas besoin d'un pH mètre. La fermentation, c'est une des techniques, c'est aussi une stratégie de survie que l'humain a maîtrisée, adoptée, perfectionnée pendant des millénaires, quoi. Et vraiment, quand on fait fermenter du légume, on est hors d'un champ de risque qui nécessite de paniquer puis d'investir dans une lourde machinerie d'analyse. On part. Ce qui est beau avec la fermentation, c'est qu'on part du vivant intégral. C'est-à-dire, tu fais une salade et puis tu la mets dans un bocal. Donc, grosso modo, c'est un proto-compost, mais qui est orienté vers une transformation qui est bonne pour nous.
0: Qui est contrôlée, quoi.
1: Voilà. Tandis que la stérilisation, c'est un autre paradigme. C'est on bute tout le monde, et puis après, c'est la panique, parce qu'il faut vraiment empêcher que l'air rentre, parce qu'évidemment, l'air est dégueulasse, comme on le sait tous. Et puis du coup, dès qu'il y a la moindre opportunité, que le moindre petit spore, petite bactérie de l'air entre dans un bocal stérilisé, c'est la fin des haricots.
0: En fait, la fermentation, c'est un processus à la base, puis après on laisse un peu faire. Et la stérilisation, c'est un processus à la base. Et après, on ne fait plus que de contrôler que ça soit toujours stérile.
1: Exact, ouais. Et puis, il peut y avoir des problèmes même avec la stérilisation, parce que les bactéries, en fait, peuvent faire des spores. Je viens d'apprendre ça, donc c'est la classe. Dans un milieu justement où leur survie est mise en péril, elles vont faire des petits qui ont une espèce de manteau résistant à extrêmement beaucoup de périls, puisqu'on dit même que en fait, la vie aurait pu arriver de l'espace par des champignons et des bactéries qui sont justement dans leur petit cocon, quoi. Et que quand elles se retrouvent dans un milieu de nouveau propice à leur évolution, eh bien, elles enlèvent leur manteau et elles se redéveloppent.
0: Ça s'appelle la panspermie, c'est une théorie.
1: Ouais. Et puis du coup, le botulisme, par exemple, qui est très traître parce qu'il est inodore, il n'altère pas la texture ni le goût d'un produit, c'est typiquement une de ces bactéries qui peut résister même à des hautes températures de stérilisation. Donc, si tu t'en rends pas compte, que tu ouvres ton bocal, lui, c'est en Byzance, tu vois, il est dans un milieu stérile. Il n'y a personne pour rivaliser. C'est de la bouffe gratuite, du sucre gratuit, et il se développe. Puis en fait, c'est le neurotoxique le plus

0: Et puis, c'est ça les facteurs, quoi.
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0: Et bonjour Camille Royer.
1: Bonjour Yannick.
0: Cette semaine un peu particulière, puisque c'était peut-être plus simple de défendre le salé, le sucré, comme les semaines passées. Là, cette semaine, c'est une semaine consacrée à l'acidité. C'est peut-être moins simple de convaincre, mais pas pour toi.
1: Non, moi j'adore l'acidité, donc je me réjouis de vous en parler.

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1: Camille, semaine acide, de quoi tu nous parles aujourd'hui ?
2: Je suis vraiment trop contente de vous parler de l'acidité, car c'est vrai qu'avec le sel, c'est ma saveur préférée. Est-ce que c'est parce que ça me rappelle les sorbets à la framboise que je mangeais avec ma grand-maman tous les vendredis ? Est-ce que c'est parce que ma maman mettait du jus de citron dans les épinards à la crème ? Ou est-ce tout simplement parce qu'une raclette sans cornichons ni petits oignons, c'est finalement pas vraiment une raclette ? Peut-être que c'est un peu tout à la fois entre le souvenir et l'effet physique que l'acidité crée. Car l'acidité, c'est un peu comme la baguette magique d'un plat. C'est elle qui va faire qu'on y retourne, qu'on continue de saliver, qu'on n'en a jamais assez et qu'on ose dire. Et c'est bien gourmand, mais c'est pas lourd. L'acidité dans un plat ne rend pas un plat acide, elle le rend vivant. Et encore plus quand ce trait de vivacité se trouve dans la sauce ou l'accompagnement. Combien de fois avons-nous goûté une sauce en se disant « ça manque d'un truc ». Alors on rajoute du sel, encore un petit peu, puis du poivre, et pourtant c'est fade ou c'est lourd. Parfois, il suffirait simplement d'un trait de jus de citron ou de vinaigre, une pointe de moutarde, une réduction de vin, ou peut-être même une brunoise de pomme Granny Smith pour donner du peps, justement. Mais attention, l'acidité ne se contente pas d'assaisonner, elle transforme aussi les aliments. Dans un ceviche, le citron cuit, le poisson à froid en modifiant déjà la texture de sa chair. Dans certaines recettes indiennes, la marinade au yaourt attendrisse le poulet. Dans un civet de chevreuil ou de sanglier, le vin aide à rendre les morceaux plus fondants, plus moelleux. L'acidité n'est donc pas seulement une histoire de goût, c'est aussi une vraie technique pour bien cuisiner. Donc voilà, vous connaissez mon secret. Dans chacun de mes plats, je vais faire attention à mettre la juste touche d'acidité. La liste des options est extrêmement longue, ce qui rend la créativité infinie. Enfin, vous entendez ma voix, mais vous ne me voyez pas, vous ne pouvez donc pas savoir que j'ai un tatouage de citron sur le bras sous lequel est écrit « rapicolant ». Ce mot régional que tous les Suisses romands devraient connaître et utiliser par fierté, ce mot qui veut simplement dire qu'il revigore, redonne de l'énergie, ce mot que ma grand-maman utilisait sans cesse pour décrire les plats qu'elle adorait. Vous l'aurez compris, j'ai un lien très fort avec l'acidité. Au fond, je crois que je l'aime autant parce qu'elle provoque que parce qu'elle m'invoque. Parce que finalement, un plat sans acidité ressemble un peu à une vie sans surprise. Tout y est peut-être, mais il manque ce petit quelque chose qui la rend unique.

0: Et c'est déjà fini pour Camille Royer pour cette semaine. Tu reviens la semaine prochaine
1: Oui. Pour
0: une dernière semaine consacrée à l'amertume.
1: Mm-hmm.
0: C'est un truc qui te plaît, l'amertume, toi ?
1: Bah justement, effectivement, ça me plaît et j'ai beaucoup réfléchi parce que j'en bois plus que j'en mange.

0: là là, ouh là là là. Calmez-vous. Oh mais calmez-vous. Ouais. Ouais, c'était intéressant. Très bien. Est-ce que quelqu'un a eu une question?
1: Qu'est-ce qui mange les fantômes?
0: Alors, j'avoue ma complète ignorance en la matière. En revanche, on pourrait apprendre pourquoi le lait devient acide et se transforme en yogourt. Oui, si on y réfléchit, c'est pour le moins étrange comme concept. On prend du lait, on y fout des bactéries et quelques heures plus tard, il y a du yogourt. Normalement, des microbes dans du lait, ça devrait mal finir. Et pourtant, là, ça finit en dessert. Alors quoi? Quel est le fuck? Bah alors déjà, il faut savoir que le lait contient naturellement un sucre qui s'appelle le lactose. Ah oui, le lactose, c'est du sucre. Et ce lactose, il y a certaines bactéries qui en raffolent. Lorsqu'on veut fabriquer un yogourt, on ajoute justement deux espèces de bactéries bien spécifiques dont la mission est simple, bouffer le lactose. Or, lorsqu'elle mange le lactose, qui est du sucre pour rappel, elle ne caque pas du sucre, mais en revanche, elles vont fabriquer de l'acide lactique. Petit à petit, cet acide s'accumule dans le lait qui devient donc de plus en plus acide. Bien. Mais alors, pourquoi ça devient épais? Eh bien, parce que le lait contient aussi des protéines qui flottent tranquillement, chacune dans son coin. Sauf que quand l'acidité augmente, ces protéines commencent à changer de comportement. Elles s'accrochent les unes aux autres et forment un genre de filet invisible qui emprisonne l'eau. Et d'un seul coup, le lait liquide devient un yogourt bien ferme. En fait, c'est pas les bactéries qui fabriquent le yogourt. Elles fabriquent de l'acide et c'est cet acide qui transforme complètement le lait en yogourt. Bien, bon, alors c'est bien joli, mais à quoi ça sert? On pourrait simplement boire le lait sous forme de lait. Alors déjà, le yogourt, ça se conserve en général plus longtemps. Et ensuite, parce qu'il y a beaucoup de personnes qui digèrent mieux le yogourt que le lait, étant donné que les bactéries ont déjà mangé une partie du lactose, qui peut poser quelques défis intéressants à notre système digestif. Et puis bon, c'est surtout extrêmement délicieux. Et d'autant plus que la palette de parfums est plus ou moins infinie. Alors certes, parfois le lactose qui a en partie disparu est remplacé par un autre sucre, histoire de rendre le truc plus sucré. Et c'est un peu con. Reste que le principe de base, on le maîtrise depuis très longtemps. Des milliers d'années, à confier du lait à des bactéries afin d'en améliorer sa conservation et son goût. C'est un processus d'une subtilité insoupçonnée. Pensez-y la prochaine fois que vous hésiterez entre un yogourt parfum Mojito Pape Vaudois et un bête yogourt nature qui finalement n'est peut-être pas le plus bête des deux. Bon, il y avait une question au début, rappelez-moi, j'ai oublié.
1: Qu'est-ce qui mange les fantômes? Les spaghettis bolognaise?

Nebenwirkung, c'était Duster et Zweifel, un duo vaudois qui a décidé d'exercer son voc d'allemand en chanson. Pourquoi pas? Reste que moi, Nebenwirkung, je sais toujours pas ce que ça veut dire. Merci à Laurent de Fermentiera, à qui on dira au revoir demain. Merci à Florence Alazi pour la musique, Stephen Baldwin pour la technique, Camille Royer pour la poésie et la langue allemande pour les Nebenwirkung. Je sais toujours pas ce que c'est. Et j'ai pas l'intention de chercher. Non, on l'a vu l'heure, j'ai plus comme projet d'aller m'enfiler un machin à bouffer. En plus, ça fait une heure qu'on parle que de ça. Il y a un moment où les paroles doivent être suivies des actes. Petit kebab ? Eh non. Gros kebab.

0: Minuit. Grégoire Moll.
1: Le ministère iranien des Affaires étrangères a dénoncé ce jeudi les frappes américaines contre des ponts ferroviaires en Iran. Des frappes qui, selon lui, représentent sans aucun doute un crime de guerre flagrant. Selon l'armée américaine, les États-Unis ont visé quelques 90 cibles militaires en Iran dans la nuit de mercredi à jeudi. Mais la République islamique a accusé Washington d'avoir aussi ciblé des infrastructures civiles. D'après Téhéran, des ponts et une liaison ferroviaire ont été touchés. En représailles aux frappes américaines, les forces armées iraniennes ont visé des pays qui leur sont voisins de l'Iran. Une frappe iranienne a fait au moins un blessé au Koweït. L'Iran a aussi visé des sites à Bahreïn, en Jordanie et au Qatar. En Suisse, les habitantes et habitants de Brienz qui veulent déménager en raison des éboulements et de l'instabilité du terrain bénéficieront d'une large aide publique pour financer un nouveau logement. L'Assemblée communale d'Albula a approuvé jeudi soir un crédit de plus de 80 millions de francs suisses pour financer cette mesure. Cette somme sera couverte à 90% par la Confédération et le canton des Grisons. Les candidats à un déménagement ne financeront que 10% des coûts du déplacement de leur domicile. Brienz a été évacué plusieurs fois entre mai 2023 et janvier 2026 en raison d'éboulements et le terrain du village glisse progressivement en direction de la vallée depuis de nombreuses années. La construction d'une galerie de drainage des eaux souterraines a néanmoins contribué à stabiliser la situation. À Genève, un élu municipal s'oppose à l'interdiction des signes religieux ostentatoires pour les élus genevois cantonaux et communaux. Il a déposé ce mercredi un recours devant la Chambre constitutionnelle de la Cour de justice genevoise. La RTS l'a appris hier, jeudi. L'interdiction faite aux élus genevois cantonaux et communaux de porter des signes religieux a été votée par la population cantonale le mois dernier. Mais l'élu municipal qui a déposé le recours estime que cette interdiction nuit à ses libertés individuelles. Il est protestant et porte parfois une croix. Le député UDC à l'origine de cette mesure d'interdiction estime que ce recours constitue de l'anti-jeu. Il rappelle que la population genevoise a accepté de bannir les signes religieux pour les élus par deux fois. En football, le match entre la France et le Maroc, c'était les quarts de finale de la Coupe du Monde, a pris fin. La France remporte ce match 2-0 et se qualifie donc pour les demi-finales. Le Tessin a autorisé le tir d'un loup dans la vallée de Blégnaud. L'autorisation est valable dès ce vendredi, quelques jours après qu'au moins 9 chèvres ont été tuées sur un alpage dans la commune d'Aquarossa. C'était dans la nuit de lundi à mardi. Le gouvernement du Tessin a indiqué jeudi que le tir du loup devra avoir lieu dans le périmètre déterminé par l'Office tessinois de la chasse et de la pêche. Ciel dégagé cette nuit en Suisse romande et en Valais. Demain, la météo sera d'une manière générale ensoleillée, mais des orages isolés sont à prévoir dans l'après-midi, surtout dans les Alpes. Ces orages pourraient localement déborder dans la vallée du Rhône et sur le bassin lémanique en soirée. De fortes rafales sont possibles à proximité des orages. Température en plaine demain, entre 16 et 21 degrés au minimum, 34 degrés au maximum.
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3: Salut à tous et bienvenue dans le Couleur 3 en tour en direct du Montreux Jazz Festival. Ouais, après moi, skibidibidi, babalapa, Montreux Jazz Festival. La fine équipe est de retour pour vous proposer le meilleur des interviews et des lives du MJF. Une fine équipe composée de Julien Carrera à la réalisation, ouais, qui me suit comme mon ombre ces jours, et de ma man, Jiggy Jones, pour l'animation. Salut Jiggy.
4: Mais comment il va, mon Franck?
3: Bah écoute, il va bien depuis... on était ensemble lundi.
4: Il y a deux jours.
3: Voilà, exactement.
4: Jours.
3: Bah, on a été faire des tours sur l'autoroute, on a fait des émissions à Lausanne... Et toi, tu es venu ici hier soir pour voir des concerts.
4: Tout à fait, je suis venu voir Sacha Kibble, magnifique chanteuse anglaise, suivie de Tyla avec son show bien spécifique et qui était aussi très agréable à regarder.
3: D'accord, ok. On va d'ailleurs vous passer des extraits de ce concert de Tyla ainsi que d'autres artistes. Je pense qu'on a aussi du Sacha Kibble,
4: oui,
3: vu qu'on vous passe des lives qui se sont déroulés hier ici à Montreux. Au niveau des interviews, une invitée de marque tout à l'heure dans dans quelques minutes dans le studio.
4: Oui, ce sera Joy Crooks que tu as déjà eu l'occasion d'interviewer, ouais, qui viendra directement ici. On se fera un petit plaisir de faire une petite interview avant sa venue ce soir.
3: Joy Crooks qui sera donc ce soir au Stravinsky en compagnie de John Legend. En fait, elle fait la première partie de John Legend. On s'est aussi intéressé aux scènes gratuites du Montreux Jazz Festival, puisqu'on va recevoir un artiste découverte un peu pour nous. Vous allez voir, c'est un grand ténébreux parisien qui s'appelle Arthur Fou Bandini. Il fait du rock un peu électro comme ça, avec aussi pas mal de rythmique dub en fait derrière ses morceaux. C'est assez intéressant. En tout cas, ce sera une découverte pour nous. Et puis quelque chose d'un peu plus funky aussi.
4: En dernière heure, effectivement, on aura Lord Funk, DJ emblématique français, qui viendra nous parler de notamment son disque qu'il a sorti en mars dernier et de pourquoi il vient à Montreux, pourquoi il aime venir à Montreux, parce qu'il est évidemment aussi DJ.
3: C'est l'homme le plus funk du monde. Si vous voulez passer un bon moment et écouter des pépites funk, c'est avec Mr. Lord Funk. Voilà pour le programme de ce Couleur 3 en tour. Tout de suite, on enfile nos chemises en lin avec des notes de musique dessus et nos chapeaux jazz rigolos.
4: Ça te va très bien, d'ailleurs.
3: On remplit nos coupettes avec du Rimus et on découvre le premier titre choisi par notre

0: Hello. Ah, bonjour, oui, c'était Jungle sur Couleur 3, Jungle The Wave, nouveau single tiré de leur nouvel album qui sort au mois d'août et qui s'intitule Sunshine, un groupe fait pour le Montreux Jazz Festival. Jungle, ils avaient fait un concert absolument génial il y a 2 ans. Il y a notre invité Joey Cooks qui vient de débarquer dans le studio. Je sais pas, est-ce qu'on part sur le live de Tyla ou est-ce que...
1: Non, on met quand même un petit morceau de Tyla,
0: exactement.
1: On discute avec Joey Cooks hors antenne et on revient.
0: Voilà, exactement.
1: Après,
0: on va écouter Tyla, un concert que tu as vu hier soir.
1: Tout à fait,
0: de
1: hier
0: Tyla.
1: Soir,
0: c'était comment alors?
1: Salle comble hier au Stravinsky. Si comble que j'ai regardé le concert à l'extérieur de la salle du Stravinsky, ouais, devant un écran. J'étais avec mon fils aussi, donc il n'aurait rien vu si on était rentré. Salle comble, c'était un peu l'émeute. Et puis c'était un peu un concert qui avec pas mal de danseurs. Je ne suis pas certain que toi ça t'aurait plu, mais le public était en feu.
0: Et ton fils a adoré, je crois.
1: Oui, hein, parce que je crois qu'il a eu son premier
0: émoi,
1: crush,
0: ouais. Celebrity Crush pour Tyla qu'on écoute, c'était hier au Montreux Jazz Festival.
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0: Taïla sur Couleur 3, elle était en concert hier soir à l'auditorium Stravinsky du Montreux Jazz Festival.
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2: Joy Crooks nous a rejoint dans les studios ici, c'est un plaisir de la voir, on va lui poser quelques questions, je pose des questions en français évidemment. First of all, it's a pleasure to have you here, thank you for coming.
3: Thank you, désolé that I don't speak French.
2: Yeah, it's alright, voilà. He's going to do a translation. I'm going to ask the question in French first. On parle souvent du métissage comme d'un mélange d'origine, mais parfois une ville peut aussi devenir une identité. Est-ce que Londres est peut-être ton plus grand héritage culturel? We often talk about being mixed as a combination of origins, but sometimes a city can also become an identity. Is London perhaps your biggest cultural heritage?
3: Probably, yeah. London is such a strong fabric, and I feel like London is the most integrated city in the world, which might be a hot take, but I really think it's true.
2: Okay.
3: And I think that having the privilege of being around so many different cultures living quite peacefully with one another is one of my most inspirational things. Yeah.
0: Elle est très inspirée en fait de vivre dans une ville comme Londres, qui est une des villes où il y a le plus d'intégration en fait, où les cultures se mélangent le plus facilement. Probablement, je pense que c'est un de ses plus grands héritages. En tout cas, elle est très fière de faire partie de cette ville.
2: Grandir avec plusieurs cultures, est-ce que ça t'a donné une autre manière de regarder le monde? Growing up with different cultures, did it give you a different way of looking at the world?
3: It made me less fascist, probably.
2: Less what? Fascist, you said?
3: Yeah.
2: I love it.
3: It made me less prone to fascism. Uh-huh. It feels like Europe is becoming more right-wing, and I feel like it's difficult to become that when you are Bangladeshi and Irish and come from lots of rebellion.
2: Mm-hmm.
3: So, in that way, it helped, I guess.
0: En fait, vivre à Londres, ça l'a rendu moins facho, en fait, selon, en tout cas moins encline à être fasciste, parce que venant en fait d'un background irlandais et du Bangladesh, en fait, tu peux pas aller vers l'extrême droite qui est en train de conquérir l'Europe.
2: Tout à fait. Donc ça aide effectivement. Londres est une ville construite par les mélanges. On l'a dit, les cultures, les langues, les sons. Est-ce que cette énergie a façonné ton identité musicale du coup? London is a city built on mixture of culture, languages and sounds. Has that energy shaped your musical identity though?
3: Definitely. I think there was nothing that wasn't, there was no music that wasn't accessible growing up in London. And I grew up in a very strange period between millennial and Gen Z. So I still bought records and stuff like that.
2: Which is a good thing.
3: Yeah, for sure. And I feel like because there are so many cultures in London, the music scene and even like the live music scene, I used to go to one or two concerts every week. So yeah, I feel very rich in music knowledge, etc. from London as well.
0: Elle allait voir un ou deux concerts par semaine en vivant à Londres. Et puis comme elle est entre deux générations, elle est entre la génération Z et les milléniaux, elle avait aussi accès à la musique. Elle achetait
2: des disques au départ.
0: Des disques. Et puis elle a eu de la chance en grandissant à Londres d'avoir accès à tous les styles de musique.
2: C'est ça qui est magnifique, ouais. C'est cette ville. On parle souvent de toi comme d'une artiste soul, mais est-ce que pour toi ça représente plus un genre musical ou une façon de dire quelque chose en vrai? People often describe you as a soul artist, but for you, is soul a musical genre or a way of saying something real?
3: I think soul is just feeling. I think that every genre can have soul, but not every artist can.
2: J'adore la beauté. So true.
3: Désolé.
0: Oui, la soul, c'est le feeling, mais tous les
2: genres musicaux.
0: Tous les genres musicaux peuvent avoir de la soul, mais pas tous les artistes peuvent avoir de l'âme.
2: J'adore parce qu'elle a dit ça, ouais. Elle est devenue toute rouge, en même temps c'est tellement vrai. So real, so true. Tu portes un héritage musical immense, hein, de Nina Simone à Amy Winehouse. Comment respecter cet héritage tout en créant une musique qui appartient quand même à ton époque? You carry a huge musical legacy from Nina Simone to Amy Winehouse, but how do you respect that legacy while creating music that belongs to your own time?
3: I just don't really think about it.
2: That's the best
0: answer.
2: Pense
0: pas.
3: Well, I think that I know that I respect the fantastic women that obviously came before me, and one of the reasons why I'm so excited to play today is because I used to watch Nina and Etta James videos of playing here at this specific festival. But I think that, you know, I think it gives you a huge block if you go into making music thinking about those people. I think I would rather think of, like, I don't know, sandwiches or... like what's in the fridge when I'm in the studio, then, you know, putting so much pressure on myself. In the studio, I think I should feel like a child and not like someone who's trying to even delve into anything to do with the greats, you know. I don't even think that my goal in music is to become a great. I think I just want to enjoy
2: and being
3: the process. Yeah. There's a lot of pressure, you know.
2: Of course.
3: It's better to make things feel light and joyful, no pun intended.
0: Donc elle essaye de sortir un peu de cette pression de tous ces grands noms qu'elle a cités. Puis c'est des noms comme Etta James ou Nina Simone qu'elle regardait ici dans des vidéos sur YouTube. On peut voir ses concerts ici au Montreux Jazz Festival. Donc elle essaye plutôt de prendre du plaisir. Et puis elle y pense pas quand elle compose de la musique parce que ça lui mettrait trop de pression, même si elle respecte beaucoup ses artistes. Elle préfère penser à son sandwich, à un reste de sandwich dans son frigo pour éviter d'avoir le writer block quand elle pense à Nina Simone ou Etta James.
2: Et puis être elle-même.
0: Voilà.
2: Je propose qu'on écoute un petit
0: morceau. Oui, on écoute Joy Crooks sur Couleur 3 et on revient avec elle juste après. 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

0: Joy Crooks sur Couleur 3, When You Were Mine, un morceau qu'elle jouera peut-être ce soir ici à l'Auditorium Stravinsky. On est toujours avec Joy Crooks et Jiggy Jones.
1: Oui, on l'espère. Joy, tu es déjà venu en Suisse, hein, on en parlait hors antenne. Est-ce que tu te reconnais dans un pays comme la Suisse, avec une relation qui est un petit peu différente au temps et à l'espace? You've been in Switzerland before when you were a kid, we talked about earlier. Do you connect with a country like Switzerland with a different relationship to time and space, or it's totally different for you? How do you feel when you come in Switzerland?
2: I feel pretty peaceful, just because it's quite a beautiful place.
1: Okay. And how was it when you were a kid? Or younger?
2: It was interesting. I mean, I was pretty confused. I didn't know anything about Switzerland. And the reasons why I was in Switzerland were kind of strange as well. Mm. I was like drafted away from my family.
1: Okay.
2: But I had a good time. I'm pretty good at like just talking to anyone, and there was so much we were doing that involved nature that I think in my brain I just associate here with
1: peaceful.
2: Yeah, country. Just nature, not even really interacting with people, just interacting with like water and trees. Yeah, so I like it.
0: Okay. Elle aime beaucoup la Suisse, évidemment. Elle ressent beaucoup de paix en fait quand elle vit en Suisse. Puis quand elle était plus jeune, elle est venue pour des raisons un peu étranges par rapport à sa famille et tout. Donc elle se sentait un petit peu confuse quand elle est arrivée ici. Mais elle a eu du bon temps et puis en fait
1: elle était connectée à la
0: elle
1: nature.
0: Est connectée à la nature. À l'eau, au beau paysage en Suisse, et ça lui procure de la paix.
1: Quand tu arrives dans une nouvelle ville, tu cherches d'abord quoi ? Son histoire, ou tu te connectes à son énergie, ou du coup, tu n'as pas du tout le temps, et puis tu t'intéresses juste à ton concert. When you arrive in a new city, do you first look at for its history, its energy, or you don't have the time at all and you just focus on your show?
2: I actually think the best way to enter a city, especially if you want to like feel it, and you're not there for a long time, I think is having zero expectation. Because I think that if you are looking for a reason why you don't connect with it, then you will find it. And if you're looking for a reason why you should connect with it, then you're putting pressure.
1: Mm-hmm,
2: and I think that some of my best experiences, you know, I've been in the middle of nowhere in America. And in some ways you could say that that was scary for someone that looks like me. But you can find really interesting things everywhere, but it's about being open instead of closing or being too open for it, if that makes any sense.
1: Yeah. Yes.
0: Elle a, j'ai un petit blanc, pardon. Ouais.
1: Oui, elle disait que se mettait pas. Encore une fois, elle se mettait pas tellement de pression.
0: Voilà, exactement. Elle se mettait pas de pression, et puis quand elle arrive dans un endroit, elle essaie de ne s'attendre à rien et de laisser en fait l'expérience venir. Elle a été dans des coins perdus,
1: fin fond
0: des États-Unis, des coins aussi qui faisaient un petit peu peur. Et en fait, il lui arrivait des choses très intéressantes parce qu'elle avait rien prévu, et puis elle a laissé un petit peu go with the flow, comme on dit.
1: Ce qui est une très belle approche. Montreux est un endroit évidemment où les générations musicales se rencontrent. Est-ce que c'est important pour toi de participer à cette histoire? Montreux is a place where musical generation meet. Is it important for you to be part of that history? Montreux Jazz Festival.
2: Yeah, I would love to have legacy, and I think that longevity is probably my biggest goal in music. So yeah, legacy is sweet.
1: It is sweet.
0: La longévité, c'est vraiment ce qu'elle recherche dans sa carrière musicale. Elle a pas envie d'être juste là pour quelques instants. Elle a envie de durer. Et effectivement, il y a beaucoup d'artistes ici qui ont duré pendant des années. Donc c'est ce qu'elle recherche.
1: Laisser un héritage.
0: Ouais, laisser un héritage.
1: Aujourd'hui,

0: but that's cool because it's something, right?
1: At least it's something.
0: Yeah, I just want to elicit response in people. Honestly, and that's enough for me.
2: Après un concert, elle aime elle-même d'ailleurs ressentir des choses, même si c'est des choses négatives ou positives, et elle a envie que les gens dans le public ressentent quelque chose, ouais. Des émotions négatives, comme elle disait, ça peut être de la merde, ou des émotions positives, mais en fait, il faut que les gens ressentent quelque chose. Il y a rien de pire que de rien ressentir.
1: Et c'est un peu le principal d'un concert pour elle. Thank you for coming. We
0: wish. I'm gonna make a Switzerland joke.
1: Okay, go ahead.
0: I never want them to feel Switzerland, like neutral. I want them to feel something. Is that bad?
2: Oui, oui, oui.
0: Elle est très bien.
2: Alors, elle nous a fait une petite blague suisse. Et elle disait qu'en jouant en Suisse, en fait, elle aimerait bien leur faire ressentir quelque chose, même s'ils sont neutres.
1: Oui, bah, surtout pas être suisse.
2: Ouais, surtout pas être suisse.
1: Surtout pas être suisse, puisque la Suisse, c'est neutre. Donc tout l'inverse de nous. Thank you.
2: Exactement. Merci beaucoup.
1: It's funny. Thank you, Joy. It was a pleasure. We wish you a good concert tonight.
0: Thank you.
1: That was a good joke. We're going to keep.
0: Okay, please don't hate me, Switzerland.
1: No, we don't. No. That was fun. I love it. Thank you.
0: Okay, thank you, guys.
1: See you soon.

0: What's done, it's done. Ce qui est fait, est fait. Il voilà. Georgia Smith.
1: Georgia?
0: Oh, Georgia. On a envie de chanter aujourd'hui avec Jiggy Jones. Oui. On va peut-être s'abstenir pour l'instant, mais qui dit qu'en dernière heure, on va pas entonner quelques refrains, on se fait un petit duo, le petit duo. Prépare-nous un petit instru pour tout à l'heure, Julien. Non, un petit enfer. Instru un peu de jazz comme ça, puis on va scatter dessus.
2: Quel enfer.
0: Sgibidibidi pou poulou pou. Voilà.
2: On a perdu tous nos auditeurs.
0: Qui est le titre de ce nouveau morceau de Casabian. Voilà. Sgibidibidi pou poulou pou de Casabian. Superpowers sur Couleur 3 et on revient tout à l'heure avec peut-être du live, peut-être des interviews, hein. Mystère et boule de gomme, restez avec nous.
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0: Noga Erez, I'm off the radar en concert. Noga Erez le mercredi 15 juillet ici au Montreux Jazz Festival. On sera là d'ailleurs pour notre dernière émission en direct de Montreux avec Yannick Neveu. En attendant, je suis avec Jiggy Jones, un homme à tout faire hein, puisqu'il est avec moi cet après-midi, il fait des interviews et il était au concert hier de Sacha Kibble. Mais qui est donc Sacha Kibble?
1: Sacha Kibble, chanteuse londonienne, encore une, qui a une voix exceptionnelle, d'origine colombienne d'ailleurs. Elle nous a fait un petit en fin de concert, elle nous a dit si jamais je suis colombienne par rapport au match, évidemment que
0: bien fait.
1: Et d'origine donc colombienne, qui mélange à la fois toutes ces influences londoniennes que peuvent être la dubstep ou ce genre de choses, mais elle a une voix purement soul et très forte et très puissante. Okay. Elle était là sur scène avec un clavier, un batteur et un guitariste, et franchement ça groovait vraiment bien. Elle était toute seule, elle a assuré à ce niveau-là et elle a emporté tout le public du Strav.
0: Ok, on y va. Sacha Kibble.

0: Et on fait du bruit pour le batteur de Sacha Kibel et son
1: qui
0: batteur.
1: Selon toi, en fait beaucoup trop.
0: Voilà, son batteur, il en fait beaucoup trop derrière. Mais c'est un petit peu le syndrome de ces batteurs qui sont engagés en fait pour jouer avec ces musiciens. Ils viennent tous d'école et tout. Et puis, mais alors, ils show off, comme on dit. Ils n'arrêtent pas de foutre des breaks partout. Et ça nous fait rire avec Julien parce qu'ils ont toujours un tome qui est hyper aigu, qui veut derrière. Mais c'était vachement bien. On en écoute peut-être.
1: On va peut-être écouter un autre morceau.
0: Un autre morceau tout à l'heure.
2: Chanteuse de Sacha Kibel, londonienne.
0: Voilà, et de son père Robert Kibel et son orchestre de Dimanche Martin avec Pino La Touca.
1: Encore une bonne référence
0: pour les vieux. Allez, on écoute Sylvie's Head sur Couleur 3.

0: Moby sur Couleur 3, We Are Made of Stars, un morceau qu'il jouera certainement le mercredi 15 juillet ici au Montreux Jazz Festival. Voilà. Qui d'autre que Moby pour faire du jazz? Personne. Le mec le plus jazz du monde, c'est Moby. Et il fera du jazz d'ailleurs ce soir-là. Et d'ailleurs, je crois même que Peugeot va en parler aux infos maintenant. Il va en parler, il va dire Moby fait du jazz.
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3: Julien Traxel.
4: La France est la première nation qualifiée pour les demi-finales de la Coupe du Monde de football. Finaliste malheureux de la dernière édition du Mondial, les joueurs tricolores ont écarté le Maroc hier soir à Boston. Les Français se sont imposés 2-0. Ils se mesureront dans le dernier carré au vainqueur du quart de finale prévu ce vendredi soir entre l'Espagne et la Belgique. De son côté, l'équipe de Suisse défiera l'Argentine dans la nuit de samedi à dimanche en quart de finale de la Coupe du Monde. Et pour l'occasion, plusieurs cantons et plusieurs villes lèveront le couvre-feu pour les bars, les terrasses et les fan zones. Après le Jura, Berne et Genève, des villes comme Lausanne, Sion et Sierre vont aussi accorder une nuit libre aux établissements publics. De son côté, le canton de Fribourg va délivrer des autorisations au cas par cas pour ce match entre la Suisse et l'Argentine, prévu dimanche à 3h du matin. L'interdiction des signes religieux ostentatoires pour les élus genevois fait l'objet d'un nouveau recours. La RTS a appris hier que c'est cette fois un élu municipal protestant qui a attaqué cette mesure acceptée le 14 juin dernier par plus de 51% de la population genevoise. L'élu estime que cette interdiction, qui concerne tous les signes religieux, nuit à ses libertés individuelles, lui qui porte parfois une croix. En Valais, une vidéo d'un incident entre des vététistes et un troupeau de vaches fait polémique. Diffusée sur les réseaux sociaux, les images montrent deux participants à la course Enduro 2 hurler sur une centaine de bovins à Bruzon dans le Val de Bagne. Les animaux ont eu peur alors que les vététistes ont poursuivi leur descente. De nouveaux affrontements ont éclaté hier entre les États-Unis et l'Iran. Selon un responsable iranien cité par l'agence officielle IRNA, une frappe a notamment touché une installation militaire près de la ville de Bushehr, dans le sud de l'Iran. La localité abrite la seule centrale nucléaire iranienne en activité. De son côté, un responsable américain de la défense a assuré que les États-Unis n'ont conduit aucune nouvelle frappe en Iran lors des dernières heures. En Syrie, les autorités ont annoncé hier soir avoir arrêté des responsables des deux attentats à la bombe survenus mardi à Damas. Les explosions ont eu lieu pendant la visite du président français Emmanuel Macron. D'après un responsable de la sécurité en Syrie, la cellule responsable des attaques était affiliée à l'organisation État islamique. Donald Trump donne son nom à un nouveau lieu. C'est l'aéroport de Palm Beach en Floride qui a été rebaptisé hier du nom du président américain. Une nouvelle pancarte sur la route qui conduit au site affiche désormais le nom du locataire de la Maison Blanche. Plusieurs écrans des comptoirs d'enregistrement indiquaient aussi cette nouveauté. Le temps s'annonce généralement ensoleillé ce vendredi dans le ciel romand, mais à partir de la mi-journée, des cumulus se développeront en montagne. Ces nuages donneront lieu à des orages isolés dans le courant de l'après-midi, surtout dans les Alpes, mais ils pourraient déborder en soirée dans la vallée du Rhône et sur le bassin lémanique. En pleine, le thermomètre affichera 34 degrés au plus fort de la journée. 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
0: Le Couleur 3 en tour, toujours aussi funk, toujours aussi jazz. On sera un peu plus rock dans quelques instants avec notre invité Arthur Fou Bandini.
6: Tout à fait.
0: Voilà, qui est déjà dans nos studios, qui s'apprête à jouer sur la Super Box Stage à partir de 19h. Si vous ne le connaissez pas, eh ben, allez le voir, c'est gratuit hein, la Super Box Stage. Et vous allez découvrir un artiste assez incroyable. Et puis, en parlant de funk et de jazz, il y a le roi qui va arriver tout à l'heure, le roi de Paname.
7: Tout à fait, Lord Funk.
1: Skunk sera ici également pour nous parler de la sortie de son album qui est sorti en mars dernier, pour nous parler aussi de disques, parce qu'il travaillait notamment dans un énorme magasin de disques à New York à l'époque, qui faisait partie de l'antre de tous les producteurs de hip-hop notamment, qui venaient acheter des disques pour aller chercher des samples. Il sera là avec nous à 17h30, parce qu'en plus il mixe au Belvedere, je crois que c'est demain soir.
0: Oui, et puis je pense que si on commence l'interview à 17h30 avec lui, on en a pour jusqu'à 22h.
1: Je lui ai dit de synthétiser.
0: Lord Funk, ouais, bah, beaucoup de Parisiens avec nous aujourd'hui, Lord Funk et puis Arthur Fubandini, qu'on écoute tout de suite avec un premier extrait, et on passe à l'interview juste après sur Couleur 3 en direct du Montreux Jazz Festival.
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0: peut-être.
1: Nos cœurs.
0: Oh, pardon.
2: Mais comme je l'ai coupé, je suis désolé. Nos cœurs font du free jazz, mais c'est totalement free jazz que de faire ça.
3: Ah, c'était pas celui-là, c'était celui d'après.
0: On souhaite toujours à nos cœurs de faire du free jazz.
3: Voilà, mais bah, oui.
2: Évidemment, et nos oreilles surtout.
3: C'était un autre titre. Le Couleur 3 en tour. Ah oui, il faut l'indique encore. Ah, voilà ton indique.
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3: Il était super, Syndic, merci. Le Couleur 3 en tour en direct du Montreux Jazz. On va maintenant faire la connaissance de Arthur Fu Bandini. On dit pas fou, mais fu, parce que ça fait Arthur Fu, voilà, le futur. Ah. Arthur Fu Bandini, chanteur-compositeur français, assez singulier dans le paysage musical actuel. Au milieu de toute cette pop lisse, il débarque avec un son original entre rock, électro, reggae et poésie. Mélange entre Bashung et Suicide, qui a décliné ses chansons venimeuses dans deux mini-albums en 2025, les excellents Ça n'a jamais été mieux avant, volume 1 et 2. Arthur Fu Bandini qui se produit donc à 19h sur la super box stage du Montreux Jazz. Mais avant ça, il nous fait le plaisir de nous accorder un peu de temps. Bonjour Arthur.
0: Bonjour, merci beaucoup pour l'accueil et ses premiers mots, ça fait plaisir,
2: c'est un plaisir
0: d'être avec vous.
3: C'est un plaisir pour nous aussi. Arthur, tu découvres Montreux, je crois. Tout
0: ouais.
3: à l'heure, tu as été assez étonné. Raconte-nous pourquoi.
0: Bah, j'ai été saisi par l'immensité du paysage, les montagnes, la neige, le lac, c'est assez incroyable, c'est dur à réaliser sous soleil assez
2: plombant,
0: fort et immaculé, ouais. Mais c'est que du plaisir, c'est ouais. que de la découverte, c'est toujours des premières fois et j'aime bien ça.
3: Arthur, comme je l'ai dit, on va faire un peu ta connaissance. Tu es né en France en 1992, donc 1992.
0: Ouais, ouais, ouais.
3: Quels sont tes premiers souvenirs musicaux, les tout premiers?
0: Les premiers souvenirs musicaux, c'est peut-être... Bah, j'ai commencé par les percussions et là, celui qui me vient en tout cas en premier, c'est quand je prenais les casseroles et les poêles et tout ça de la cuisine de chez mes parents et je me constituais une espèce de petite batterie dans ma chambre.
3: Ouais.
0: Ça, c'était c'est un des souvenirs là qui vient de me revenir, c'était très tôt.
3: Mmh. Parce que ton père était musicien dans les années 70 et 80.
0: Ouais.
3: C'est lui ta première inspiration musicale, tu penses?
0: Bah, inspiration, bah, en tout cas de vie, parce que j'ai baigné dedans. Il jouait, il y avait des guitares toujours de sortie, il chantait, il jouait. Moi, j'avais souvent des instruments dans les mains, donc c'est assez naturel. Voilà, j'ai grandi avec.
3: Ça écoutait quoi à la maison?
0: Bah, on écoutait pas mal de choses. Moi, j'ai eu mon premier petit poste qui faisait cassette, CD et radio avec un album de Fatboy Slim. Mmh. Et j'écoutais beaucoup la radio. J'enregistrais les morceaux qui passaient à la radio sur cassette. Et j'écoutais aussi bien I.A.M. que NTM, que Buddy Holly, Chuck Berry. Voilà, très varié, quoi. Il n'y avait pas trop ouais. de limites de genre.
3: Je crois que tu l'as dit, tu as tâté de la batterie avant de te mettre à la guitare. Je crois que tu as eu un cours de batterie qui t'a pas trop plu. Raconte-nous.
0: Ouais. Bah, avant, je faisais des percussions.
3: Ouais.
0: Et après, j'ai pris un cours de batterie. Ouais, et c'est vrai, j'avais 11-12 ans. Et j'avais qu'une envie, c'était de tester, en fait, voir le son que ça produisait, que les fûts, les peaux. J'avais envie d'être en contact avec l'instrument. Et le prof m'a fait taper sur mes genoux et taper des pieds sur le sol tout le long. Et même pas à la fin, j'ai pas eu droit à 5 minutes. Ça m'a tellement frustré que j'ai dit que je voulais plus faire de batterie. Et je me suis mis à la guitare.
5: Ça me rappelle ma propre expérience personnelle.
0: Ah ouais ?
5: J'ai voulu faire de la batterie, effectivement, la même chose. Je suis allé faire mon premier cours de batterie. J'étais tout excité, je ne rêvais comme toi que de jouer de la batterie. Et il m'a donné un tambour muet pour travailler chez moi.
3: Ah ouais, bah oui. Bah...
0: Mais sans toucher à la batterie.
5: Ouais. Et du coup, j'ai fait, bah non, en fait, non.
3: Et puis du coup, j'ai jamais fait de batterie.
0: Mais c'est ça, c'est frustrant, en fait, parce qu'on a besoin de se sentir.
5: Et complètement.
0: L'instrument pour savoir ce que c'est, comment ça rebondit, comment ça résonne.
3: Mais je crois que je sais pourquoi les profs de batterie font ça, parce que avant de taper sur une batterie, il faut apprendre les rudiments.
5: Bien sûr.
3: Il faut apprendre à comment tenir une baguette et tout ça. Mais bon,
0: ouais. Ça, c'est la sensation qui vont avec.
3: Exactement.
5: Mais oui.
3: Ouais. Je pense que c'est au deux ou troisième cours.
5: Parce que pour information, Franck est un batteur. Oui.
0: Ah, ok, d'accord.
3: Voilà, justement. Mais
0: on n'a qu'à bien se tenir. Alors. Voilà.
3: Non, mais justement, j'ai eu la même aussi. J'ai pris 2 mois de cours et puis il me dit on va lire la musique. J'ai dit non, je m'en fous, je suis déjà à l'école à côté.
0: Ouais.
3: Moi, j'ai l'impression que c'était ça aussi ton truc, c'était d'apprendre les choses en les ressentant. Quand tu as touché ta première guitare, c'était ça?
0: Ouais, et puis surtout les percussions, j'avais un prof qui s'appelait Julien Gualo, qui était de Côte d'Ivoire et avec qui je faisais du djembé, et il ne nous parlait pas du tout de découpage rythmique, de séquences, de mesures, etc. C'était vraiment dans l'écoute de ce que ça racontait.
3: Mmh.
0: Et donc il nous traduisait parfois des mouvements rythmiques par des phrases. Attention, ça va bientôt commencer, ça va être tac. Et après on démarrait le coucou, c'était les premiers rythmes qu'on apprenait. Mais il nous racontait ce que ça voulait dire. Et donc ça permettait d'être complètement immergé dans le son et pas dans le fait de compter.
3: Mmh. Voilà. Et puis au-delà de la musique, tu découvres aussi la poésie à l'âge de 16 ans, et je crois que ça a été un choc pour toi, la poésie. Ça, la première fois que tu en as lu, ça t'a marqué.
0: Ouais, j'en avais lu un petit peu avant comme ça, mais sans être... sans comprendre totalement ce que je lisais, mais en fait c'est parce que j'ai eu une espèce de changement de perception assez net des choses un soir de Noël chez ma grand-mère. C'est une tombée dans l'absurde. J'ai eu un détachement total par rapport aux choses, à la vie, aux objets. Et ce soir-là, j'ai eu la chance d'avoir des livres de poésie, des carnets pour écrire. Et en lisant, je me suis mis à lire la nuit, en fait, parce que j'arrivais pas à dormir, je comprenais pas ce qui se passait. Et je me suis retrouvé, en fait, dans les textes que je lisais. J'ai retrouvé mon état du moment. Et donc, ça m'a frappé. Et ça m'a servi d'encre un peu. Moi, c'est un peu, j'appelle ça un peu mes encres de pensée. Les petites phrases que j'écrivais par la suite, les poètes ou les écrivains ou écrivaines que je pouvais lire, c'est se retrouver chez l'autre, ça fait du bien en fait. Ça évite une forme de perdition dans une solitude un peu trop absurde.
3: Et avant de te produire en solo sous ce nom, t'as quand même joué dans des groupes. Je crois que t'as joué dans un groupe qui s'appelait Moonsters.
0: Ouais.
3: À quel moment t'as décidé de t'exprimer toi-même en Arthur Fu Bandini ?
0: Et en fait, j'ai toujours, dès que j'ai commencé la guitare, j'ai commencé à faire automatiquement, naturellement plutôt des morceaux en franglais. Enfin voilà, ce qui me venait de façon instinctive. Et j'ai toujours écrit et composé. Et donc au lycée, j'ai monté Moonsters, on a joué pendant 10, 12 ans, même plus, c'est d'ailleurs au moins 12 ans ensemble. Mais c'est le Covid, on grandit aussi, on a chacun des rythmes de vie qui commencent à être différents, on a besoin d'aller s'épanouir, de découvrir d'autres choses. Et le Covid, l'arrivée de mon studio, une fin d'un autre projet, j'ai eu besoin d'aller au bout de moi-même en fait, de me dire j'ai toujours fait ça, j'ai jamais rien sorti seul. Voilà, qu'est-ce que je peux faire, qu'est-ce que j'ai envie de dire, et il faut que j'y aille en fait.
3: Tu savais où t'allais quand tu composais tes premiers morceaux, ou tu t'es laissé aller là où le vent te menait ?
0: Je laissais aller là où le vent menait. Enfin, c'était très c'était un besoin en fait. Je réfléchissais pas. Je le faisais parce que c'était un plaisir, parce que ça faisait du bien. J'avais envie de rentrer là-dedans en fait.
3: Ouais. Voilà. On écoute un autre extrait de ton album, oui, Arthur Fu, et on verra si on a le temps encore de parler tout à l'heure, parce qu'il y a le soundcheck qui arrive.
0: Ah, oui.

0: Nos cœurs font du free jazz, c'est celui-là le morceau que j'attendais de tout
1: exactement.
0: À l'heure. Arthur Bandini.
1: Oui, extrait donc de ces deux mini-albums. On est à méga bourre, parce qu'il y a le soundcheck à les faire. Je voulais te parler juste avant que de te laisser partir. Je te trouve très singulier dans le paysage musical français, mais il y a pourtant deux artistes qui me font penser à toi. Il y a Marlon Manier de La Femme qui a sorti un album dernièrement qui est un peu dans ces tempos comme ça, aussi Feu Chatterton. Est-ce que c'est des artistes avec lesquels tu te sens proche?
2: Marlon, on a l'occasion d'échanger, on se croise, Feu Chatterton moins, mais oui, artistiquement je me sens proche dans le sens où ils ont aussi leur recherche, ils veulent créer leur son, ils ont leur énergie et ils proposent des choses qui leur appartiennent, donc ça fait plaisir en tout cas.
1: Ok, Arthur Fubandini, j'aurais bien aimé parler pendant tu sais quoi, je te lance une invitation quand tu sors un nouveau EP, un nouvel album, on se fait un petit phoneur, un petit visio pour une émission
2: plaisir.
1: Sur Couleur 3, ça nous ferait plaisir. Bon concert ce soir au Montre Jazz, super box stage à partir de 19h, c'est gratos, à bientôt.
2: Merci, bisous.
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0: The Roots, à l'instant avec The Seed 2.0 et Cody Chestnut, qui ne fait donc pas partie des Roots, mais qui était le chanteur de ce morceau.
1: Ah, d'accord.
0: Ouais, tu savais pas, ça, je savais que tu savais pas ça.
1: C'est pas, moi, je pensais que c'était Black Thought qui chantait.
0: Non, Black Thought, il chante pas. Black Thought, il rappe. On rappelle quand même que les Roots seront en concert ici au Montreux Jazz Festival le samedi 11.
1: On va parler à Questlove quand même.
0: Questlove, ce serait pas mal.
1: À part ça, les Roots, ça m'hallucine en fait de
0: leur
1: voir
0: longévité.
1: Leur longévité, et ils sont partout. Ouais. Et ce plan qu'ils ont chez
0: Fallon,
1: Jimmy Fallon, c'est le meilleur plan du monde à part ça.
0: Mais en plus,
1: le backing band de Jimmy Fallon.
0: Tu sais que Questlove vient de sortir un documentaire sur Earth, Wind & Fire qui est exceptionnel.
1: Oui. D'accord. Voilà. Et tiens, en parlant de Earth, Wind & Fire, je crois qu'il y en a un avec qui on va parler tout à l'heure, Lord Funk, qui doit être intraitable sur la question.
0: Ah, hein, Lord Funk. On connaît plein de choses. On va pas lui donner le micro tout de suite.
1: Non, donne-lui pas le micro tout de suite.
0: Dit-il en lui donnant le micro. Non, mais Lord Funk. Lord Funk est parmi nous, évidemment, et on va se faire une petite interview tout à l'heure. Je voulais juste encore revenir sur la soirée du 11 juillet où il y a les Roots, parce que les Isley Brothers ont déclaré forfait, ils ne seront pas là pour des problèmes de santé médicale.
1: Santé médicale,
0: tout à fait. Et c'est Ezra Collective qui remplacera les Isley Brothers. C'est difficile quand même de remplacer Isley Brothers, mais en même temps, on fait ce qu'on peut.
1: Même s'ils ne sont plus beaucoup, hein, les Isley Brothers, il n'y a plus que Ronald. Il a 82 ans.
0: Ouais, voilà.
1: Il faut le préserver.
0: Voilà, tout à fait.
1: On écoute de la musique Allez, qu'est-ce qu'on écoute?
0: Je sais pas.
1: Mais un petit Earth, Wind & Fire, moi, ça me ferait plaisir. Ah non, on écoute Bina, voilà. Elle est en repérage avec ce titre qui s'appelle Zombies. Alors c'est Bina sur Couleur 3.
2: Repérage.

0: God gave me feet for dancing. Dieu m'a donné des pieds pour danser. Ezra Collective sur Couleur 3 avec Yasmine Lassie. Et Ezra Collective, ils seront en concert le samedi 11 juillet à la place des Isley Brothers qui ont donc dû annuler leur concert pour des raisons de santé.
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2: Avec nous, nous a rejoint Lord Funk. Salut à toi, bienvenue ici dans cet endroit que tu connais déjà, évidemment.
3: Bonjour messieurs, dames. Nouveau studio, mais je connais ses logos. Oui, effectivement, et ses visages.
2: Producteur, DJ, évidemment, et tu as notamment travaillé longtemps, il y a quelques années, dans un magasin de renom qui s'appelait A1 Records, qui était un lieu mythique à New York. Quand tu as vécu ce moment-là, comment tu t'es retrouvé là-bas et à quel moment tu t'es dit, tiens, là, il se passe quelque chose de spécial?
3: Alors, écoute, c'était...
2: Tu synthétises, hein, parce que toi, je te connais,
3: oui,
2: tu vas parler pendant 5
3: ans. Alors, me coupe pas. Alors, partons. Non, j'étais venu, en fait, à New York, ouais, 95-96, pour m'associer, en fait, à Bando, Philippe Lehmann, qui avait un label qui s'appelait Desco Records, qui produisait de la soul et qui faisait aussi des compilations de soul. Donc, moi, comme je rééditais des choses, voilà, je suis venu bosser avec lui, on a fait pas mal de choses. Et à un moment, ben, on a juste un peu splitté parce qu'on m'a proposé de manager A1. Et donc du coup en fait moi comme je venais j'étais le spécialiste de samples et j'avais quelques DJ dont Spina par exemple à qui je vendais en fait avant A1 juste que des breaks de batterie ou des samples français ou des trucs européens, tous les disques que je ne vendais pas à la fin qui me restaient, j'allais à A1 les échanger ou les vendre là-bas. Donc je connaissais déjà la boutique et puis du coup de fil en aiguille en fait un an et demi après les productions je me suis mis à manager A1 et m'occuper que de ça quoi.
2: On était quoi dans la fin des années 90 90
3: On était 90 18, ouais, fin 80, ouais, 98, ouais, 97.
2: Tu parlais de DJ Spina qui passait, t'as d'autres grands producteurs qui sont venus évidemment, ils venaient acheter des disques. Ils venaient acheter des disques ou ils venaient chercher des inspirations ou les deux?
3: Le fait est, c'est qu'en fait, au bout de. Il y avait quelqu'un qui travaillait avec nous qui s'appelait Amir, de Conné Amir, et en fait, comme il travaillait chez Fatbeat, qui était le premier, un des gros distributeurs, je vais dire, de la côte Est, tu vois, en rap, en plein de trucs, lui, il faisait des extras pour se payer quelques scuds avec nous le week-end et puis on papotait et en fait quand ma collection européenne est arrivée Pitrock était déjà client chez nous et Pitrock je t'avouerai que ouais il a été bouleversé d'entendre autant de musique en fait qui ressemble à toutes celles qu'il connaît mais à ce point là enfin en trop peu de temps je lui ai fait écouter beaucoup de choses et il est venu me voir, il me dit mais je comprends pas, moi je suis au pied de Pitrock et toi et Pitrock il est à tes pieds, qu'est-ce qui se passe quoi. Donc je lui ai expliqué un peu toute la valeur en fait de l'Europe, du Japon, de l'Inde, de tous les gens qui ont imité des James Bond et des Herbie Hancock, et que j'avais tout ça dans mes malles de Scud et qu'on allait s'amuser, passer du bon temps quoi. Et donc ils nous ont fait 4 pages dans The Source et en fait relativement en fait tout le monde est venu un par un quoi. Mais bon, il y a d'autres histoires, mais Moogs, Q-Tip, enfin blablabla, enfin trop de gens quoi.
2: On parle souvent des producteurs, mais beaucoup moins des disquaires. Est-ce qu'un disquaire, selon toi, peut à sa manière changer l'histoire de la musique ou pouvait, parce que évidemment que les choses ont changé maintenant.
3: Écoute, indirectement, je veux pas dire, mais c'est vrai qu'en tout cas, on est un peu des conseillers ou des passeurs. Mais aujourd'hui, c'est vrai que les gens ont les plateformes ou quoi que ce soit. Tu vas sur un truc de Discogs, par exemple, pour acheter des disques. On te propose des disques quand tu marques quelque chose sur YouTube. Tu marques un titre. Propose de titres, c'est un peu comme le vendeur de Scud à l'époque quoi. Tu venais, tu me donnais ta liste de disques, j'en avais quelques-uns. Si il y avait 2-3 trucs qui me parlaient, je dis bah attends ces groupes-là ils sont équivalents, attends je te parle de ça. Tiens écoute. Puis le mec il repartait, puis 2 semaines après s'il repasse, il dit mais attends tu m'as vendu exactement ou mieux encore que ce que je voulais. Et puis ça devient ton pote quoi. Et puis voilà, donc on se passe les trucs, ouais. Mais A1 ça a été particulier parce que j'ai amené une autre couleur de musique en tout cas à des gens qui étaient des gros producteurs ou dans le R&B, la house ou le rap. Et du coup c'est vrai que bon bah là ouais ça a été un changement un peu, bref.
2: Est-ce que t'as pas été témoin de la guerre des samples, parce qu'on connaît les producteurs, c'était quand même un peu la chasse au trésor. Et surtout pas montrer quel disque on avait trouvé pour pas que quelqu'un d'autre le sample et fasse un morceau avec.
3: Alors, ouais, il y avait un peu ce truc là quoi. En fait, bon, Pitrock il disait à personne, mais ce que je veux dire c'est que par exemple un Lord Finesse qui faisait partie du DITC avec Showbiz Energy, enfin plein, tu vois, machin, il l'a dit à Buck

0: Wild un an et demi après, tu vois, où est-ce qu'il allait ramener ses 10 de fou, quoi.
1: Même dans son propre
0: lâcher,
1: crew,
0: dans son propre crew, il voulait pas lâcher l'affaire. Ouais. Donc voilà, oui, non, il y a forcément, bah, tu sais, sa mine de diamants, elle est, voilà. Mm. Et donc, ouais, chacun un peu donné secret le truc. Mais bon, bon, ils sont tous venus, en parlant, t'inquiète pas.
1: Donc tu les as tous vus défiler, évidemment, voilà, des générations différentes de
0: bien sûr.
1: T'as vu une certaine évolution. Est-ce que ce qui a le plus changé, c'est leurs oreilles ou la manière de chercher les sons?
0: La manière de chercher les sons. Alors bon, je t'avouerai que moi, j'avais une manière de faire, c'est que moi, je notais tous les disques, quoi. Les breaks de batterie, les samples de guitare, les machins. Donc déjà, je mâchais le travail.
1: Tu cataloguais tout.
0: Ah, moi, je mâchais le travail pour les gens, pour leur faire gagner du temps. C'est-à-dire que avec moi, ils gagnaient 6 mois de recherche en une heure, quoi. Et c'est vraiment... Non, mais du coup, ça a aidé énormément là-dessus. Et donc, ça a apporté, tu vois, une autre manière de faire. Mais ils ont changé, en tout cas, leur idée. Ils étaient plus à même de s'élargir, en fait.
1: Ouais.
0: Ils étaient pro-américains, on va dire.
1: Ouais, il y avait quand même ils étaient limités à leur décharge par rapport à la musique qu'ils connaissaient. Tu leur as amené une ouverture.
0: Et ils étaient très fiers. Quand je discutais avec certains qui me disaient que la soul anglaise, elle était pas terrible,
1: ouais.
0: Je disais, vous êtes sûr de ce que vous dites? Attendez un peu quand même. Enfin, ouais. Vous rendez pas compte, quoi.
1: Ouais.
0: Mais bon, we are the one, we are the best, voilà. Mais il n'y a pas de souci. De toute manière, ils nous ont bercés tous et ils ont influencé le monde entier. Donc, on leur veut que du bien, il n'y a pas de souci. Mais pour autant, voilà, ouais, ça a été. Ils sont super ouverts. Mais un gars comme J.D. là, par exemple, quand il est venu, il m'a acheté, je crois, 150 disques d'un coup, quoi.
1: Ouais.
0: Lui, il n'a pas cherché à comprendre. Il a fait 3-4 albums d'un coup, comme ça, quoi.
1: Mmh.
0: Il en a pondu dans tous les coins. Donc, il y a des gens qui, par contre, ne laissaient pas traîner les disques, quoi.
1: Ouais.
0: Parce qu'il y en a, ils étaient très rares à l'époque. Et puis, il n'y avait pas eBay, il n'y avait pas Internet, quoi, tout court.
2: Lord Funk, avant d'écouter un de tes titres, d'ailleurs, parce que tu produis aussi de la musique, j'ai une question. Est-ce que, après toutes ces années, tu as écouté ou entendu tout le funk qui a été produit depuis l'histoire de ce style?
0: Impossible. Et c'est ça qui est beau. Ça ne s'arrête jamais, quoi.
2: Ah ouais.
0: On continue toujours à découvrir. De toute manière, moi, je suis fervent de découvrir toujours quelque chose. Et puis, je cherche plusieurs styles de musique. Pour moi, le funk se trouve des années 60 jusqu'à encore aujourd'hui. Donc, ça va dans la soul, des pays africains, même au Japon, un peu partout. Et en fait, non, tu peux pas avoir tout découvert. Et pourtant, j'en ai retourné des entrepôts, hein, je peux dire, bon, et des trucs. Mais bon, après, et puis t'évolues aussi, ton oreille, tu vois. Donc, il y a des trucs, dans les années 80, j'avais les scuds, mais il y a des morceaux, ça m'intéressait pas.
2: Vous avez pas entendu, ouais.
0: Ouais, je les écoutais pas, en fait. Et aujourd'hui, enfin, voilà, tu mûris, tu t'élargis, quoi, on va dire. Mais non, tout connaître, ça n'existe pas.
2: On va écouter Lord Funk, justement, c'est une de tes productions, je crois, c'est le morceau Orgasme,
0: Mort Orgasme, qui est le titre de mon album. Ouais.
2: C'est le titre de ton album, on écoute Mort Orgasme de Lord Funk sur Couleur 3.

0: Ah, et puis il y a des punks qui le regardent de manière bizarre.
1: Ouais,
2: ouais,
1: tout à fait.
2: C'est un peu New Wave en fait.
0: C'est un peu ça.
2: Complètement. Ouais.
1: C'est donc ton nouvel album qui est sorti
2: en mars.
1: Ouais, le 20. Ouais.
2: Et après toutes ces années à écouter de la musique et celle des autres, qu'est-ce que tu aurais envie de raconter avec la tienne?
3: Bah écoute, il a fallu que je m'y mette à un moment en tout cas. Donc, moi j'ai commencé en 2001, alors que ça faisait des années que je nourrissais les machines de plein de potes. Mais bon, ouais, donc du coup, à un moment, voilà, j'ai passé le pas. Mais ce qu'il y a de bien, c'est que là, je me suis fait en tout cas vraiment plaisir. J'ai mis un petit bout de temps. Je l'ai réalisé en Suisse, cet album. Hein, à Genève, chez Monsieur Joe Bamil, un vieux de la vieille, bref, grand producteur, et qui m'a fait beaucoup d'arrangements. Mais ce qui, je me suis bien amusé entre
1: Mille,
3: les sons.
1: Joe Bamil des Duty Free ?
3: Joe Bamil.
2: Ah non, c'est pas le même.
3: Okay. C'est le premier groupe de rap.
1: Joe Bamil, exactement.
3: Duty Free. Ouais, ils faisaient du rap dans les années 80. Avant Sens Unique, je crois.
1: Non, en même temps.
3: En même temps ? Ok, bro, sorry. I like it. Mais bon, big up à tous les deux.
1: Évidemment.
3: Ça, c'est du lourd et ça fait plaisir. En tout cas, vous étiez là et vous êtes encore là. C'est ça qui est bon. Et donc, ouais, non. Mais là, c'est entre parfums, forcément sample, hein, tu connais.
1: Ouais.
3: Après, hein, des musiciens aussi, tu vois, pour les arrangements, les trucs, quoi. Mais bon, super. Il y a de la machine, il y a de la main humaine. Il faut tout, quoi. Voilà. Mais bon, c'est toutes mes expériences qui ont fait. Puis j'ai voulu faire un peu plus moderne, on va dire. J'ai pas essayé d'aller trop dans la hanse, mais pour autant, c'est électro.
2: Quand même un petit peu, ouais.
3: Électro-funk.
2: Ouais, tout à fait.
3: If we can say.
2: Quand on écoute cet album, est-ce qu'on entend davantage ton côté DJ, ton côté collectionneur de disques, ou c'est simplement toi?
3: Il est plutôt clubby quand même, malgré tout. Ouais. Alors, j'ai voulu déclarer de l'amour un peu dedans. En orgasme, quasiment tous les titres parlent de love, d'amour, etc. Enfin, bah, bref, ou de partage.
2: C'est un album pour emballer, en fait.
3: Je te dirais pas ça. Ou alors, mais en dansant en même temps, hein, parce qu'il est plutôt clubby. Hein, en fait, il n'y a pas vraiment de slow dans cet album. C'est la première fois d'ailleurs que j'envoie autant de patates, si on peut dire.
2: Ouais, tu peux.
3: Le plus petit BPM, je crois qu'il est à 110. Il est déjà un peu dance floor. Voilà, c'est celui-là d'ailleurs que tu vois, qu'on a entendu.
2: T'es là aussi pour mixer, parce que demain soir tu mixes au Belvédère.
3: Ce soir.
2: C'est ce soir.
3: Ouais, demain c'est Nestlé Sunset demain.
2: Ah, c'est ce soir.
3: Ouais.
2: Tu construis un set à l'avance ou pas du tout?
3: Toujours. Moi, mon set, il est préparé déjà. Toujours. Moi je vais du plus bas au plus haut, tout est classé dans mes trucs. Dans le meilleur des cas, quelqu'un vient mixer avec moi et se met au milieu machin, je sais où aller dans mon sac pour être au moins à sa vitesse ou reprendre derrière lui ou comprendre machin et mais pas arriver et casser le dance floor où je peux le faire, bien sûr. Si c'est trop répétitif, au bout d'un moment, voilà.
2: Tu t'adaptes quand même, tu lèves la tête.
3: Bien sûr. Ouais. Ah, mais je lève la tête. Non, j'ai horreur de. Oui, non, je regarde, bien sûr. Je n'ai pas d'écran devant moi. Non, j'ai des vinyles et j'ai des gens.
1: C'est ça pour les jeunes DJ qui ne lèvent pas la tête. Hein,
3: non.
1: François Blanquer, je sais que toi, tu le fais. Hein.
3: C'est que c'est pas ça. C'est que tu peux.
1: Ouais. Travail de DJ, quoi.
3: Tu peux comprendre qu'aujourd'hui, avec les outils qu'ils ont, ils sont sur les écrans. C'est vrai. Mais bon, nous, le scud, quand il est lancé, le macaron, tu l'as vu. Je veux dire, voilà, tu ne cherches pas 18. Donc quand t'es prêt, machin. Mais moi j'ai amené, je ramène toujours du rap à la latine, au funk, boogie, disco, house. J'ai vraiment, j'ai plein de styles de musique qui sont pour moi toujours funky et je sais comment je vais les amener. Je diversifie mes trucs pour pas que les beats d'abord soient identiques, pour donner aussi du mouvement et du souffle dans le set, quoi. Un petit voyage.
2: Évidemment, aujourd'hui tout le monde a accès à des millions de morceaux.
3: C'est chaud.
2: À la fois c'est une aubaine, à la fois c'est un peu un cauchemar. Est-ce que le vrai digging est devenu plus facile ou au contraire beaucoup plus difficile?
3: Ah, c'est compliqué, il y a beaucoup trop de sorties en fait. Donc si t'as tendance à aller sur des beatport ou tu vois, enfin sur certains trucs, tu vois, sur du digital déjà pour des plateformes, etc. Quand tu tapes un style de musique, t'es obligé d'en écouter beaucoup.
2: Ouais,
3: t'as le temps d'être sourd avant de trouver vraiment le bon. Moi j'ai un sens un peu vraiment critique, peut-être un peu élevé, je suis chiant là-dessus, mais bon, c'est normal, tu t'évolues, donc ton oreille s'affine aussi, voilà, tu sais ce que tu veux après vraiment, mais c'est vraiment plus compliqué. Maintenant, pour autant, ce qui est merveilleux en tout cas, c'est quand tu rentres un nouveau truc dans tes playlists ou dans tes scuds, dans tes bacs, parce que il y a toujours un truc à trouver, quoi. Il y a des trucs nouveaux qui sortent, qui sont frais dans tous les styles, jazz, funk, disco, les new boogie, là, il y a vraiment plein de trucs dans le rap, etc. Il y a beaucoup trop de choses, mais c'est large. Quand t'es large comme moi, c'est un peu ouf.
2: C'est un peu, ouais.
3: Ouais, mais bon, super, on peut pas se plaindre d'avoir des nouveaux médicaments tous les jours. des billets de voyage, quoi. C'est des billets d'avion, quoi. Qu'est-ce que tu veux dire?
2: Dans tes sets, tu joues tes morceaux? Ça te stresse de les jouer ou...
3: Je suis le mec le plus infernal du tout. J'ai honte, je ne joue jamais ma musique.
2: C'est bien ce qui me semblait.
3: Ouais, tout le monde me le dit, mais t'es insupportable. J'ai honte de ça. J'ai des trop beaux disques à jouer. Je sais pas. Moi, je pense faire quand même de la bonne musique, mais j'ai vraiment du mal, honnêtement. C'est une tannée, quoi.
2: Mmh. Je comprends. Je peux comprendre. C'est aussi une certaine forme, à la fois d'humilité.
3: Humilité, ouais,
2: et puis aussi parce que justement, tu as une oreille suffisamment aguerrie. Et peut-être, mais si tu es complètement confiant et heureux de ce que tu as fait, tu peux.
3: J'ai pas besoin, je le laisse jouer aux autres. Ouais, moi, je demande à être validé par les autres, en fait. Si je donne une validation, c'est pour ça que je l'ai sorti le Scud. Ouais. Mais après, me jouer avec toutes les stars que j'ai dans ma collègue, les gens que j'adore, qui m'ont bercé, qui m'ont rendu qui je suis, ouais. J'ai du mal. Voilà.
2: Et ben, venez valider le set de Lord Funk au Belvedere.
0: Ce soir.
3: Ou demain, Nestlé Sunset.
2: Nestlé Sunset, avec plaisir. Merci Lord Funk, c'est toujours un plaisir.
3: Mais c'était all good. Mais dis donc, alors, donc, du coup, on parle pas des 45 tours que je fais avec
2: si,
3: Bando.
2: Vas-y.
3: Ah, bah, un petit truc, le morceau il est prêt ou pas? Cruisin'?
2: C'est quel morceau t'as apprécié?
3: Cruisin'.
2: Le Cruisin', je crois pas que c'est celui-là.
0: Oui, c'est celui-là. J'adore Cruisin'.
2: Alors, vas-y.
3: Donc, je raconte une petite histoire vite fait, parce que t'as vu, on est bavard. Donc, je me suis rassocié avec Philippe Lehmann, Bando, qui tenait Desco Records, qui avait Pio Records.
2: Bando, qui pour la petite histoire, est quand même un des plus anciens taggeurs graffeurs de Paris.
3: Exactement. Donc, et le truc, c'est que bon, lui, il jouait de la batterie à l'époque, on produisait de la soul, etc. Et donc, en fait, on a remis le couvert. Je sais qu'on va récupérer plein de disques durs de chez Daptones, de chez, Menan, Street Band aussi, Léon, parce que, il y a plein de morceaux qui ont été inédits. Donc, on va rééditer que des inédits. Et là, on a fait aussi des rééditions de trucs de soul. Ça, c'est un truc de radio à Miami qui n'est jamais sorti. Bobby Devereux.
2: Oui.
3: Cruising, c'est vraiment un truc à la Miami style. C'est pour cruiser en voiture à la cool.
2: C'est fait parfait pour Montreux.
3: Exactement. Ouais. Et puis, c'est Summertime. Et ça arrive bientôt en 45 tours. Ce sera distribué par Boogie Butt, mon label.
0: Si vous êtes en bagnole maintenant, c'est le moment parfait pour écouter Lord Funk Cruising, une sélection de Lord Funk qui s'appelle Cruising. Merci Lord Funk.
3: Avec grand plaisir.
0: À bientôt.
3: Merci pour l'invite. Vous êtes les plus beaux, je vous le dis.

0: Les Talking Heads, pour bien terminer cette deuxième heure, du coup leur 3 en tour, ouais, deuxième heure déjà, le morceau s'appelait Once in a Lifetime.
1: Un morceau qui est pas du tout, enfin qui est très pop, mais en même temps il est très hip-hop, c'est marrant.
0: Ouais, c'est marrant, on pourrait rapper dessus.
1: On pourrait rapper, breaker dessus.
0: On essaye d'ailleurs pendant les infos.
1: Non, on va pas le faire maintenant. D'ailleurs, Jay-Z avait repris ce morceau.
0: Ah, d'accord. Peut-être qu'on en parlera dans les infos. Mystère et boule de gomme.

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1: 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Julien Traxel.
2: Le guide suprême iranien Ali Khamenei a été inhumé. Des images diffusées par la télévision d'État Irib montrent le cercueil du défunt être porté au sein du sanctuaire de l'imam Reza, le lieu le plus saint de l'islam chiite en Iran. La cérémonie a eu lieu tôt ce vendredi dans la ville de Mashhad, en l'absence a priori de Mojtaba Khamenei, le fils et successeur de l'ayatollah. Et l'Iran a accusé hier les États-Unis de vouloir perturber les funérailles d'Ali Khamenei. De nouveaux affrontements ont en effet éclaté entre les deux pays. Washington a annoncé avoir visé quelques 90 cibles iraniennes, mais la République islamique a rapporté des frappes sur des infrastructures civiles. Ces bombardements auraient eu pour objectif, selon Téhéran, de faire de l'ombre et d'empêcher les fidèles de se rendre aux funérailles de l'ancien guide suprême iranien. De son côté, Donald Trump s'est entretenu hier soir avec Benjamin Netanyahou. D'après le cabinet du Premier ministre israélien, le président américain en a profité pour passer en revue les derniers mouvements des États-Unis au Moyen-Orient. Benjamin Netanyahou aurait pour sa part souligné la nécessité de mettre en place des zones de sécurité le long des frontières israéliennes. Les Suisses se montrent inquiets face au PFAS. Selon un sondage réalisé par l'ETH Zurich et l'Office fédéral de l'environnement, une large majorité de la population se prononce en faveur d'une réglementation plus stricte de ces polluants éternels. Si environ 40% des personnes sondées estiment ne pas vraiment savoir ce que sont ces substances chimiques, elles soutiennent néanmoins les mesures prises par les autorités. Les églises suisses s'offusquent du rappel depuis le début du mois de juin des prêtres et des moines au sein de l'armée. Comme l'a appris la RTS, les 3 églises nationales et le réseau des églises évangéliques ont adressé une lettre au Conseil fédéral. Dans cette missive, les instances religieuses font part de leur mécontentement tout en exigeant des mesures. Depuis le 1er juin, les prêtres et les moines ont l'obligation de servir dans l'armée. Les ventes d'installations solaires ont connu pour la première fois un recul l'an dernier en Suisse. Selon les données publiées hier par l'Office fédéral de l'énergie, les ventes de panneaux photovoltaïques ont baissé de plus de 25% en 2025. La production d'électricité solaire a toutefois continué de progresser. Elle a couvert près de 14% de la consommation nationale. En cyclisme, Tadej Pogacar a réalisé une démonstration hier lors de la 6e étape du Tour de France dans les Pyrénées. Parti en solitaire à 44 km de l'arrivée, le Slovène s'est imposé avec plus de 2 minutes et demie d'avance sur son plus proche poursuivant, le Danois Jonas Vingegaard. Le champion du monde en a profité pour récupérer